0: Bonjour et bienvenue sur Radio 1, il est 5h. Et voici votre premier flash info avec Rodney Pierre-Louis. Bonjour Rodney.
1: Bonjour Avi, bonjour à tous. Près de 4 millions de documents sur des esclaves dans 20 anciennes colonies britanniques sont désormais accessibles en ligne. Maurice est notamment cité dans ses archives qui couvrent la période allant de 1813 à 1840. Les descendants d'esclaves doivent bénéficier d'une réparation digne de ce nom, estime Stéphane Gua, le président du Musée international de l'esclavage, se réjouit que les Mauriciens puissent retracer leur arbre généalogique en ligne sur le site du Study of Legacy of British Slavery de l'University College London. Stéphane Gua estime que la question des réparations dédiées aux descendants d'esclaves ne se limite pas à la restitution des terres. Stéphane Gua qui sera l'invité de Focus après le journal de 8h ce matin. L'enseignant Nishal Joyram et l'avocat Sanjeev Tilakdari ont décidé de retirer les noms de Navin Ramgoopal, Goulam, Paul Béranger et Dachok Soubron de leur plainte constitutionnelle contre la réforme de la pension. Cette décision intervient alors que Maître Priya Varma, qui représente les trois mis en cause, estime que la contestation n'a plus de raison d'être, la loi ayant depuis été amendée. La Senior Counsel avance qu'il n'y a désormais plus de la Vichou, mais pour Nishal Joyram, le combat se poursuit. Il maintient que le gouvernement ne peut modifier les lois à sa convenance, particulièrement lorsqu'il s'agit de la pension de vieillesse. Nanda Bouddha réclame des consultations dans le cadre de la création de la National Crime Agency. Le leader du rassemblement mauricien est d'avis que le gouvernement met en place un puissant outil politique à travers cette agence. Face à la presse hier, il a indiqué que le rassemblement mauricien contestera la constitutionnalité des projets de loi autour de la création de l'institution s'ils sont votés au Parlement. Nanda Bouddha reconnaît toutefois que le pays a besoin d'une telle agence, soulignant que c'est le procédé du gouvernement qui pose problème. Et à l'étranger, une quinzaine de personnes ont été reconnues coupables hier à Colombo d'avoir participé aux terribles attentats suicides du dimanche de Pâques 2019 au Sri Lanka qui avait fait 279 morts et des centaines de blessés. La haute cour du pays a condamné chacun des 15 hommes à une peine de 220 ans de prison. Voilà pour ce flash. Merci de l'avoir suivi. Matin Bonheur, c'est tout de suite avec vous, Avi.
0: Merci beaucoup, Rodney Pierre-Louis. On se retrouve à 6h.
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3: On est mercredi le 23 septembre 2026. Les prévisions pour les prochaines 24 heures. Après quelques ondes tôt ce matin sur les hauteurs, le temps sera essentiellement beau. Toutefois, dans l'après-midi, des développements nuageux temporaires sont attendus à l'ouest, au sud-ouest et sur une partie du plateau central. Le côté température, il fera entre 23 et 26 degrés sur le plateau central et entre 28 et 30 degrés sur le littoral. Le vent soufflera de l'est à nord-est à environ 15 km/h, devenant léger et variable durant la nuit. La mer sera agitée au-delà des récifs, devenant graduellement forte au cours de l'après-midi avec des houles du sud-ouest de l'ordre de 2,50 m. Les sorties en haute mer sont déconseillées à partir de cet après-midi. Et le soleil nous dira bonjour à 5h58 et ira se coucher à 18h06. 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

Hello, bonjour et bienvenue sur Radio One, les amis. C'est parti pour votre émission comme chaque matin entre 5h et 6h matin. Bonne heure sur Radio One. Et c'est Avi au micro qui vous accompagne pour voilà cette aventure d'une heure temps, mais remplie de bonnes choses, de très belles choses également. Donc voilà, pour vous autres qui nous envoient un maximum d'amour chaque matin, et on vous dit merci pour ça. Merci beaucoup pour l'amour que vous nous envoyez par WhatsApp sur le 5853-7721 et aussi au 210 ou 8910, bah ouais, je crois pas, va contacter nous via ces deux numéros, messages, dédicaces, WhatsApp, appel, tout est possible sur Radio One. City Car fait les vidéo calls, tu fais les vidéo calls aussi, peut-être, qu'on ne sait pas, capable dans le futur, nous faire vidéo call live and direct. Alors, les amis, on espère que ça va, on est mercredi quand même, un petit peu au milieu de la semaine, et ça avance facilement, rapidement également, donc, surtout, profiter de chaque instant, de qui peut passer dans toute la vie. Évite ban nati querelle, etc. Ban ti souci, ban ti bisbi, ban wow ça là. Ban ti la gueule inutile, ban affaires. Qui fait donc l'importance parce qu'il a vie très très courte. Et si un kicken m'a dit une fatigue, donc voilà, une cause qui ne sait pas. Pardonner si aller parce que si vous pas pardonner, ça qui peut affecter vous. Donc voilà, et les peut affecter vous ou pas vous connaître vous-même. Donc pardonner et lâcher prise, donc laisse-les aller, tranquille. Allez, on espère que ça va. Il est 5h08. Et là, on vous fait plaisir à tout bonne fin de Frédéric François. Cette chanson, Une rose dans le désert, c'est sur votre radio Radio One. On arrive dans quelques instants pour les dédicaces sur le 5853-7721.

0: Bruno Mars, Die With A Smile sur Radio 1. Il est 5h15. On arrive après la pub pour vos dédicaces sur le 5853-7721.
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0: Et on est au taquet là, en ce mercredi.
1: Qui est mercredi?
0: 23 septembre 2026. Voilà, direction le WhatsApp de la radio 5853-7721. Notre ami qui s'appelle Annie nous dit bonjour, Avi. Une chanson pour Calais, Vanille, Sévienne, Vassen, Sundari, Aromeil, Virasami, du côté de Bon Accueil. Merci bien. Ben voilà, tout ce beau monde qui nous écoute. Gros bisous à vous. Bonjour, Avi. Bonjour à Joanne et Jean-Claude Spéville de la Tour Kénic. Simon et Corinne Vaillant de Camp Diable. Bonjour aussi à Bernadette Faron et sa famille du côté de Chamounier, de la part de Laura, du côté de Rivière des Anguilles. Merci beaucoup Laura, gros bisous à vous. Allez, d'autres dédicaces, 5853-7721. Salut à vous, ce matin on voudrait présenter nos sincères sympathies à Margaret, Pierrette et Ben de Rosebelle. On est de tout cœur avec la famille, on souhaite une bonne journée à tous les amis de la radio et à vous-même, votre fidèle Fidou et Edley de Port-Louis. Merci beaucoup Fidou et Edley. Et mes sympathies également à Margaret, Pierrette et Ben du côté de Rosebelle. La force et courage aussi donc pour ces moments difficiles. Merci d'écouter Radio One et d'autres dédicaces. Salut à vie et toute l'équipe pour Jason qui fête son anif aujourd'hui de la part de ses parents, la famille Grimont, Valaidon, Bendois, Bru et La Douceur. Et nous lui souhaitons tout le meilleur du monde. Merci, c'est Jocelyne du côté de Rivière des Anguilles. Merci beaucoup Jocelyne. Comment le dire, le sud en force. Bon mercredi, bonjour à vie et bonne journée à toi. Courage de la part de Judith. Et notre ami Gilbert dans la place. Bonjour, alors que le chanteur Billy Gunn dit réclame infini. Notre ami à vie dit qu'il y tient nous chaque matin. Nous dit hello, bah voilà, bienvenue sur les ondes de Radio. Bien prononcé s'il vous plaît. Là, l'émission démarre. Am I right? Bah oui, vous avez totalement raison. C'est une lutte du monde qui est dans la classe. Et t'as... pas facile là, oh, Gilbert, faut être dans la classe. Bonne journée à tous et restons zen, la famille Lola. Victor, l'active et ma sœur Gilberte. Merci voilà, pour les messages. Allez, on arrive dans quelques instants d'autres dédicaces sur le 5853-7721. Et les appels arrivent dans quelques minutes, on va dire. Après Davido, Taïk et Dadju, Love Boy.

0: Yes, nous sommes là, nous sommes là. Nous, l'AMLM, Van Sauvé. Et là, on direction le 218-910. Au téléphone, Rada, bonjour.
1: Bonjour, Harvey.
0: Qui manière, Rada?
1: Bien levé.
0: Vous
1: avez encore la raison de vous lever là. Bon, vous levez. On n'a plus envie de dos.
0: Vous me jouez une affaire? Vous me levez. Au fait, moi, je mets à l'homme, moi, pour lever. Mais je me lève tout le temps avant l'air.
1: Oui, tout le temps.
0: On va dire, avant de lissonner, on finit l'éveil.
1: Oui, l'arbitier, on va dire.
0: L'arbitier, fini programme et tout.
1: Oui, l'arbitier.
0: Et surtout, faudrait pas quand l'homme l'a sonné, on va dire, nous t'aime, nous redormis, il a problème, là.
1: Oui.
0: Laisse dormir, sinon. Sinon, Rada, disons, écoute, là, qui programme pour ce mercredi, hein?
1: Lundi, la foi?
0: Ah!
1: Et là, la foi, je suis maigre, c'est le grand la foi.
0: Bon, la foi.
1: Et pas besoin de voir une jolie barzone rongée là. L'autre semaine, pour faire ça, une inauguration pour ouvrir. Moi, il y a qu'arrive le moment. Ah. Moi, une grosse affaire, une explosion de joie.
0: Oh, mon.
1: Parce que nous, bazar, que nous, déjà, il y a un petit bazar.
0: Oui.
1: Là, mon, où qu'on bazar Saint-Pierre?
0: Oui, je me connais.
1: Grand comme ça, même. Mon, pour nous tous. Habitants de Chamonix, je m'en pour une explosion de joie.
0: Extraordinaire, ça. C'est tout bon de maraîcher, tout cela, c'est tout pour bien content.
1: Oui, pour bien grand, tout petit chose pour nous. Tout ce que vous voulez pour nous dans le bazar, là. L'île étage.
0: Hein, quel l'étage y était?
1: Oui, pareil, quoi, Saint-Pierre.
0: Tu prends l'ascenseur et tout, pareil?
1: C'est là qui nous voit qu'on est là. C'est des rondes là.
0: Ah, ben,
1: il y a les barres quatre côtés.
0: Oui.
1: Personne pour qu'on gagne noir rentrer là. Quand j'ai une inauguration là, qui pour gagne noir rentrer là.
0: Allez, là, Zouka.
1: C'est moi, une jolie fête.
0: Ah, mais jolie, allô.
1: Un gros argent, vous voyez, une chambre, une chemin grenier.
0: Mais vous avez fait les tout, ça.
1: Pardon?
0: Vous avez fait les tout, moi, qui t'en coûte.
1: Oui.
0: Là, mon gars, écoute,
1: pareil comme à Bazar Saint-Pierre.
0: Comme ça, on compte à sa Bazar Saint-Pierre, là.
1: Oui, parce que vous êtes en famille là-bas.
0: Oh, vous allez où,
1: tu vois. Nous aller, oui, nous allons à Bazar, tout, oui.
0: C'est moi, ben, l'a fait vendre, où ça, qu'était, quand nous, on est à Bazar, on compte à peine.
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0: C'était un pour acheter, correct, là.
1: Oui, un gros Bazar.
0: Une
1: explosion de gens pour tous habitants Chamonix, chemin Grenier.
0: Extraordinaire.
1: Oui.
0: Bah, super. Rada, allez, dis-moi, dédicace pour qui, hein?
1: Moi, demain, les auditeurs. Pour la famille Valaïdon de l'Escalier. La famille Bolaram de la Route Boissé Rimoka. La famille Anamalé de Batibaret. Monsieur et Madame Clancy de Marais et leurs enfants de Cité l'Oiseau Floréal. Pour la famille Baye de Lingom de Foresta, la famille Mounisami de Saint-Pierre, la famille Mounisami de Rose Brune, la famille Anamalé de Cité Loise Florian, sans oublier la famille Anamalé de Chuyac, de la Pau de Sévami, Rada, et toute la famille Anamalé de Chamouni, et aussi pour Annabelle de Winé Chemin Grenier.
0: Et n'a problème. Merci beaucoup, Rada.
1: Allez, bye.
0: Allez, bonne journée, ciao. Ah ben voilà, bien content, hein, Lingia, ce bazar dans Chemin Grenier là-bas, extraordinaire. Voilà. Allez, 5h27, on arrive dans quelques instants pour les dédicaces sur le 5853-7721 et ils appellent sur le 210-8910. Mika, c'est la vie.

0: nous sur Radio 1. Allez, on arrive dans quelques instants après la pub.
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0: Radio 1, il est 5h30.

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0: Allez, direction le 210, 8910 au téléphone, nous avons Nadège, bonjour.
1: Bonjour, Abby.
0: Imania Nadège.
1: Aïe, Imania, pas correct du tout.
0: On peut dire moi comme ça, problème, hein, grand-mère, vous n'êtes comme ça là.
1: Oui, pour un couple riche de Marino. Parce qu'il connaît Moulin, ça, on est qu'il.
0: Oui.
1: Il y a là des coups de secours, il y a là, du soudain.
0: Ah, d'accord. Depuis qu'il est.
1: Pas tous les jours, il fait ça, mais il a pas les fait.
0: D'accord. Depuis qu'il est découpé là, courant là.
1: Là, il est coupé, après, il est allé sur une usine, pas pour travail, là, il a ouvert.
0: Et là, ok. Ah, je dépanne l'eau, ça, là, pour qu'il n'y ait pas ouvert un courant là.
1: Oui, oui.
0: Ok, un problème.
1: Mais là, sur l'air, m'a dit, pour bien,
0: on ouais. Dit. Ok.
1: Oui, avec moi, t'as dit, mais le potable.
0: Allez, d'accord, dis-moi.
1: Un coucou pour mon gosse, Daniel Depiton, qui fête son anniversaire aujourd'hui. Je voulais demander par sa maman Nadez et son frère Ricardo, son beau-frère Sylvestre et tout. Neve et Nièce qui souhaitent bon anniversaire.
0: Oui.
1: Et aussi pour toujours, on se mène à Gaine des Trains de Bord.
0: Oui.
1: Michael Depauly, Margaret de Roosevelt, Jane de Kirpip. Et pour Sylvie de Plainbois. Et pour moi, c'est Marie-Bertrand de Samoni.
0: Oui.
1: Et Siju et Fancy. Et pour tout mon neveu, mon nièce, et mon petite cousine sec de Chamonix. Sans oublier mon nièce Marilyn et Marinette. Angélique et tous mes amis qui me reconnaissent, Nadège, sans oublier Ghislaine Chrétien de l'Escabier, Anne-Marie de l'Escabier.
0: Ok, d'accord.
1: Merci à vous, Mme Cathol, et bien, mon camarade, ben en courant, mon bien, travail de potable.
0: Ben un problème, et oui.
1: Mon cousine Odile, allez, bye bye.
0: Allez, gros bisous, Nadège, allez, courage.
1: Merci à vous, avec une chapeau de radifié.
0: Pas un tracas, moi, c'est téléphone de l'école.
1: Quand vous avez un tracas.
0: Merci beaucoup. Allez, bye bye. A gagner un tracas.
1: Allez, merci beaucoup, la vie.
0: Pas de problème. Bah, pendant ce temps, nous, c'est que vous contactez CIB, écoute, bonne. Si, bah, voilà, l'équipe CIB, écoute, nous, du côté de, du sud, donc voilà, arrivée des Anguilles, ou bien, headquarters, vous voir connaître. Si, de Pécouneau, donc voilà, faites le nécessaire, dans le quartier de Nadège, si vous voulez, parce qu'il est courant, et je peux vous dépanner l'eau. Bien sûr, un coup de coupé, un coup de gagné. Bon, on peut pas être trop content comment ça peut fonctionner, mais il faudra y remédier. Allez, direction le 5853-7721. Écoutez bien, nous avons notre ami qui s'appelle Christophe, nous dit bonjour, ami la République, bonne journée. On fête les Constants aujourd'hui. Ah, bonne fête les Constants. Ça fait que j'aime dire ça. Happy birthday, cinq fois. Coucou et bonne anif à Jean, Cédric, Louise de Plaisance du côté de Rosil, de la part de son ami Fabrice. Coucou. Également Roselyne dans la place. Bonjour, ami. Ça va très bien. Bonjour à tous nos héros de la radio, de Radio. Bonne journée, merci bien. Et qui bondit, donne votre courage pour qu'ils ne soient pas contents, mettre la joie dans l'équerre. Soyez tous bénis. Merci beaucoup, Roselyne. Gros bisous. Ben voilà, aussi, Wen, héroïne. Bonjour, vie. Il ne pleut pas, cœur pipe. Ah, Yogi, vrai. Aujourd'hui, mes amis de natation partent une journée à l'hôtel. Passez une très bonne journée, les filles. Vous me manquerez. Bon mercredi et bonne journée à tous. Gros bisous, Heidi de cœur pipe. Et qu'il faut pas aller où vous allez aussi. Allez, courage, merci Heidi pour le message. Allez, on arrive dans quelques instants, tout de suite Billy Gaine et Authentic Groove, réclame infini, t'as les libres et vini, hein, ok, réclame là. Merci d'écouter la fréquence Liberté, et oui, c'est votre émission Matin Bonheur, jusqu'à 6h.

Tasty à l'instant sur Radio 1, les amis. Merci d'écouter La Fréquence Liberté. Quelques dédicaces sur le 5853-7721. Bonjour à notre amie Marie-France de Cœur Pipe. Voilà, bon mercredi à vous et bonjour mes enfants, petits-enfants, la famille, mes amis. Que, voilà, et j'aime bien la chanson Choisis-toi quand ça ne va pas, si possible. Hein. Hier, on a passé la chanson Marie-France. Allez, on va essayer de passer une prochaine fois, sans problème. Et coucou à Gann, hein, du côté de Rosil qui nous écoute en ce moment, voilà, qui dédie la prochaine pour tous ses amis de la radio. Gros bisous, hein, allez, gros bisous. Salut amis, je présente mes sympathies à la famille Simon, voilà, pour le décès de monsieur Alain Simon, professeur de mathématiques, spécialement à sa sœur Julienne, ses neveux et nièces Odile de Rivière des Anguilles, merci à vie. Voilà, et sympathie à la famille de Rola Simon, et courage pendant ces moments difficiles. Coucou à Jay du côté de Québec, toujours dans la place pour la famille Somna, Kona, Levin, Vanidin, voilà, qui nous écoute en ce moment. Allez, d'autres dédicaces arrivent dans quelques instants. Après la pub et la météo des plages, vous écoutez Radio 1, il est 5h45.

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2: La mer sera forte au-delà des récifs, devenant graduellement très forte, forte plutôt au cours de l'après-midi, avec des houles du sud-ouest de l'ordre de 2,50 m. Les sorties en haute mer sont déconseillées à partir de cet après-midi. Et on vous rappelle que les marées hautes sont prévues à 11h49 et 23h26, marées basses à 5h27 et 17h48. Le soleil nous dira bonjour à 5h58 et ira se coucher à 18h06.
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Surrender à l'instant pour vous sur Radio One. Hillsong qui interprète cette chanson. Elle a quelques dédicaces sur le 5853-7721. Bonjour à Christina qui est dans la place, bonjour. Également à notre amie qui s'appelle Margaret, voilà. Salut amie, très contente de t'entendre tous les jours. Une chanson pour Marie-Noël, Silvio, Marie-Ange, Roland, Stella, Ginette, Josiane et Désirée, la famille Dupuis, Kanji, Marie de Baie du Tombeau, demandée par Margaret et Serge, aussi de la famille Anamontou et Arikion de Saint-Pierre. Merci beaucoup Margaret. Bonjour Avi, je voulais souhaiter une bonne journée à ma maman Danielle Delvert de Pascaline, du côté de La Réunion. Eh ben voilà, courage, merci beaucoup, il n'y a pas de quoi. Hello Avi, comment ça va? Ça va très bien, je souhaite à ma chérie Cindiana, happy birthday. Happy birthday Cindiana. Et Claudia Douce également, happy birthday. Bon anniversaire à vous deux. Également, bonjour Avi et toute l'équipe, je fête mon anniversaire today. Je voulais demander un disque pour mon plaisir perso. Bonne journée. C'est Sylvette. Merci Sylvette et happy birthday à vous. Ben voilà, nous dédie la prochaine pour vous Sylvette. Happy birthday. En tout cas, tout le meilleur. Voilà, bonne bonheur, santé, prospérité, tout ce qu'il y a de meilleur dans la vie. Et nous avons Mary Jane de Puff qui nous dit hello Avi, such a good feeling hearing a gospel song every day. Bah oui, c'est ça. Ça me quitte l'essence, là, ça. Ça me met qui met de l'huile dans mon thé, là. Fallait rouler. Merci beaucoup, Mary Jane. Allez, tout de suite, c'est Chris Norman. Et Suzy Quattro, Stumbling In. So

Chris Norman et Suzy Quattro stumbling in pour vous sur Radio 1. Il est 5h56 et c'est ici que je vous dis bye bye. On se retrouve demain pour Matin Bonheur entre 5h et 6h. Et sinon aujourd'hui, les points, donc voilà, pour me retrouver, c'est à 6h30 et 7h30 pour les sports. Et sinon, Luan arrive dans 4 minutes pour le Wake Up Show. Bonne journée et bonne écoute sur Radio 1. Restez positive et surtout plein d'amour pour les autres également. Gros bisous à vous. Je vous laisse avec Bee Gees. How deep is your love? Bye bye.

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2: Bonjour et bienvenue, mercredi, nous sommes le 23 septembre et Radio One, il est 6h. L'info, le flash avec vous, Rodney Pierre-Louis, bonjour.
3: Bonjour Luana, bonjour à tous. Près de 4 millions de documents sur des esclaves dans 20 anciennes colonies britanniques sont désormais accessibles en ligne. Maurice est désormais cité dans ses archives qui couvrent la période allant de 1813 à 1840. Les descendants d'esclaves doivent bénéficier d'une réparation digne de ce nom, estime Stéphane Gua, le président du Musée international de l'esclavage, se réjouit que les Mauriciens puissent retracer leur arbre généalogique en ligne sur le site du Study of the Legacies of British Slavery de l'University College London. Stéphane Gua estime que la question des réparations dédiées aux descendants d'esclaves ne se limite pas à la restitution des terres. Stéphane Gua qui sera d'ailleurs l'invité de Focus ce matin après le journal de 8h. L'enseignant Nishal Joyram et l'avocat Sanjeev Tilakdari ont décidé de retirer les noms de Navin Ramgoolam, Paul Béranger et Ashok Soubron de leur plainte constitutionnelle contre la réforme des pensions. Cette décision intervient alors que maître Priya Varma, qui représente les trois mis en cause, estime que la contestation n'a plus de raison d'être, la loi ayant depuis été amendée. La Senior Counsel avance qu'il n'y a désormais plus de live issues. Mais pour Nishal Joyram, le combat se poursuit. Il maintient que le gouvernement ne peut modifier les lois à sa convenance, particulièrement lorsqu'il s'agit de la pension de vieillesse. Nando Buddha réclame des consultations dans le cadre de la création de la National Crime Agency. Le leader du Rassemblement mauricien est d'avis que le gouvernement met en place un puissant outil politique à travers cette agence. Face à la presse hier, il a indiqué que le Rassemblement mauricien contestera la constitutionnalité des projets de loi autour de la création de l'institution s'ils sont votés au Parlement. Nando Buddha reconnaît toutefois que le pays a besoin d'une telle agence, soulignant que c'est le procédé du gouvernement qui pose problème. Et à l'étranger, une quinzaine de personnes ont été reconnues coupables hier à Colombo d'avoir participé aux terribles attentats suicides du dimanche de Pâques 2019 au Sri Lanka qui avait fait 279 morts et des centaines de blessés. La haute cour du pays a condamné chacun des 15 hommes à une peine de 220 ans de prison. Voilà pour ce flash. Merci de l'avoir suivi. À vous Luana pour le Wake Up Show.
2: Merci Rodney. Vous serez de retour tout à l'heure à 6h30 et ce sera pour le sommaire. Également l'actu sport avec Avi.
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2: Radio One, il est 6h04 et nous voyons cette météo aujourd'hui en ce mercredi avec un courant d'air léger qui circule sur notre région pour la situation générale et les prévisions. Bon, il y aura quand même de belles couleurs encore une fois aujourd'hui. Certes, après les quelques ondes tôt ce matin vers les hauteurs, un temps essentiellement beau nous signale Météo Maurice avec le retour des nuages temporaires dans l'après-midi attendus vers l'ouest de l'île, au sud-ouest ou encore vers le centre, voire aussi quelques gouttes de pluie attendues et puis partout ailleurs, il continuera à faire très très beau et ensoleillé avec une maximale supérieure à la moyenne saisonnière. Et il fera très chaud aujourd'hui, de 23 à 26 degrés vers les hauteurs. Bah oui, nous prenons aussi niveau température et entre 28 et 30 degrés attendus aujourd'hui vers les régions côtières et 30 degrés également sur la capitale. Le vent nous vient de l'est-nord-est à une vitesse de 15 km/h, devenant léger, variable ce soir. La mer, elle reste agitée au-delà des récifs, devenant graduellement forte dans l'après-midi avec des houles venant du sud-ouest de l'ordre de 2 mètres 50. Les sorties en haute mer déconseillées donc à partir de cet après-midi. Et puis une marée haute attendue vers 11h50 tout à l'heure. Marée basse depuis 5h30 ce matin. Basse également à 17h48. À savoir qu'il y a eu l'équinoxe ce matin à 4h05. L'hémisphère nord et l'hémisphère sud recevront à peu près la même quantité d'ensoleillement aujourd'hui en ce 23 septembre. Et ce lever du jour depuis 5h58, ben voilà, le soleil qui arbore déjà le tout début de ses rayons là ce matin sur la capitale, et en coucher du soleil attendu à 18h06. Très bon réveil, bon mercredi. Merci d'être avec nous ce matin.
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1: Béni Manilé, 16h07, allez bien, bonjour à tous les leftos et bienvenue ce matin dans votre Wake Up Show. Nous voilà déjà au mercredi et nous sommes le 23 septembre 2026. Oh yes! Eh ben oui, et la semaine avance à grands pas les amis. Eh ben oui, déjà ce milieu de semaine, dehors le ciel s'étire tranquillement, la tasse fume encore. Et eh ben oui, toujours dans votre Wake Up Show pour démarrer cette nouvelle matinée ensemble. Et puis bah là vous vous tirez gentiment du lit, on va dire ça comme ça. Et eh ben oui, un mercredi qui ne manque pas de punch hein. Pendant ces 3 heures, on vous prépare des jeux à gogo, des cadeaux également, jusqu'à 10 000 roupies aussi à décrocher en direct tout à l'heure lors de notre grand quiz de culture générale à venir, la question inscription du jour qui se fera en musique tout à l'heure. Et surtout, une bonne dose de bonne humeur qui va monter crescendo au fur et à mesure avec l'équipe ce matin pour vous accompagner. Rodney Pierre-Louis pour les points infos à chaque demi. Il y a Avi derrière le micro tout à l'heure à 6h30 et 7h30 pour l'actu sport. C'est Rajiv aujourd'hui qui veille sur la partie technique. Rajiv, tout correct ? All good. Et bah oui, le pouce est en l'air. Et puis bah aujourd'hui, c'est Kinsley que nous allons retrouver au standard. Bonjour Kinsley.
2: Bonjour Loana, bonjour Aziv, bonjour à tous.
1: Vous êtes passé de l'autre côté aujourd'hui.
2: Ah oui.
1: Et bah oui, yes. Allez, un petit clin d'œil à Hélène, donc légèrement souffrante. Voilà, on lui souhaite beaucoup de courage et bon repos surtout, et on pense à elle. Donc on reste bien scotché le Wake Up Show, et moi-même Loana, toujours fidèle au poste pour vous réveiller, voilà, pour vous sortir du lit, que ce soit avec votre première tasse de café ou alors déjà sur la route là en ce moment. Soyez hyper hyper prudent. Toute la Woosteam vous dit un immense merci comme toujours de démarrer vos journées à nos côtés. On a du son, on a des cadeaux, on a de la bonne humeur pour vous à revendre. Donc accrochez-vous, ça va speeder très très vite là ce matin. Pendant ces 3 heures, ça va aller hyper vite, mais la douceur locale, régionale même. Eh ben oui. Yes, toujours là pour vous. Bonjour et bienvenue dans votre Wake Up Show. Merci d'être avec nous ce matin.

Jerry and the Resistance et Baster ce matin pour vous. Toujours là pour vous. C'est aussi la mission de Radio One, hein, et votre Wake Up Show. Toujours là pour vous, à vos côtés, debout avec vous, bien sûr, et pour vous offrir le meilleur des réveils jusqu'à 9h. En espérant que tout se passe bien de votre côté, là, l'éveil, moi, d'être tranquille, comme il se doit. Peut-être aussi qu'on est un peu dans le rush du matin. Allez, évitons le stress quand même du matin, c'est beaucoup mieux. Le soleil se lève, le soleil est au rendez-vous aujourd'hui, et dans la routine du mercredi, it's a new day. New Energy avec la Woos Team et l'aventure de cette matinée. Bien sûr, on va faire de la place tout à l'heure à 60 secondes de chrono, notre grand quiz de culture générale avec les 10 000 roupies en jeu. Comme toujours, pour être avec nous, place à la question inscription là aujourd'hui. Et l'inscription du jour se fait en musique. Attention, oui, grand ouvert les oreilles ce matin. Écoutez ceci.

0: ce matin, à vous de deviner le titre de cette chanson remplie d'amour, bien connue, oui, de Patrick Fiori, qui raconte comment deux cœurs se laissent tout simplement aller à s'aimer. Ben voilà, pour l'inscription, il nous faut le titre de cette chanson. Fais monter le son, Adjim. Bonne réponse dès maintenant via le plateforme SMS au 8810 Samtel 8383 Mighty. Si bien sûr vous trouvez le titre de cette chanson de Patrick Fiori ou encore le WhatsApp de Radio 1 58 53 77 21. Et puis vous pouvez appeler Kinsley dès maintenant. Papoter avec lui. 210 8910 pour les bonnes réponses. Je rappelle que c'est pour les inscriptions. 60 secondes de chrono à 7h40. Le duel. La grande finale pour les 10 000 roupies après 7h50. Et même que notre partenaire Super U vous offre ce matin, le voucher shopping de 500 roupies à profiter. Là, c'est uniquement pour notre finaliste. Je n'ai plus qu'à vous souhaiter bonne chance ce matin pour les inscriptions. 60 secondes chrono.
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0: Planet Jump aujourd'hui, ben oui, dans cette nouvelle journée, ça saute, ça bouge même, on est déjà à fond. Et pendant que Van Halen nous met dans l'ambiance, les amis, nous on vous prépare un super pack cadeau pour vos placards de cuisine et surtout de l'authenticité dans votre assiette, permettez-moi. Et ce, grâce à notre partenaire Agilis qui vous offre les produits de la marque Orient. Remportez donc 5 kg de riz basmati gold 11-21XL, 1 litre d'huile de tournesol Orient Gold et puis ben 8 variétés de grains secs en sachet de 500 grammes. Tout ça, c'est pour vous ce matin. Pour ce faire, donc à vous de trouver notre jeu de mots du jour aujourd'hui. Et ça tombe bien parce que voilà, nous restons en cuisine. Dites-nous quel est ce condiment incontournable de nos cuisines qui pique un peu le nez, mais réveille les papilles. On l'utilise par exemple pour assaisonner une salade, conserver des légumes, pour les nettoyer aussi, ben oui. Mais surtout, on l'utilise également, ce produit, même pour nettoyer sans produit chimique, hein, bien évidemment. Son nom rappelle d'un vin devenu aigre. Voilà, je dis ça, je dis rien. Et justement, en ce mercredi 23 septembre, un peu piquant, hein, parce que c'est sa journée aujourd'hui. C'est exactement ce qu'il nous faut, peut-être pour vous réveiller, pour réveiller cette matinée. Nous connaissons qu'il y en a beaucoup du monde quand on prend une petite cuillère très très tôt le matin ou alors très tard le soir après le dîner, par exemple. Là, c'est Licapav and Tints. Voilà, de cidre ou encore de pommes, c'est vous qui voyez. Bref, mais pour ça, il faut avoir attention. Hein, il faut avoir du courage pour prendre ne serait-ce qu'une petite cuillère comme ça même, ou à la rigueur, nous diluer l'identigine de l'eau un peu tiède. Bon. Allez savoir si vraiment ça aide l'organisme, mais à ce qu'il paraît, oui, il y a de nombreux bienfaits. Il faut trouver les 8 bonnes lettres du jour. Alors, vous allez trouver là ce matin. Je vais me tourner d'ailleurs via le WhatsApp de Radio One. Eh ben oui, que de bonnes réponses. Ça y est, c'est parti. Et vous êtes bel et bien lancés. Et tout à l'heure, nous procéderons à un tirage, bien sûr, avec notre partenaire Agilis. Le rendez-vous après 6h45. Je vous souhaite bonne chance. On revient. Il est 6h22 après la courte pause pub pour les avis d'essai présentés par Kinsley. Ce matin, très bon réveil, bon mercredi, merci d'être avec nous, à tout de suite.
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1: On nous prie d'annoncer le décès de monsieur Jean-François André, habitant à Sarah Villa Street à Belle Étoile, âgé de 31 ans, aussi connu sous le nom de John. Le convoi mortuaire sortira de la chapelle ardente d'Elienson à Route Royale Beaubassin aujourd'hui à 9h30 pour se rendre à l'église chrétienne de Eagle Rise à Baie du Tombeau et de là au cimetière de Saint-Georges à Les Salines. Décès de madame Laude Jacqueline Dieudonné, née Marie. Âgée de 62 ans, le convoi mortuaire sortira de son domicile au numéro 1 à la rue Paul à Cité-Briqueterie à Sainte-Croix aujourd'hui à 10h pour se rendre à l'église de Père-Laval à Sainte-Croix et de là au cimetière de Saint-Georges à Les Salines. Et on nous prie d'annoncer le décès de madame Marie Joseph Roland Lenette, née Baya. Âgée de 67 ans, aussi connue sous le nom de Roland. Le convoi mortuaire sortira de son domicile à Impasse Piat, à la rue Popenessi à Cœur-Pipe, demain à 10h30 pour se rendre à l'église de Sainte-Hélène à Cœur-Pipe et de là au cimetière de Trou-de-Douce. À toutes ces familles endeuillées, Redouan présente ses plus vives sympathies.
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0: Avec Christophe Mahé ce matin, de quoi vous célébrez, oui, les gens du matin branchés Blue One. Et vous, c'est peut-être votre jour là aujourd'hui. Nous sommes le 23 septembre et le plaisir de célébrer notre balance du jour. Oui, nous pouvons célébrer une balance vous à partir d'aujourd'hui. Si vous soufflez vos bougies en ce mercredi, on veut le savoir. 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Ou alors vous avez une petite WhatsApp, vite, vite, 58 53 77 21 avec le numéro de la personne qui fête son anniversaire aujourd'hui en ce 23 septembre. Rendez-vous tout à l'heure après 6h50.
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0: 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Le rendez-vous tout à l'heure, 8h45.
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2: Très bon réveil, bon mercredi, Radio 1, il est 6h30. Nous voyons le sommaire, l'essentiel de l'actualité. Rodney Pierre, lui, nous parlerons esclavage sous l'ère britannique. Les noms de ces 4 millions d'esclaves, désormais accessibles, Rodney.
3: La question de réparation aux descendants d'esclavage doit concerner les grandes nations qui se sont enrichies à ce système, soutient Stéphane Gua. Il sera l'invité de Focus ce matin. Journée internationale des langues des signes, les personnes sourdes toujours confrontées à plusieurs obstacles à Maurice. Le manque d'interprètes et les difficultés d'intégration scolaire restent au cœur des préoccupations. Réforme de la pension, Nishal Joyram et maître Sanjeev Tilokdari retirent Navin Ramgoolam, Paul Béranger et Ashok Subron de leur plainte constitutionnelle. National Crime Agency, Nando Boda réclame des consultations avant la création de l'agence. Le leader du Rassemblement mauricien estime que le gouvernement risque de mettre en place un puissant outil politique. Et puis, actualité à l'étranger, le gouvernement français annonce de nouvelles aides face à la crise des carburants.
2: Merci, René Pierre-Louis. Le rendez-vous journal tout à l'heure, ce sera à 7h.

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3: Allez, l'actus sport en ce mercredi. Avis, pédaler, vélo, non aller. En cyclisme, magnifique performance de la team Maurice MCB hier au Canada.
4: La sélection nationale a décroché une très honorable 12e place mondiale à Luana lors du relais mixte au championnat du monde de Montréal au Canada. Sur un parcours exigeant de 40 km, le trio masculin Alexandre Maire, Daniel Yonhin et Jérémy Raboud a idéalement lancé l'équipe. Les filles ont ensuite superment conclu l'effort. Kimball Lecoupe-Yenard, Lucie Lajesmer et Camille Chasteau coupent la ligne en 57 minutes et 16 secondes. Maurice intègre ainsi le top 12 planétaire d'une épreuve sur route dominée aujourd'hui par l'Italie. Italie, sacrée championne du monde devant la France et la Suisse. Hippisme, Danielson suspendu pour 2 journées. Le rapport final des Stipendiary Stewards concernant la 16e journée, disputée le 19 septembre, est désormais disponible. Le jockey Raymond Danielson, associé à Pave the Way Gold, écope de 2 journées de suspension pour une montée jugée insatisfaisante dans la 7e course. Il a également été condamné à une amende de 30 000 roupies. Rama écope, lui, d'une amende de 5 000 roupies pour avoir dépassé le nombre autorisé de coups de cravache avant les 150 derniers mètres. Football, fin de parcours difficile pour le club M dans les éliminatoires zonales de la CAN U20 de 2027. Les Mauriciens se sont lourdement inclinés hier soir face au Mozambique, pays hôte, sur le score de 5-0. Les Mozambicains ont rapidement pris les commandes avec Kuna, auteur d'un doublé dès la première période, aux 12e et 19e minutes. Machel a ensuite aggravé le score à la 25e minute. Kuna s'est offert en triplé à la 77e minute avant que Rizan, sur pénalty à la 86e minute, ne fixe définitivement le score à 5-0. Le club M termine donc sa campagne avec 3 défaites en 3 matchs. Football toujours, les clubs mauriciens seront fixés demain sur leur prochaine compétition. Le tirage au sort des championnats et coupes masculins ainsi que de la Super League féminine aura lieu à 16h au siège de la Mauritius Football Association. Éliminatoire de la CAN de Beach Soccer de 2026, coup de théâtre dans le dossier Maurice Angola. La CAF a reprogrammé le match aller du premier tour des éliminatoires de la CAN de Beach Soccer pour ce jeudi après-midi, toujours au Blue Bay Arena. La rencontre avait été annulée dimanche dernier, les Angolais ayant raté leur vol pour Maurice et étant restés bloqués pendant 2 jours à Joburg. La Mauritius Football Association a fait appel de sa décision auprès de la CAF, mais en attendant l'issue de cet appel, la sélection angolaise est attendue à Maurice ce soir. Et football en Angleterre, Mikel Arteta devrait poursuivre l'aventure à Arsenal. Selon plusieurs sources, dont la BBC, un accord verbal aurait été trouvé pour un nouveau contrat de longue durée avec le technicien espagnol. L'accord prévoit également une revalorisation salariale. La signature officielle est attendue prochainement. Voilà, fin de ce journal des sports. Merci de l'avoir suivi. La suite avec vous, Luana.
3: Merci beaucoup, Avi, et vous serez de retour tout à l'heure après 7h30 pour une prochaine Actu Sport.
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3: 6h36 et on se prend de belles couleurs avec un beau soleil en ce moment sur la capitale. Un beau temps, les nuages quand même dans l'après-midi attendus vers l'ouest de l'île selon Météo Maurice, voire aussi quelques petites gouttes de pluie vers le centre. Mais d'ici là, la maximale en journée, attention, supérieure à la moyenne saisonnière. Donc il fera chaud aujourd'hui, attendu vers le centre de l'île de 23 à 26 degrés, cœur pipé les alentours, et de 28 à 30 degrés aujourd'hui, les régions côtières. Donc il fera très très chaud plein midi, également sur Port-Louis, 30 degrés à prévoir. C'est une belle journée, les amis. Le soleil est au rendez-vous. Merci d'être avec nous ce matin.
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3: Allez, bonjour à vous tous et bienvenue ce matin dans votre Wake Up Show. Peut-être que vous vous réveillez à l'instant, branché Radio One. Petit aparté, hein, dans la culture pop là aujourd'hui, c'était le 23 septembre 1989. Et vous savez quoi, ça fait 37 ans là aujourd'hui. Rappelez-vous de ce générique, écoutez.

0: Eh ben oui, tout comme le bon vieux temps, la famille Pierre à Feu, rappelez-vous, ça fait 37 ans aujourd'hui, les Flintstones, si vous le préférez en anglais, il y a eu Fred, Wilma, Pépite, Dino ou encore Baby Pouce. Bref, nous, les Millennials, on a connu ça, en fait, on a connu cette série. Et ce matin, on se sent presque comme dans un épisode des Pierre à Feu, prêt à sauter dans la voiture, à grands coups de pied, mais surtout avec le café en main, les amis, à l'instar de Nescafé, une pincée d'énergie comme il se doit pour pouvoir vous armer pour affronter cette nouvelle journée. Donc le super pack cadeau Nescafé Make Your World a remporté tout à l'heure. 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Bah oui, pourquoi pas. Tout ça, c'est pour vous cadeau avant 9h. La question du jour, le café Nescafé est préparé à partir de véritables grains de café. 100% torréfié ou alors trempé? Je répète, le Nescafé est préparé à partir de véritables grains de café 100% torréfiés ou trempés. Donc à vous de nous balancer la bonne réponse entre torréfié et trempé. Vous envoyez tout ce qu'il faut, 58 53 77 21. Je vous souhaite ce matin bonne chance avec Nescafé Make Your World. On s'installe pour la nouveauté Bolly ce matin, extrait du film The Paradise. Je vous laisse écouter cette petite pépite et on vous en parle juste après. À tout de suite.
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Holly, Radio One, Anjana, Anjani. Retenez bien le titre. Eh ben oui, extrait du film The Paradise. En fait, c'est une tribu qui va trouver de l'espoir en leader qui s'appelle Jadal. Voilà, joué par Nani, tout simplement. The Paradise, ça sort en salle à partir de demain. Donc, dans les salles en Inde, bien sûr. Bah, écoutez, peut-être ce sera dispo chez nous en streaming. En attendant, je vous souhaite bon film. Retenez bien le titre du film The Paradise. Et dans votre Wake Up Show, nous aurons le plaisir de vous retrouver tout à l'heure lors de notre grand quiz de culture générale. 60 secondes chrono. Un jackpot qui grimpe pour les 10 000 roupies. Le grand quiz. Et c'est votre moment. On a hâte, vous autres, d'avoir un super grand gagnant, un big winner pour pouvoir décrocher les 10 000 roupies. Finalement, 8 lots 10, 9 sur 10 même, mais pas le 10 sur 10 encore. Et on a envie d'avoir un super champion. Alors, l'inscription du jour, attention, attention. Ce matin, je vous invite à écouter l'extrait de cette chanson de Monsieur Patrick Fiori. C'est parti.

0: ce matin. Quel est le titre de cette chanson de Patrick Fiori? Attention à vous, vous passez encore un peu à côté là aujourd'hui. Vous nous avez envoyé S'aimer encore. S'aimer encore fait partie des paroles donc de cette chanson, mais ce n'est pas le titre de cette chanson de Patrick Fiori là ce matin. J'espère que vous allez trouver la bonne réponse. Et pour les inscriptions, 60 secondes de chrono. En fait, le titre, la chanson même, où il est question de deux cœurs qui se laissent aller à s'aimer. Ben voilà, à vous de trouver le titre précis. Ce matin, vos réponses 88 10 Amtel, 83 83 Mighty ou encore le WhatsApp de Radio 1 58 53 77 21. Il y a Kinsley qui est avec vous aussi au standard 210 8 9 10. On se donne rendez-vous tout à l'heure, 7h40, le duel et la grande finale avec notre partenaire Super U après 7h50. Je rappelle que nous avons 10 000 roupies pour vous là ce matin. Bonne chance.
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0: Dans la colonne santé, Wake Up Show, gros plan sur la courgette cette semaine. Eh ben oui, on en voit partout là en ce moment. Et il y a des nains zoli vous autres qui nous capables de gagner pas tout. Et en ce mercredi, on va mettre en lumière la richesse nutritionnelle de la courgette. Ne vous fiez pas hein, à sa légèreté calorique. Ce légume, bah oui, limite fruits-légumes, regorge de vitamines ou encore de minéraux essentiels. La courgette contient et notamment de la vitamine C, précieuse même pour renforcer le système immunitaire, ainsi que du potassium, indispensable pour le bon fonctionnement musculaire et cardiaque. Si vous êtes PV, vous êtes la ligne par exemple, la courgette, c'est le légume, fruit et légume à manger presque tous les jours. On y trouve aussi des antioxydants qui aident l'organisme à lutter contre le vieillissement cellulaire à l'intérieur. La cicomandiase de pémence, l'ivapeur, hein, c'est encore meilleur. Autrement dit, donc la courgette n'est pas seulement un aliment diète, non, c'est un véritable concentré de bienfaits pour votre santé globale justement. Et en l'intégrant régulièrement à vos repas, vous faites le plein d'ailleurs de nutriments essentiels sans alourdir votre alimentation. D'ailleurs, il aide même votre digestion d'une manière générale. Donc un argument de plus pour ne pas s'en priver. Que ce soit en salade, eh ben oui, salade au sauté à la poêle ou encore mixé ou velouté, c'est vous qui voyez. Et justement, à savoir que la courgette peut aussi faire partie de l'univers du fruit. D'ailleurs, sur le plan botanique, la courgette est bel et bien un fruit. Et puis, bah, pourquoi pas, on va se faire un petit kiff là. Bah oui, façon Bourville. Donc, on nous capable à de courgette là-dedans, hein, une petite salade de fruits pour vous. Bourville, décédé, c'était le 23 septembre. C'est quelques secondes, Rajiv, pour vous faire plaisir ce matin. Salade de fruits, jolie, jolie courgette.

Ben oui, ça on adore, hein, Bourvil. Ce matin, le petit clin d'œil, parce que voilà, il est décédé aussi, je le rappelle. C'était le 23 septembre 1970, à seulement 53 ans. Le clin d'œil ce matin. Nous parlons route, les amis, pour la suite. Sécurité routière, et on se retrouve dans quelques instants. À tout de suite.

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1: On m'entend? Oui, ben voilà. Ouais, écoutez, ce sont des choses qui arrivent, hein. C'est du live, bien évidemment. Allez, passons à notre jeu de mots du jour avec notre partenaire Agilis, là, aujourd'hui. 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Encore une fois, vous étiez au rendez-vous avec notre jeu de mots du jour. Kinsley, je me tourne vers vous, vers le standard. On se dirige de quel côté ce matin?
2: Alors, direction va quoi? Et on accueille Sharon.
1: Sharon, bonjour.
3: Bonjour, bonjour, bonjour.
1: Bonjour, bienvenue Sharon, comment ça va?
3: Très bien, merci, et toi?
1: Oui, ça va, ça s'entend d'ailleurs que Sharon, elle pète la forme là aujourd'hui. On est debout depuis quelle heure, Sharon?
3: Depuis
1: 4h30. 4h30, nous lève bonnet, comme ça qui fait?
3: Ouais, du coup, on a banchi mimi. Allô, on a levé le matin. Allô, on a occupé, on ne pas guérir pour sommeil après.
1: D'accord, vous parlez des enfants?
3: Non, des petits chatons.
1: Ah, d'accord. Des oui. D'où les timimi. Mais combien il y en a, Sharon?
3: Trois,
1: fait que naissin?
3: Oui, c'est un compétit. Ça veut dire la beautiful. Après, moi, la white avec ma toute belle.
1: Très bien. Écoutez, ça fait du boulot aussi le matin.
3: Mais, exactement.
1: Mais 4h30, c'est très, très tôt. Bon, en même
3: au
1: temps.
3: Fait, voilà, monsieur me casse avec vous-même.
1: Ah, d'accord, je vois, je comprends. Et puis, de toutes les façons, le monde appartient à ceux et celles qui se lèvent tôt, n'est-ce pas, Sharon?
3: Exactement.
1: Bah oui. Et merci d'être avec nous. Welcome in the club, comme dirait l'autre. Sharon, donnez-moi ce mot ce matin pour notre jeu de mots du jour avec Agilis.
3: Vinaigre.
1: Bien sûr. Bravo. Et le plaisir, Sharon. Eh ben oui, nous mettons de la finesse dans votre cuisine avec ce très beau pack cadeau Orient. 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Le sachet de 5 kilos de riz basmati gold 11-21, 1 litre d'huile d'olive, 1 litre d'huile de tournesol gold et 8 variétés de grains secs de 500 grammes. Tout ça, c'est pour vous ce matin, Sharon.
3: Merci beaucoup.
1: Merci d'avoir joué avec nous. Bah, bisous à vos mimi aussi et à vous, Sharon. Passez une excellente journée.
3: Au revoir,
1: bye, ciao. Ouais, ben voilà, vinaigre. Aujourd'hui, nous célébrons cet ingrédient millénaire sous toutes ses formes en cuisine. Le vinaigre est ce qu'on appelle un exhausteur de goût indispensable pour les vinaigrettes et autres marinades. Le vinaigre, d'ailleurs, est utilisé depuis l'Antiquité. Kilikote, égyptien, grec, romain. Bref, c'est aussi pour la conservation des aliments que pour ses vertus médicinales. Et le vinaigre blanc, c'est aussi l'alternative naturelle, économique, écologique en plus aux produits ménager chimique. Donc voilà, c'était le petit clin d'œil pour le vinaigre du jour. Bah oui, en ce 23 septembre. Rendez-vous demain pour un nouveau jeu de mots.
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1: Et voilà, merci à vous tous d'écouter Ready One. Il est 6h55, let's go. Birthday Celebration en ce 23 septembre. Nous entrons dans la sphère des balances, possédant un esprit vif, et nos meilleurs voeux à vous tous, les balances du 23 septembre. Et bah oui, aujourd'hui, il y a le boss, le vrai, Bruce Springsteen. Il fête son anniversaire en ce 23 septembre. Donc, bah voilà, on l'embrasse, 77 ans hein, pour la rockstar qu'on adore, Bruce Springsteen. Entre autres, People du jour. Nous prenons la direction du standard et dites-nous, Kinsley, qui est avec nous ce matin.
2: Et on accueille Annabelle de Rosil.
1: Bonjour Annabelle.
9: Bonjour Lona.
1: Bienvenue Annabelle, comment ça va?
9: Merci, ça va très très bien ce matin.
1: Bien sûr, mais voilà oui. Une date, une année même particulière pour vous ce matin. Oui. Annabelle, nous sommes le 23 septembre et oui. Annabelle, N40 point Zoli 40. Oh, yeah. Nous vous souhaitons tout le meilleur. Eh bien oui, 40 ans aujourd'hui. On va remercier votre cousine.
9: Oui.
1: Corinne.
9: Ah
1: ben oui, elle nous écoute d'ailleurs en ce moment et on l'embrasse très très fort parce que grâce à l'inscription de Corinne, écoutez, vous remportez ce matin pour votre jour de fête Bento Sushi qui voit les choses en grand et vous allez pouvoir profiter d'un ticket resto de 500 roupies chez Bento Sushi. Bravo. Yeah. Bravo, bravo. C'est pour vous ce matin, Annabelle, on vous embrasse très très fort.
9: Merci.
1: Passez une excellente journée et profitez là aujourd'hui.
9: Oui, merci beaucoup et gros bisous aussi.
1: On vous embrasse et Annabelle, gros bisous doux et bisous fous. Ciao, bye bye, bonne journée et merci à la cousine Corinne pour l'inscription du jour.
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1: En ce milieu de semaine, allez, nous voyons comme toujours nos 12 bébêtes, les amis. Bah oui, en ce 23 septembre, on va démarrer avec vous, les béliers. Le rythme est bon, gardez-le jusqu'au week-end. Les taureaux, un effort commencé lundi porte enfin ses fruits. Là, aujourd'hui, les gémeaux, votre mental est clair. Là, en ce mercredi, parfait même pour trancher. Les cancers, la moitié du chemin est is done. Voilà, donc respirez un bon coup, mais vous continuez quand même. Stay focus. Les lions, on valide vos choix récents et ça vous boost pour la suite. Les vierges, tout ce que vous touchez aujourd'hui avance sans accroc. On est bien, on est tranquille. Les balances, l'équilibre revient après un début de semaine un peu chargé quand même. Et si c'est votre anniversaire aujourd'hui, joyeux anniversaire à vous tous. Les scorpions, vous voyez plus clair dans une situation un peu floue quand même depuis lundi. Les sagittaires, allez, un petit coup de chance arrive pile au bon moment. Capricorne, la moitié de la semaine est faite et bien faite en plus. Donc vous restez focus pareil. Les Verseaux, une idée lancée en début de semaine trouve enfin preneur. Et enfin les Poissons, vous tenez le cap et ça se voit. Bon mercredi tout le monde. Merci d'être avec nous ce matin.
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0: 23 septembre. Merci d'écouter Radio 1. Il est 7h. Pour le grand journal avec vous, Rodney Pierre-Louis, ce matin. Pour les titres à la une, Donald Trump s'oppose au projet de transfert de souveraineté des Chagos à Maurice.
1: Le président américain insiste sur l'importance stratégique de l'archipel et affirme qu'Andy Burnham entend revoir le dossier. L'esclavage sous l'ère britannique, les noms des 4 millions d'esclaves désormais accessibles en ligne. Stéphane Guha, qui réclame des réparations aux descendants d'esclaves, sera l'invité de Focus ce matin. Journée internationale des langues des signes, les personnes sourdes toujours confrontées à plusieurs obstacles à Maurice. Le manque d'interprètes et les difficultés d'intégration scolaire restent au cœur des préoccupations. National Crime Agency Nando Boda réclame des consultations avant la création de l'agence et annonce une contestation constitutionnelle si les projets de loi sont votés au Parlement. Et actualité à l'étranger, le gouvernement français annonce de nouvelles aides face à la crise des carburants. Autant pour le sommaire de cette édition. Merci d'être avec nous pour ce journal. Le président américain Donald Trump a critiqué le projet britannique de transférer la souveraineté de l'archipel des Chagos à Maurice. C'était lors d'une conférence de presse avec le premier ministre britannique Andy Burnham à New York hier en marge de l'Assemblée générale des Nations Unies. Donald Trump a souligné l'importance stratégique de l'archipel pour les États-Unis, notamment la base militaire sur l'atoll principal de Diego Garcia qui est utilisée conjointement par Washington et Londres. Le locataire de la Maison Blanche a déclaré ne pas soutenir l'accord, qualifiant les Chagos de territoire très important pour les intérêts américains. Donald Trump a également indiqué qu'Andy Burnham entendait revoir le dossier. Voici un extrait de son intervention.
2: I don't support it. I think it's terrible. It was a terrible deal. They all of a sudden say they have ownership. Somebody has ownership that never showed up before after decades and centuries. I think it's ridiculous. No, we were talking about that, and it's strategically very important. Very important. You know, we had to send our B-2 bombers when we bombed the Iran nuclear. We had to send the B-2 bombers back home to Missouri as opposed to flying for a short period of time, then to fly for a long period of time. It's amazing how strategic it is, and I think the Prime Minister is going to be looking at it. Mm-hmm. Actually, it's a very unique, it's a very important piece of real estate, militarily and strategically.
1: Il faut savoir qu'Andy Burnham s'est entretenu avec Navin Ramgoolam sur ce dossier lundi. La presse britannique souligne qu'Andy Burnham a admis qu'aucune solution n'avait encore été trouvée, mais il a donné l'assurance à son homologue mauricien qu'il s'efforcerait d'en trouver une. Près de 4 millions de documents sur des esclaves dans 20 anciennes colonies britanniques sont désormais accessibles en ligne. Maurice est notamment cité dans ses archives couvrant la période allant de 1813 à 1840. Nom, âge, liens familiaux, naissance, décès et transfert de propriété y sont consignés pour les descendants. Ces documents offrent une possibilité nouvelle de retrouver leurs ancêtres. Ces données sont accessibles sur le site web de The Study of Legacy of British Slavery de l'University College London. Le point avec Emmanuel Edoux.
3: Le projet présenté par un article du quotidien britannique The Guardian, publié hier, rassemble quelques 300 000 pages issues des registres britanniques sur l'esclavage numérisé par Ancestry, une firme privée avec la collaboration du Center for the Study of Legacies of British Slavery de l'University College of London. Les documents concernent 20 anciennes colonies, dont le Bahamas, la Jamaïque, Maurice, l'Afrique du Sud et Trinidad, entre autres. À Maurice, ces archives couvrent notamment les années qui précèdent et suivent l'abolition de l'esclavage dans l'île en 1835. Elle permet de remplacer derrière les chiffres des personnes identifiées par leur nom, leur âge, leurs liens familiaux et parfois leurs origines africaines ou créoles. Les registres avaient été établis par le gouvernement britannique après l'abolition de la traite transatlantique en 1807. Leur objectif initial était de surveiller la population réduite en esclaves et d'empêcher le commerce illégal. À Maurice, la lutte pour obtenir des compensations auprès des descendants des colons a été pendant longtemps le cheval de bataille des vers fraternels des frères Michel.
1: Les descendants d'esclaves doivent bénéficier d'une réparation digne de ce nom, estime Stéphane Gua. De son côté, le président du Musée international de l'esclavage se réjouit que les Mauriciens puissent désormais retracer leur arbre généalogique. Stéphane Gua estime que la question des réparations dédiées aux descendants d'esclaves ne se limite pas à la restitution des terres. Il est au micro d'Emmanuel Hidou.
4: Et je crois que ce qui est pertinent pour Maurice, c'est d'être avec les territoires, les Saint-Indiens, parce que je crois qu'il y a un autre élément, c'est qu'il y a toute cette question de l'esclavage et de la nécessité pour une justice réparatrice, mais comment dire, dimension indo-océanique un peu invisibilisée là-dedans, parce qu'il souvent nous fait référence à commerce transatlantique. Je crois que Maurice, bien vite, il est bien capable en accord avec un pays qui, comment dire, qui est dans sa même schéma ou soit route de l'esclavage indo-océanique là, justement travail quelque chose, parce que ça dans Caraïbes par exemple, il existait. Donc.
1: Stéphane Gua qui sera l'invité de Focus ce matin après le journal de 8h. Bien plus qu'un simple moyen de communication, la langue des signes joue un rôle essentiel dans la vie des personnes sourdes et muettes en contribuant à leur identité, à leur éducation et à leur participation à la société. Mais malgré les avancées réalisées ces dernières années, plusieurs obstacles persistent, notamment dans l'accès à l'éducation, aux services d'interprétation et dans l'adaptation de la société aux besoins des personnes sourdes. C'est un sujet j'ai signé Anushka Bagalou-Santok avec la voix de Chaise Autopsy.
5: Simi Chinarasen, mère d'une fille sourde, témoigne de son quotidien et des difficultés auxquelles sa famille est encore confrontée. Elle souligne que plusieurs obstacles persistent dans la vie de tous les jours.
6: Au côté de cela, pareil, tout ça, la maintenance qui nous vous a fait une réparation, mais je ne peux pas avoir d'appel à deux fois. Normalement, on aurait dû donner ce nouveau appareil après 13 ans. 603 000 même pays à l'appareil. Il peut qu'on tape pour les voyages, tu sais. Je suis tout côté bis, l'appareil, il y a une interférence qui fait avec lui.
5: Mariam Simon, secrétaire de l'association des parents des déficients auditifs met l'accent sur le manque d'interprètes en langue des signes, notamment pour accompagner les enfants concernés dans leur parcours scolaire.
7: Vous pensez que les enfants sont beaucoup interprétés, surtout les appuyants. Même si on est venu en France, ils vont quand même se transformer, il y a des interprètes partout et ils perdent une journée sans ennui. C'est sûr que je gagne un travail, si je disais, il y a même droit. Sinon, un peu plus parce que c'est un handicap.
5: Sarah Amélie Godère, institutrice, souligne qu'il est également nécessaire d'accorder davantage de place à la langue des signes au sein des établissements scolaires.
8: Maintenant, surtout que eux, tout ce qui est concernant AI, etc., ils peuvent l'utiliser normalement tant qu'ils arrivent à écrire. On va dire que c'est différent l'apprentissage, mais on peut quand même s'adapter. C'est pour ça qu'il est important que la langue des signes est un petit peu plus mise en avant, surtout dans les écoles.
5: Une meilleure intégration de la langue des signes dans le milieu scolaire apparaît ainsi comme une priorité pour les acteurs du secteur, afin que les personnes sourdes puissent pleinement trouver leur place dans la société.
1: L'enseignant Nishal Joyram et l'avocat Sanjeev Tilokdari ont décidé de retirer les noms de Navin Ramgoolam, Paul Béranger et d'Ashok Soubron de leur plainte constitutionnelle contre la réforme de la pension. Cette décision intervient alors que Maître Priya Varma, qui représente les trois mises en cause, estime que la contestation n'a plus de raison d'être, la loi ayant depuis été amendée. La Senior Counsel avance qu'il n'y a désormais plus de live issue, mais pour Nishal Joyram, le combat se poursuit. Il maintient que le gouvernement ne peut modifier les lois à sa convenance, particulièrement lorsqu'il s'agit de la pension de vieillesse. Nishal Joyram, au micro de Chaise Autopsy.
9: Le combat contre les amendements qui me fait dans la pension, ça dirait toujours là. La loi là, elle est piecemeal aujourd'hui. Où vous apprenez un bout de finance à 2025, un bout de finance à 2026. C'est là où essayer de réconcilier tout ça là pour comprendre que la pension était. Alors qu'il y a besoin d'un amendement dans la pension. Aujourd'hui, même si nous avons un parliamentary supremacy, c'est pas une raison pour nous amendre la loi n'importe quand. Le monde n'est bien capable d'être stable et c'est pas un jour d'élevé d'étendre sur pension coupée et dans une test, l'endemain que c'est une
1: Nande Boda réclame des consultations dans le cadre de la création de la National Crime Agency. Le leader du Rassemblement mauricien est d'avis que le gouvernement met en place un puissant outil politique à travers cette agence. Face à la presse hier, il a indiqué que le Rassemblement mauricien contestera la constitutionnalité des projets de loi autour de la création de l'institution s'ils sont votés au Parlement. Nande Boda, des propos recueillis par Rebecca François-Boncoeur.
10: Pour nous, la chose la plus importante, c'est une scrap, ça, interim bill. Amène un autre National Crime Agency bill après dialogue, consultation, avec ban parti politique, avec la société civile, avec le bar council, avec ban avocat, avec la presse. Mais il faudrait qu'il y en a dans le pays même une prise de conscience au niveau des pays. Parce que le National Crime Agency, comme un outil politique, mais nous pouvons finir pays là. Il y a un National Crime Agency et nous peut travailler là, avec nous, l'équipe panel, nous peut travailler là, un projet, une institution.
0: Radio One, il est 7h11 et nous prendrons la direction de la Grande Île après la pause pub. À tout de suite.
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0: La suite de ce journal, Rodney Pierre-Louis à Madagascar. Le procès de 33 personnes suspectées d'avoir facilité l'acheminement de 5 Boeing 777-200 vers l'Iran.
1: Un procès qui s'est ouvert hier devant le pôle anticorruption. Ces 33 avions anciennement détenus par Singapore Airlines avaient été vendus à la compagnie iranienne Mahaner. Des certificats provisoires d'immatriculation et de navigabilité avaient été délivrés par l'aviation civile malgache en avril 2025 pour une opération de maintenance qui n'a finalement jamais eu lieu. 4 mois plus tard, les appareils ont quitté le Cambodge pour l'Iran. Parmi les prévenus figurent notamment Mam Ravatomang, le ministre des Transports, Valer Ramon Ravel et l'ancien directeur de l'aviation civile. Et puis je vous le disais en titre, face à la hausse des prix des carburants, le gouvernement français a annoncé hier de nouvelles aides pour un coût estimé à 405 millions d'euros. L'aide destinée aux gros rouleurs sera élargie à 5,5 millions de personnes contre 3 millions jusqu'ici. Elle représentera en moyenne 100 euros par mois pendant 3 mois. Les aides sectorielles sont également prolongées jusqu'au 31 décembre. Le plafond de la prime carburant versée par les employeurs passe à 1000 euros. Voilà, c'est la fin de cette édition. Merci de l'avoir suivi. Luana, c'est à vous.
0: Merci Rodney. Rendez-vous tout à l'heure à 7h30 pour l'infotitre.
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0: 7h13 et nous voyons cette météo aujourd'hui en ce mercredi. Il y aura un très beau soleil, un beau temps même et puis bah, les nuages quand même. Hein. Rebelote dans l'après-midi attendu vers l'ouest de l'île, au sud-ouest ou encore vers le centre de l'île. Selon Météo Maurice, voire aussi quelques gouttes de pluie par moment et partout ailleurs. Bah, il continuera à faire très très beau. Monsieur Soleil, au rendez-vous aujourd'hui. Le vent nous vient de l'est-nord-est à une vitesse de 15 km/h devenant léger, variable cette nuit. Alors que la mer, elle est agitée au-delà des récifs, graduellement forte dans l'après-midi, des houles venant du sud-ouest de 2,50 m. Les sorties en haute mer déconseillées à partir de cet après-midi. Marée haute, 11h50 tout à l'heure. Marée basse prévue à 17h50. Et en coucher du soleil, 18h06. Très bon mercredi.
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0: Merci à vous. vous tous de choisir le Wake Up Show et Radio One. Là, ce matin, on est là ensemble avec vous. Allez, on lance bien ce nouveau mercredi et dans la bulle, surtout de cette belle énergie que nous partageons ensemble avec vous, s'annonce une belle aventure tout à l'heure. 60 secondes de chrono. Ce chrono d'ailleurs lancé jackpot en jeu à hauteur de 10 000 roupies à décrocher en une minute. Et pour être avec nous tout à l'heure, une dernière, un dernier récap sur la question inscription du jour qui se fait en musique aujourd'hui. À vous de deviner le titre de cette chanson d'amour bien connue de Patrick Fiori qui raconte comment de cœur se laisse tout simplement aller à l'amour. Le titre, ce n'est pas S'aimer encore. Je vous invite à écouter ceci. C'est parti.

description, 60 secondes de chrono, le titre de cette chanson de Patrick Fiori. Je suis sûre que vous avez trouvé la bonne réponse. Je rappelle que c'est pour les inscriptions 60 secondes de chrono. Vos bonnes réponses d'ailleurs à balancer via nos plateformes SMS 8810 MTL 8383 Mighty. Vous pouvez aussi nous envoyer votre bonne réponse via le WhatsApp de Radio 1 58 53 77 21. Vous appelez Kinsley, bah oui, au standard au 210 8910 avec la bonne réponse. Au plaisir de vous retrouver tout à l'heure, 7h40, le duel. La grande finale pour les 10 000 roupies après 7h50. Et bah oui, et surtout que notre finaliste profitera de 500 roupies aussi, quel que soit son score, hein, donc chez notre partenaire Super U. Sinon, nous avons 10 000 roupies pour vous là aujourd'hui. Je vous souhaite bonne chance. Et nous, on se retrouve après la courte pause pub pour l'infotrafic ce matin. Les précisions du sergent Sheikh Ouar. Il est 7h17. À tout de suite.

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10: 7h21 et nous sommes sur les routes avec vous ce matin encore. Allez, soyez hyper prudents. On a eu les précisions du sergent Chekouar à l'instant au téléphone pour nous dire pas d'accident. Heureusement, pas d'obstruction ni de panne. Par contre, niveau ralentissement, comme toujours vers les axes principaux. C'est un peu la galère là ce matin, voire aussi pour ceux sortant du nord de l'île, voire un peu plus tôt, un peu plus haut, c'est-à-dire à partir de Forbach également, Richter jusqu'à la place de l'immigration aussi. Ça coince par moment en sortant vers l'autoroute M1, Wooton.fr, Phoenix, Saint-Jean aussi, vous êtes nombreux sur place. Et puis bah vers le pont Sage également. Vigilance et prudence, gardez vos distances de sécurité, anything on the road. Amis patrouilleurs, comme toujours, nous comptons sur vous. Le 218 910 au 58 53 77 21. Bonne chance.
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0: cette semaine, c'est le must. Et ben oui, pâté pour vous sur Radio One, la bonne dose d'énergie là ce matin, Rosé et Bruno Mars pour vous. 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Allez, un petit mot rapidos avant d'attaquer le programme ce mercredi 26 septembre. Vous l'avez entendu dans le Point Info, c'est la journée mondiale du langage des signes. Et pourquoi cette date? Tout simplement parce que le 23 septembre 1951 a été créée la Fédération mondiale des sourds. Et l'objectif de cette journée, c'est de rappeler que la langue des signes n'est pas un simple code gestuel, mais une vraie langue avec sa grammaire et ses richesses. D'ailleurs, il existe plus de 300 langues des signes à travers le monde. À Maurice, c'est la MSL, je dis bien MSL, Mauritian Sign Language. Une belle occasion en tout cas de rappeler que la communication prend mille formes et que chaque geste peut créer du lien. Comme ensemble avec vous, on crée du lien chaque matin, 6h-9h. Merci de votre fidélité. À venir dans quelques instants, l'essentiel de l'actualité, le rendez-vous sport, les températures. Là aujourd'hui, en ce mercredi, il va faire très chaud. Hein. Également notre grand quiz de culture générale, 60 secondes chrono. On vous cale ce qu'il faut. Radio 1, 7h27. À tout de suite.
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9: Très bon mercredi, Ready One, 7h30. Nous voyons l'infotitre avec vous, Rodney Pierre-Louis. Et Donald Trump s'oppose. Oui, Donald Trump s'oppose au projet de transfert de souveraineté des Chagos à Maurice.
10: Le président américain insiste sur l'importance stratégique de l'archipel et affirme qu'Andy Burnham entend revoir le dossier. Esclavage sous l'ère britannique, les noms de 4 millions d'esclaves désormais accessibles en ligne. Stéphane Guha qui réclame des réparations aux descendants d'esclaves sera l'invité de Focus ce matin. Journée internationale des langues des signes, les personnes sourdes toujours confrontées à plusieurs obstacles à Maurice. Le manque d'interprètes et les difficultés d'intégration scolaire restent au cœur des préoccupations. National Crime Agency, Nanda Bouda réclame des consultations avant la création de l'agence et annonce une contestation constitutionnelle si les projets de loi sont votés au Parlement. Et puis, actualité à l'étranger, le gouvernement français annonce de nouvelles aides face à la crise des carburants.
9: Merci Rodney Pierre-Louis. Le prochain point info, 8h pour le Grand Journal.
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2: Allez, pour l'actu sport ce matin, avis en cyclisme. Magnifique performance de la team Maurice MCB hier au Canada.
3: La sélection nationale a décroché une très honorable 12e place mondiale à Luana lors du relais mixte au championnat du monde de Montréal au Canada. Sur un parcours exigeant de 40 km, le trio masculin Alexandre Maire, Daniel Yonhin et Jérémy Raboud a idéalement lancé l'équipe. Les filles ont ensuite superment conclu l'effort. Kimball Lecoup-Piennard, Lucie Lajesmer et Camille Chasteau coupent la ligne en 57 minutes et 16 secondes. Maurice intègre ainsi le top 12 planétaire d'une épreuve sur route dominée aujourd'hui par l'Italie. Sacrée championne du monde devant la France et la Suisse. Hippisme, Danielson suspendu pour 2 journées. Le rapport final des Stipendiary Stewards concernant la 16e journée, disputée le 19 septembre, est désormais disponible. Le jockey Raymond Danielson a associé à Pave the Way Gold et écope de 2 journées de suspension pour une montée jugée insatisfaisante dans la 7e course. Il a également été condamné à une amende de 30 000 roupies. Rama écope lui d'une amende de 5 000 roupies pour avoir dépassé le nombre autorisé de coups de cravache avant les 150 derniers mètres. Football, fin de parcours difficile pour le club M dans les éliminatoires zonales de la CAN U20 de 2027. Les Mauriciens se sont lourdement inclinés hier soir face au Mozambique, pays hôte sur le score de 5-0. Les Mozambicains ont rapidement pris les commandes avec Kuna, auteur d'un doublé dès la première période, aux 12e et 19e minutes. Machel a ensuite aggravé le score à la 25e minute. Kuna s'est offert en triplé à la 77e minute avant que Rizan, sur pénalty à la 86e minute, ne fixe définitivement le score à 5-0. Le club M termine donc cette campagne avec 3 défaites en 3 matchs. Football toujours, les clubs mauriciens seront fixés demain sur leur prochaine compétition. Le tirage au sort des championnats et coupes masculins ainsi que de la Super League féminine aura lieu à 16h au siège de la Mauritius Football Association. Éliminatoire de la CAN de Beach Soccer de 2026, coup de théâtre dans le dossier Maurice Angola. La CAF a reprogrammé le match aller du premier tour des éliminatoires de la CAN de Beach Soccer pour ce jeudi après-midi, toujours au Blue Bay Arena. La rencontre avait été annulée dimanche dernier, les Angolais ayant raté leur vol pour Maurice et étant restés bloqués pendant 2 jours à Joburg. La Mauritius Football Association a fait appel de sa décision auprès de la CAF, mais en attendant l'issue de cet appel, la sélection angolaise est attendue à Maurice ce soir. Et football en Angleterre, Mikel Arteta devrait poursuivre l'aventure à Arsenal. Selon plusieurs sources, dont la BBC, un accord verbal aurait été trouvé pour un nouveau contrat de longue durée avec le technicien espagnol. L'accord prévoit également une revalorisation salariale. La signature officielle est attendue prochainement. Voilà la fin de ce journal des sports. Merci de l'avoir suivi. La suite avec vous, Luana.
2: Merci beaucoup, Avi, en vous souhaitant une excellente journée. Et vous serez de retour demain matin 5h pour Matin Bonheur.
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2: Il est 7h36 sur Radio 1. Il va faire très chaud aujourd'hui. Attention, le soleil au rendez-vous, les nuages dans l'après-midi. Et côté maxi, supérieur à la moyenne saisonnière, 23 à 26 degrés vers le centre de l'île et de 28 à 30 degrés aujourd'hui attendu donc vers les régions côtières, voire aussi 30 degrés tout rond sur la capitale. Allez, très bonne journée tout le monde.

0: rêve, Pouzotte, Lowry, Lil Wayne. Et bah oui, pour faire chanter, pour faire siffler là ce matin, pourquoi pas chez nous, zéro hein, vendeur rêve, comment on le dit, vendeur rêve. Que du vrai, du piquant, de bonnes ondes également, vous êtes bien sûr, Lowry, Lil Wayne, dans votre Wake Up Show, le tout avec la complicité de nos partenaires jeux et cadeaux, à l'instar de Ticketbox.mu, c'est la plateforme de réservation en ligne qui vous gâte là pour ce vendredi. 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
0: 7h40 et on est on time pour notre grand quiz de culture générale ce matin. Oui, place aux choses sérieuses. L'oseille à hauteur de 10 000 roupies, le super jackpot. C'est la minute même pour les 10 000 roupies en 60 secondes chrono. Nos challengers sont calés. Avant de les accueillir ce matin, on retourne sur la question inscription du jour. Oui, voilà. N'est-ce pas? Eh ben oui, c'est le chanteur Patrick Fiori. La bonne réponse, fallait trouver le titre même de cette chanson. On se fait un petit kiff quelques secondes. Allez, c'est parti.

0: l'instant, c'était On se love ce matin de Patrick Fiori et le clin d'œil au chanteur, auteur, compositeur, interprète français. Il est né le 23 septembre à Marseille, connu, à 23 ans. Il avait représenté la France en fait lors de l'Eurovision. Il est même sorti quatrième, rien que ça. Mais sa carrière va quand même exploser avec le spectacle musical Notre-Dame de Paris en 1998. Il a aussi été coach de The Voice Kids, membre fidèle de la troupe Les Enfoirés. Bref, Patrick Fiori fête ses 57 ans aujourd'hui, d'où ce clin d'œil en ce mercredi. Et bravo à vous tous, on se love. Et là, il est temps, bien sûr, d'accueillir nos challengers. Saint-Pierre en fausse zone, dit vous autres. Attention, nous avons Joyce d'abord qui est avec nous. Joyce, bonjour.
1: Bonjour, Léana.
0: Bonjour. Ben, ça va, Joyce, et vous-même?
1: Oui, très bien. Belle journée aujourd'hui.
0: Exactement. Et en plus, vous êtes on air avec nous ce matin, Joyce, pour cette belle aventure 60 secondes de chrono. De l'autre côté, toujours du côté de Saint-Pierre, nous avons Sam. Sam, bonjour.
2: Bonjour, Louana. Comment ça va?
0: Ah, bah, très bien, Sam. Bonjour et bienvenue à vous. Et vous, comment vous portez-vous?
2: Il fait beau, le ciel est bleu, je me porte très bien.
0: Ah, bah, écoutez, génial. Et en plus, vous êtes avec nous ce matin. Alors, Sam et Joyce, welcome back. Vous êtes passés tous deux en finale il y a quelques longues semaines de cela. Et là, on retente l'aventure ce matin. Vous avez raison. Avec la bonne réponse, bien sûr, on se love de Patrick Fiori. Vous connaissez le principe, hein, Joyce et Sam. Donc, rapidement, chacun 30 secondes pour répondre à nos 5 questions culture générale. Celle ou celui avec le plus de points passera en finale pour les 10 000 roupies. Ça va aller très vite. Joyce et Sam, vous n'hésitez pas, vous dites passe si vous bloquez sur une question. D'accord?
2: D'accord.
0: Une proposition, on la sortira, on ne sait jamais, c'est peut-être la bonne réponse. Mais comme toujours, Sam et Joyce, j'ai l'habitude de le dire et ça, je le répète chaque matin, prenez plaisir à jouer avec nous.
2: Effectivement.
0: Nous vous souhaitons bonne chance.
2: Merci.
0: Ça tape chez qui là ce matin?
2: En haut.
0: C'est chez vous, Sam?
2: Ça construit en haut.
0: Ça construit en haut, d'accord, très bien. J'espère que ça ne va pas trop vous perturber pendant les 30 secondes.
2: Ça va.
0: Ça va aller?
2: Je vais aider de me faire une pause.
0: S'il vous plaît, génial. Joyce, on va démarrer avec vous. Sam, on se dit à tout de suite. Hein.
1: D'accord.
0: Joyce, vous êtes prête?
1: Oui, je suis prête.
0: Le chrono va démarrer à la fin de la première question. Concentration. Joyce, dites-moi où se trouve la chapelle Sixtine dont le plafond a été peint par Michel-Ange. Dites-moi.
1: Au Vatican.
0: Bien sûr. Quelle est l'étoile la plus proche de la Terre?
1: Passe.
0: Quel animal est un bonobo?
1: Un os, je ne sais pas.
0: Non. Fameux, non plus. Chien, François, non plus. François Vatel et Auguste Escoffier ont excellé dans quel domaine?
1: La pâtisserie.
0: Quelle est la capitale de l'Australie?
1: Canberra.
0: Oui, ça même. Je vais quand même accepter pâtisserie ce matin, parce que c'est la cuisine d'une manière générale qu'il fallait trouver, mais je vous l'accorde, ce point, le panel qui me dit oui, parce que voilà, les deux ont aussi officié dans la pâtisserie, la gastronomie, l'art culinaire, d'une manière générale. Canberra, c'est bon, de l'Australie. Quel animal est un bonobo? C'est un chimpanzé, en fait, c'est un grand singe.
1: D'accord.
0: Voilà, primate, si vous le préférez. Et puis, la deuxième question. Quelle étoile est la plus proche de la Terre? C'est le Soleil.
1: Ah oui, c'est vrai.
0: Mais vous avez 3 points ce matin. Joyce, vous restez avec nous, d'accord?
1: D'accord, ok.
0: Sam?
2: Oui.
0: Oui, Sam. C'est bon, vous avez vu avec l'équipe là qu'il fasse une petite pause?
2: Oui.
0: Très bien.
2: Je leur ai donné un café.
0: Ah ben, génial, c'est ce qu'il faut. Très bien. Sam? Joyce nous a fait 3 points, vous nous en faites 4.
2: Les patates sont chaudes.
0: Et vous poursuivrez l'aventure, d'accord?
2: D'accord.
0: Sinon, si c'est en 3 sur 5, nous procéderons à un tie-break. Sam, le chrono à la fin de la première question. Nous sommes dans la mythologie grecque ce matin, Sam. Dites-moi qui possède le pouvoir de pétrifier tout mortel qui croise son regard?
2: Non, je ne sais pas.
0: Non, quel était le prédécesseur d'Elisabeth II à la tête de la couronne britannique?
2: Elisabeth II.
0: Non, quelle est la capitale du Canada?
2: Ottawa.
0: Oui, quel est le nom de l'os supérieur de la jambe, également appelé l'os de la cuisse?
2: C'est mieux.
0: Oui, quel grand club de foot européen joue au stade Camp Nou?
2: Barcelone.
0: Oui, ça même, Barcelone. Heureusement, on fait quand même un petit 3. Quel Quel était le prédécesseur d'Elisabeth II à la tête de la couronne britannique?
2: C'est son... Victoria.
0: Non, c'est son père, Georges VI.
2: George.
0: Ah bah oui. Dans la mythologie grecque, j'ai dit la mythologie grecque, vous m'avez donné Ra. Ra, c'est la mythologie égyptienne. D'ailleurs, ça n'a rien à voir avec la question. Qui possède dans la mythologie grecque le pouvoir de pétrifier tout mortel qui croise son regard? C'est Méduse. Bah oui, ou Médusa, à la rigueur. J'aurais aussi accepté. Mais vous nous faites 3 points ce matin. Bon, Joyce. Joyce.
1: Oui, je suis là.
0: Oui. Bah, 3 partout. Du coup, place à l'épreuve du tie-break.
1: Ah là là.
0: Oui, vous l'avez dit. Sam et Joyce, vous connaissez le principe.
2: Oui, il faudra hurler notre nom et après la réponse.
0: Exactement, et bien oui, vous avez tout compris. Donc je découvre la question qui vient sur l'écran à l'instant. Merci au panel. Alors, et on va demander toujours au personnel de stand-by un petit coup de lin pendant sa tie-break là, Sam, ok?
2: D'accord.
0: Sam et Joyce, une seule et même question pour vous départager. Je vous la pose, puis Rajiv va activer les 5 secondes. Et justement, pendant ces 5 secondes, il nous faudra votre prénom d'abord et votre réponse, les deux collés ensemble. Ça va aller très vite, ne me sollicitez pas pendant ces 5 secondes. Et écoutez, vous avez la bonne réponse, mais pas le prénom, vous serez disqualifié. Ça marche ?
2: Ça marche.
0: Sam et Joyce, question tie-break ce matin. Dites-moi quel était le nom de naissance du boxeur Mohamed Ali. Elle s'est rattrapée pendant ces 5 secondes, effectivement. C'est bien Cassius Clay ce matin. Sam !
2: Oui ?
0: On vous a perdu.
2: Oui, j'ai pas... Le nom ne m'est pas revenu.
0: D'accord, très bien. Mais voilà, ce sont des choses qui arrivent. Bah écoutez, certes, vous étiez en finale la dernière fois, mais je suis sûre que vous reviendrez, Sam, pour une autre belle aventure. Ça marche ?
2: Ça marche très bien. Merci beaucoup pour cette émission. J'aime bien.
0: Merci à vous surtout de votre fidélité. Sam, je vous souhaite une excellente journée.
2: À vous aussi.
0: Merci. Thank you so much. C'est très gentil. Ciao, bye bye, Sam, du côté de Saint-Pierre. Et à bientôt. Joyce!
1: Oui.
0: Fouf, l'eau coûteux, ça, Joyce, hein?
1: L'eau coûteux.
0: Heureusement, on ne réussira pas, pour Joyce, parce qu'à la base, on aurait dû vous disqualifier. Bah oui, exactement. Mais, heureusement, nous étions dans les temps, par rapport à ces 5 secondes ce matin. Joyce, je vous donne les 3 thèmes du jour. Nous avons un nouveau questionnaire sur les fruits. Puis, botanique, plantes, céréales, voilà, entre autres, racines, ou alors géo et monuments. Je vous laisse le temps de la réflexion ce matin, Joyce, et le temps surtout chez nous d'une courte pause pub, il est 7h50. Joyce pourra-t-elle faire péter l'oseille ce matin? La dernière fois qu'elle était en finale avec nous, elle nous avait fait un 3 sur 5 lors du premier questionnaire. Pourra-t-elle faire un 10 sur 10? On y croit, et on se dit à tout de suite.
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15: 7h55 et on est parti pour la grande finale ce matin. Nous sommes du côté de Saint-Pierre avec Joyce. Ça va, Joyce?
16: Oui, ça va très bien, merci.
15: On est ready pour faire péter l'oseille ce matin, Joyce.
16: J'espère.
15: Ah bah écoutez, on compte sur vous là surtout, hein. Ça fait depuis un moment. Mais le plus important, ça je le rappelle, prenez plaisir à jouer avec nous, Joyce. Mais bravo, vous êtes passé en finale et j'ai l'immense plaisir de vous annoncer que vous remportez 500 roupies chez notre partenaire Super U. C'est pour vous ce matin, Joyce.
16: Merci beaucoup.
15: Joyce, des trois thèmes du jour, les fruits, botanique, géo et monuments, quel est votre choix? Dites-moi.
16: Sans conviction, peut-être botanique et géo et monuments.
15: Très bien, vous souhaitez commencer par quel thème?
16: Botanique.
15: Très bien, validé ce matin, Joyce, un sans faute sur botanique pour accéder à géo et monuments. Ça va aller très vite, Joyce. Oui. 10 questions, 10 bonnes réponses et les 10 000 roupies, on y croit. Bonne chance.
16: Merci.
15: Botanique et le chrono à la fin de la première question. Joyce.
16: Oui.
15: Quelle plante aquatique asiatique, riche en amidon, constitue l'aliment de base de plus de la moitié de l'humanité?
16: Les algues.
15: Comment?
16: Algues.
15: Non. Et quel arbre, symbole du Canada non plus, donne un sirop sucré très apprécié au petit-déj?
16: Érable.
15: Oui. Quelle grande fleur jaune tourne ses pétales pour suivre la course du soleil?
16: Tournesol.
15: Oui. De quelle plante extrait-on le sucre en dehors de la canne à sucre?
16: Betterave.
15: Oui. De quelle plante extrait-on la farine utilisée pour faire le pain?
16: Le blé.
15: Oui. La première question, riche en amidon, plante aquatique.
16: Non, je sais pas.
15: Mais non, pas du tout. C'est le riz.
16: Ah oui.
15: Bah oui, c'est le riz ce matin.
16: Ouais.
15: 4 bonnes réponses pour vous, oui. Et c'est ici que prend fin l'aventure, Joyce.
16: Oui.
15: Joyce, permettez-moi, parce que Sam était avec nous du côté de Saint-Pierre. Il avait des constructions. Il avait de la construction chez vous, chez lui.
16: Aussi, chez le voisin.
15: Sam est votre voisin?
16: Non, je ne sais pas. Chez le voisin, je sais qu'il y a une construction.
15: C'est peut-être Sam, votre voisin, parce qu'il avait les constructions il y a, quand il était avec nous lors du duel.
16: Ah, d'accord.
15: C'est un peu bizarre, quand même. ouais, mais bon, écoutez.
16: On est dans un bon chemin, il y a beaucoup de constructions en ce moment.
15: Vous avez beaucoup de constructions, d'accord. Mais on a l'impression que le monsieur, il est venu taper chez vous, hein. Faites attention, I'll get a good Joyce. Parce qu'ils sont là, tu m'arrêtes bien faux, en tout cas. Joyce! Bravo, vous nous faites un 4 sur 5 ce matin, mais l'aventure s'arrête ici. Ben voilà, on applaudit. Nous vous souhaitons une excellente journée, Joyce, et vous revenez bientôt.
16: Merci, j'espère bien.
15: Ah, bah très bien, on compte sur vous. Yes. En attendant, bonne journée, Joyce.
16: Merci beaucoup.
15: Merci, et ben oui. Ciao, bye bye. Un clin d'œil également à Sam. Les deux, hein, je le rappelle, étaient du côté de Saint-Pierre, et les deux, bah, ils ont des constructions voilà, dans le quartier, à côté, chez le voisin. À comprendre, vous autres. Ben voilà. Mais bon, nous, on revient demain sans faute pour une nouvelle belle aventure. 60 secondes chrono, là, ce matin. 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

0: Allez-y, il est 8h. On s'installe pour cette nouvelle édition Info avec vous, Rodney Pierre-Louis, pour démarrer ce matin à la une. Carburant vers une révision de la structure des prix à Maurice.
1: Le comité technique recommande notamment une baisse de la TVA sur l'essence et le diesel. Ces propositions seront soumises au Conseil des ministres ce vendredi. Chagos, Donald Trump s'oppose au projet de transfert de souveraineté à Maurice. Le président américain met en avant l'importance stratégique de l'archipel. Esclavage sous l'ère britannique, les noms de 4 millions d'esclaves désormais accessibles, dont ceux qui sont venus à Maurice, sont enregistrés. Journée internationale des langues des signes à Maurice, les défis persistent pour les personnes sourdes. Accès à l'éducation, manque d'interprètes et inclusion scolaire plutôt reste parmi les principales difficultés. Et au Japon, le bilan du typhon Dujuan s'alourdit à 7 morts, 58 000 foyers toujours privés d'électricité. Merci d'avoir choisi notre antenne pour vous informer et bienvenue dans cette nouvelle édition. L'appel des Mauriciens, des associations de consommateurs et de certains élus du gouvernement à revoir les taxes sur le litre d'essence et de diesel a été entendu par le gouvernement. Un comité technique avait été mis sur pied pour revoir cette structure et après plusieurs réunions de travail, une proposition est sur la table du ministère des Finances. Cette proposition sera transmise au Conseil des ministres ce vendredi. Écoutez ces détails avec Dany Hipp.
2: Le comité technique présidé par le ministre du Commerce Michael Sikian, épaulé par les ministres Reza Outim, Jyoti Jitan et Ali Lamia Mia, ainsi que du junior ministre Kougan Parapen, est arrivé à une proposition. Mis sur pied après les nombreux appels à revoir les taxes sur le prix des carburants à Maurice, le comité est d'avis qu'il est possible de diminuer la TVA. Avec une nouvelle augmentation des prix attendue la semaine prochaine par le Petroleum Pricing Committee, cette démarche vise à soulager les consommateurs qui devront s'attendre à une hausse d'environ 10% sur l'essence et le diesel. Selon la structure actuelle, la TVA sur les carburants est d'approximativement 9 roupies 20 sous. Selon nos informations, le comité recommande de revoir la TVA à la baisse. Certains aspects de la structuration actuelle du prix font que les consommateurs sont taxés à deux reprises. La TVA s'applique également sur les contributions destinées à la subvention des denrées de base, entre autres. À ce stade, ces recommandations ont été communiquées au ministre des Finances pour approbation avant d'être soumises au Conseil des ministres.
1: Le président américain Donald Trump a critiqué le projet britannique de transférer la souveraineté de l'archipel des Chagos à Maurice. C'était lors d'une conférence de presse avec le premier ministre britannique Andy Burnham à New York hier, en marge de l'Assemblée générale des Nations Unies. Donald Trump a souligné l'importance stratégique de l'archipel pour les États-Unis, notamment la base militaire sur l'atoll principal de Diego Garcia qui est utilisée conjointement par Washington et Londres. Le locataire de la Maison-Blanche a déclaré ne pas soutenir l'accord, qualifiant les Chagos de territoire très important pour les intérêts américains. Donald Trump a également indiqué que Andy Burnham entendait revoir le dossier. Voici un extrait de son intervention.
3: I don't support it. I think it's terrible. It was a terrible deal. They all of a sudden say they have ownership. Somebody has ownership that never showed up before after decades and centuries. I think it's ridiculous. No, we were talking about that, and it's strategically very important. Very important. You know, we had to send our B-2 bombers when we bombed the Iran nuclear. We had to send the B-2 bombers back home to Missouri as opposed to flying for a short period of time, then to fly for a long period of time. It's amazing how strategic it is, and I think the Prime Minister is going to be looking at it. Mm-hmm. Actually, it's a very unique, it's a very important piece of real estate, militarily and strategically.
1: Et pour rappel, Andy Burnham s'est entretenu avec Navin Ramgoolam sur ce dossier lundi. La presse britannique souligne qu'Andy Burnham a admis qu'aucune solution n'avait encore été trouvée, mais il a donné l'assurance à son homologue mauricien qu'il s'efforcerait d'en trouver une. près de 4 millions de documents sur des esclaves dans 20 anciennes colonies britanniques sont désormais accessibles en ligne. Maurice est notamment cité dans ses archives couvrant la période allant de 1813 à 1840, nom, âge, liens familiaux, naissance, décès, transfert de propriété y sont consignés. Pour les descendants, ces documents offrent une possibilité nouvelle de retrouver leurs ancêtres. Ces données sont accessibles sur le site web de The Study of the Legacies of British Slavery. Le point avec Emmanuel Hidou.
2: Le projet présenté par un article du quotidien britannique The Guardian, publié hier, rassemble quelques 300 000 pages issues des registres britanniques sur l'esclavage numérisé par Ancestry, une firme privée, avec la collaboration du Center for the Study of Legacies of British Slavery de l'University College of London. Les documents concernent 20 anciennes colonies, dont le Bahamas, la Jamaïque, Maurice, l'Afrique du Sud et Trinidad, entre autres. À Maurice, ses archives couvrent notamment les années qui précèdent et suivent l'abolition de l'esclavage dans l'île en 1835. Elle permet de remplacer, derrière les chiffres, des personnes identifiées par leur nom, leur âge, leurs liens familiaux et parfois leurs origines africaines ou créoles. Les registres avaient été établis par le gouvernement britannique après l'abolition de la traite transatlantique en 1807. Leur objectif initial était de surveiller la population réduite en esclaves et d'empêcher le commerce illégal. À Maurice, la lutte pour obtenir des compensations auprès des descendants des colons a été pendant longtemps le cheval de bataille des vers fraternels des frères Michel.
1: Les descendants d'esclaves doivent bénéficier d'une réparation digne de ce nom, estime Stéphane Gua, le président du Musée international de l'esclavage, se réjouit que les Mauriciens puissent enfin retracer leur arbre généalogique en ligne. Stéphane Gua estime que la question des réparations dédiées aux descendants d'esclaves ne se limite pas à la restitution des terres. Il est au micro d'Emmanuel Hidou.
4: Et je crois que ce qui est pertinent pour Maurice, c'est guette avec moi les territoires, les Saint-Indien, parce que je crois qu'il y a un autre élément, c'est qu'il y a toute cette question de l'esclavage et de la nécessité pour une justice réparatrice, mais comment dire, dimension indo-océanique un peu invisibilisée là-dedans, parce qu'il souvent nous fait référence à commerce transatlantique. Je crois que Maurice, bien vite, il est bien capable et en accord avec un pays qui, comment dire, qui est dans sa même schéma ou soit route de l'esclavage indo-océanique là, justement travaille quelque chose, parce que ça dans Caraïbes par exemple, il existait. Donc.
1: Stéphane Nagua qui sera l'invité de Focus après le journal de 8h. Bien plus qu'un simple moyen de communication, la langue des signes joue un rôle essentiel dans la vie des personnes sourdes et muettes en contribuant à leur identité, à leur éducation et à leur participation à la société. Mais malgré les avancées réalisées ces dernières années, plusieurs obstacles persistent, notamment dans l'accès à l'éducation, aux services d'interprétation et dans l'adaptation de la société aux besoins des personnes sourdes. Un sujet signé Anushka Begalou-Santuk avec la voix de Shazia Autopsy.
5: Simi Chinarasen, mère d'une fille sourde, témoigne de son quotidien et des difficultés auxquelles sa famille est encore confrontée. Elle se nie que plusieurs obstacles persistent dans la vie de tous les jours.
6: Au côté de cela, pareil, tout ça, la maintenance qui nous faisait faire, énormément de réparation, mais je ne prie pas pour d'appena deux fois. Normalement, on reçu de donner ce nouveau appareil après 13 ans. 603 000 même pays, ça l'appareil. Il peut qu'on tape pour les voyages, tu sais. Je suis à tout côté bis, l'appareil, énormément d'interférences qu'il fait avec lui.
5: Mariam Simon, secrétaire de l'association des parents des déficients auditifs met l'accent sur le manque d'interprètes en langue des signes, notamment pour accompagner les enfants concernés dans leur parcours scolaire.
7: Vous pensez que les femmes de saint sont beaucoup interprétées, surtout les appuyants. Même si on dit bonne enfant, il va quand même se trouver trop, il y a qu'un interprète partout et il y a une journée sans ennui. C'est sûr que je gagne un travail, si je disais, gagne même droit. Sinon, un peu plus parce que c'est un handicap.
5: Sarah Amélie Godère, institutrice, souligne qu'il est également nécessaire d'accorder davantage de place à la langue des signes au sein des établissements scolaires.
8: Maintenant, surtout que eux, tout ce qui est concernant AI, etc., ils peuvent l'utiliser normalement tant qu'ils arrivent à écrire. On va dire que c'est différent, l'apprentissage, mais on peut quand même s'adapter. C'est pour ça qu'il est important que la langue des signes est un petit peu plus mise en avant, surtout dans les écoles.
5: Une meilleure intégration de la langue des signes dans le milieu scolaire apparaît ainsi comme une priorité pour les acteurs du secteur, afin que les personnes sourdes puissent pleinement trouver leur place dans la société.
0: Radio One, il est 8h10 et nous prendrons la direction du Japon après la pause pub. À tout de suite.
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0: La suite de ce journal, René Pierre-Louis au Japon, le bilan du typhon Dujuan s'alourdit.
1: Au moins 7 personnes sont mortes et 5 autres sont portées disparues près de Tokyo et 58 000 foyers ont subi une coupure de courant temporaire en raison du passage de ce typhon, ont annoncé aujourd'hui les autorités nippones. L'agence météorologique japonaise a levé ou rétrogradé la plupart de ses alertes aux fortes pluies et glissements de terrain, alors que Dujuan continue de s'éloigner ce matin de la côte nippone en direction du nord-est. Les opérations de recherche se poursuivent. 5 personnes, je vous le disais, étant portées disparues après des glissements de terrain de même source dans le département de Chiba. Plus de 460 logements y ont été endommagés, toujours d'après les autorités. Et puis, à l'Assemblée générale de l'ONU, Donald Trump a menacé d'anéantir l'Iran avant d'annoncer des contacts directs entre responsables américains et iraniens hier. La délégation iranienne a quitté la salle pendant le discours du président américain. Quelques heures plus tard, Donald Trump a affirmé qu'une rencontre avait eu lieu en marge de la réunion. Il s'agirait du premier contact direct confirmé entre les deux parties depuis le début de la guerre en février. Voilà, c'est la fin de cette édition. Merci d'avoir suivi la suite du Wake Up Show. C'est avec vous, Loana.
0: Merci beaucoup, Rodney. Vous serez de retour tout à l'heure à 8h30 pour l'infotitre.
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1: Radio Annie, 8h13, publication d'un registre d'esclavage sous la colonisation britannique en ligne au Royaume-Uni. Focus, on en parle ce matin et donne la parole au président du Musée international de l'esclavage, Stéphane Gua. Et il répond à vos questions, Emmanuel Edoux. Bonjour.
2: Luana, bonjour. Stéphane Gua, bonjour.
3: Bonjour, Emmanuel.
2: Stéphane Gua, qui vos réactions par rapport à ce qui l'article The Guardian film publié hier qui mandait son esclave capable de retracer ce panneau qui est transporté à Maurice dans les années 1800.
3: Déjà, c'est une information récente et l'IPUD demande un peu de temps pour prendre l'ampleur de sa base de données qui est extrêmement importante parce qu'il fait mention là-dedans des quand même 40 millions des registres qui pas concernent juste Maurice, hein, qui concernent tout le monde d'anciennes colonies britanniques. Mais je crois qu'il y a un fait qui est extrêmement important et que positif parce qu'il souvent un des bons aspects dans l'esclavage qui existait, c'est justement l'effacement. Donc l'effacement identitaire, qui dit même pas connaître que ça soit sorti, qui l'origine, etc., etc. Donc quoi qu'il soit travail, là il y a un travail extrêmement important parce qu'il justement les pour permettre redonner une identité. Ce qui est intéressant, c'est qu'il y a un fait qu'il fait en ligne. Donc souvent ben dit même qu'il se remonte généalogie. J'étais réalisé que c'est un fait extrêmement compliqué parce qu'il est dans l'archive, etc. Et qu'il n'est pas un fait qui est extrêmement accessible. Et là nous peut gagner un outil qui est disponible partout à travers le monde et qui peut être accessible et qui peut faciliter justement le travail de recherche qui dit monde pour faire si j'ai envie remonte jusqu'à cette ancêtre.
2: Et aussi la question de réparation, est-ce qu'aujourd'hui pour bien que la question de réparation soit une autre forme qui la terre mais aussi en termes de compensation auprès de mon pays qui tient Maurice avant l'indépendance.
3: Comment get Maurice comme un pays qui pratique l'esclavage et qui permettent l'enrichissement beaucoup de pays du Nord, donc notamment Pays-Bas, la France avec l'Angleterre. Et dans sa perspective-là, parce qu'il y a un élan mondial, pas oublier qu'il y a un MOS, Salamena, il y a une résolution très importante qui est déposée par Ghana et qui est votée par Nations Unies et qui cause justement de sa notion de justice réparatrice. Et je crois que ce qui est pertinent pour Maurice, c'est guette avec moi les territoires, les Saint-Indiens, parce que je crois qu'il y a un autre élément, c'est qu'il y a toute cette question de l'esclavage et de la nécessité pour une justice réparatrice, mais comment dire, dimension indo-océanique un peu invisibilisée là-dedans, parce qu'il souvent nous fait référence à commerce transatlantique. Je crois que Maurice, bien vite, les types sont capables en accord avec un pays qui, comment dire, qui dans sa même schéma, ou soit route de l'esclavage indo-océanique là, justement, travaille quelque chose, parce que ça, dans Caraïbes, par exemple, il existait. Donc, ben, différents, états insulaires de Caraïbes, depuis longtemps, commence à mettre sa question de réparation là, l'eau l'agenda, déjà, à bien loin, pour identifier, ben, différents points, que commence à réparation là, capable de faire vis-à-vis, ben, de pays qui ne pratique l'esclavage. Et je crois qu'il est super intéressant, qui est dans le bassin de l'océan Indien, et dans sa même dynamique là, qui existait, qui prend en compte contexte, justement, indo-océanique.
2: Stéphane Gua, merci.
3: Merci, Emmanuel.
1: Merci à notre invité ce matin. Quant à vous, Emmanuel Edoux, on vous retrouve tout à l'heure. Ce sera pour l'édito de ce mercredi. Vous nous parlez de Donald Trump. Peut-il encore surprendre le monde entre déclarations fracassantes, offensives contre les médias ou encore prise de position sur les grands dossiers internationaux? Le président américain inquiète autant qu'il divise. D'ailleurs, vous titrez ce matin, Donald Trump, le président sans limite. Le rendez-vous tout à l'heure après 8h30.
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1: Radio Philippe, il est 8h17 et nous voyons cette météo-là aujourd'hui, en ce mercredi, avec un très beau soleil. Il y a beaucoup de nuages quand même. Et puis, rebelote pour l'après-midi. Donc, ces nuages prononcés vers l'ouest de l'île, au sud-ouest ou encore vers le centre de l'île. Peut-être aussi quelques gouttes de pluie à prévoir aujourd'hui. Et partout ailleurs, le soleil restera bel et bien présent. Le vent nous vient de l'est nord-est à une vitesse de 15 km/h, devenant léger, variable. La mer, elle est agitée au-delà des récifs et risque de devenir graduellement forte au cours de l'après-midi, avec quelques houle venant du sud-ouest de 2,50 m et les sorties en haute mer déconseillées à partir de cet après-midi. Marée haute 11h50 tout à l'heure, marée basse 17h50 et en coucher du soleil, magnifique couleur quand même, au rendez-vous à 18h06. Bonne journée. 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
1: Sur les routes, bah oui, à cette heure-ci, comme toujours, c'est un peu la galère. Vous avez, nous constatons même ce gros flot de véhicules vers les axes principaux. Fort heureusement, nous avons ce matin avec nous au téléphone le sergent Chekouar pour plus de précisions. Sergent, bonjour.

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1: Très important que nous mentionnions, qui d'après mon chiffre qui nous est là depuis là du côté de depuis le 21 septembre alors de cette année-ci, alors malheureusement nous avons mentionné il y a 111 personnes qui viennent déjà perdre toute la vie l'eau nous mène la route. Donc 111 personnes et c'est 111 la vie qui finit aller dans un accident. Et là-dedans, dans 111 ans, nous trouvons qu'il y en a 59 le tour de voiture qui est impliqué et 53 motocyclettes qui est impliqué. Là, nous faisons ce type de véhicule. Maintenant, si nous avons une victime maintenant long la route, une victime, il y en a 42 motocyclistes qui en première position, suivi de 36 piétons et 14 chauffeurs. Donc, si un petit récapitulatif, donc nous avons 59 véhicules le tour qui est impliqué et nous avons 42 motocyclistes. Donc ça va le chiffre là, dire nous beaucoup piteuse. Ça montre nous degré de vulnérabilité qui est dans le monde de la route et qui est un chauffeur. Et là, nous pouvons trouver que si un chauffeur de un véhicule, une voiture, si on comprend qu'il y a deux catégories de personnes qui sont vulnérables sur la route, qui est dans un motocycliste et dans un piéton, ben a vulnérable la route. Donc ça les cas nous pour diminuer mon accident et aussi là en même temps l'important c'est mon piéton et mon motocycliste ben a connu vulnérable et qui ne veut pas prendre un risque inutile sur la route quand je peux rouler. Et si ça des catégories de personnes là arrivent pour prendre, nous pensons qu'il y a accident capable de diminuer la route. Sur ce nous souhaitons tout le monde une très bonne route et nous demandons cette prudence sur la route, très attention surtout, et nous souhaitons tout le monde une très bonne journée.
2: Très bien.
1: Et à très bientôt.
2: Merci beaucoup, sergent Sheikouar, pour toutes ces précisions là ce matin. Oui, s'il y a bien un chiffre qu'il faut retenir, 111 morts sur nos routes, donc des victimes de la route. Soyez prudents, vigilance toujours, et Radio One est avec vous.
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1: Allez, très bon mercredi avec Radio One. Et ben oui, on est ensemble avec vous jusqu'à 9h. 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Il y a Aurélie qui nous a rejoint donc au standard, au 58 53 77 21 pour nous balancer votre bonne réponse. Et je vous souhaite bonne chance ce matin, Nescafé Make Your World.
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0: référence bien sûr au mythique duo de hors-la-loi Bonnie and Clyde. Et le titre Bonnie Gims, bah lui voilà, il parle de cette relation étouffante et complexe. Alléluia, dans votre Wake Up Show, rien de complexé, hein. Nous pas complexé, non, ni complexe que vous êtes, non, ni difficile. Alléluia, nous on vous offre une soirée 100% détente et tenez-vous bien. 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J'ai 2 billets pour vous. 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Dernière chance. Vous tapez Stories, suivi de votre prénom à balancer au 58 à 53 77 21. Je vous souhaite bonne chance.
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8: Merci d'écouter Ready One, il est 8h30. Ce rappel des titres avec vous, Rodney Pierre, lui, carburant. On se dirige vers une révision de la structure des prix à Maurice.
9: Le comité technique recommande notamment une baisse de la TVA sur l'essence et le diesel. Ces propositions seront soumises au Conseil des ministres ce vendredi. Chagos, Donald Trump s'oppose au projet de transfert de souveraineté à Maurice. Le président américain met en avant l'importance stratégique de l'archipel. Esclavage sous l'ère britannique, les noms de 4 millions d'esclaves désormais accessibles, dont ceux qui sont venus à Maurice et sont enregistrés. Journée internationale des langues des signes à Maurice. Les défis persistent pour les personnes sourdes. Accès à l'éducation, manque d'interprètes et inclusion scolaire restent parmi les principales difficultés. Et puis au Japon, le bilan du typhon Dujuan s'alourdit à 7 morts. 58 000 foyers sont toujours privés d'électricité.
8: Merci Rodney Pierre-Louis. Vous revenez après 8h40 pour la page économie et le taux de change.

0: Mahmoud, toujours avec Zout.
1: Place à votre édito en ce mercredi, Emmanuel Edoux. Vous titrez ce matin Donald Trump, le président sans limite. Bonjour.
2: Bonjour Loana et bonjour à tous. Est-ce que le clone de Kim Jong-un s'est installé à la Maison Blanche? C'est la question qui est sur toutes les lèvres des journalistes indépendants américains depuis lundi dernier. Les caprices et les enfantillages de Donald Trump sont en train de faire vaciller le monde moderne, transformé en cirque de déclarations sans queue ni tête. Le président américain ne semble se soucier de personne, sinon de sa propre personne, qu'il présente comme celle d'un héros toujours victorieux. Ses prises de parole sur la politique étrangère sont catastrophiques. Sa gestion de la guerre en Iran est irréelle et torpille le moral de l'armée américaine. Son dernier discours hier à l'Assemblée générale des Nations Unies se résume à 40 minutes d'un show rocambolesque. Il entend torpiller la Cour pénale internationale car il ne peut pas le contrôler, souhaite changer l'appellation de l'intelligence artificielle en super intelligence et ne cache pas ses intentions de faire main basse sur Cuba. Donald Trump excelle dans l'exubérance et a une nouvelle fois qualifié de terrible l'accord sur le traité concernant la rétrocession des Chagos. Une prise de parole qui met une fois de plus Maurice en mauvaise posture. Plus tôt cette semaine, le président des États-Unis crée la stupéfaction en annonçant que son administration interdisait deux chaînes majeures d'information, CNN et MSN Now, ainsi que le journal en ligne Politico à la Maison Blanche. Un bannissement acté dans la nuit de dimanche à lundi qui révèle l'étendue de la froideur entre le président Trump et la presse libre à Washington. Et aujourd'hui, les journalistes et les médias finissent par se demander si l'intérêt de Donald Trump est de servir son pays et son peuple ou de se servir sa famille et lui-même. En 2026, Donald Trump se croit-il maître du monde et se considère-t-il comme un président sans limite? Son discours prononcé à l'Assemblée générale des Nations Unies n'augure rien de bon pour l'avenir du monde libre tel qu'on le connaît depuis la Seconde Guerre mondiale. Bonne journée à l'écoute de Radio One.
1: Merci pour votre édito Emmanuel Edoux et très bonne journée. 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

0: 5. Allez, nous voyons les températures. Là, aujourd'hui, en ce mercredi, il fait très très beau. Il y aura beaucoup de nuages, certes, dans l'après-midi, vers l'ouest, au sud-ouest, vers le centre. Et puis, Météo Maurice qui nous confirme également quelques petites gouttes de pluie. Merci à Chris du côté de Coeurpip qui nous précise beau temps, beau soleil, mais frisqué toujours du côté de Coeurpip. Ah bah, j'espère aussi que vous aurez droit à quelques belles températures aujourd'hui, parce que déjà, la maximale, elle est supérieure à la moyenne saisonnière. Il fera entre 23 et 26 degrés vers Coeurpip et les alentours, le centre de l'île, et de 28 à 30 degrés. Là, aujourd'hui, les régions côtières également, 30 degrés sur la capitale plein midi. Bonne journée tout le monde, merci d'être avec nous ce matin. 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
0: Et puis surtout, on est parti dans ce dernier virage, wake-up show. On a revu un peu là, hein. Attention, donc il y a Kinsley qui a repris à la réalisation, donc à la technique. Merci beaucoup à Rajiv. Je veux dire un petit bonjour à Aurélie. Eh ben oui, elle nous a rejoint, elle. Aurélie, bonjour Aurélie.
5: Bonjour, bonjour Louane, bonjour à tous. Salut Kinsley.
0: Merci d'être là ce matin.
5: Plaisir.
0: Bon, même si j'étais un peu bloqué, mais à la Lila, vous êtes là et les auditeurs vous retrouvent au standard.
5: Voilà, je suis là.
0: Ah ben, très bien, merci beaucoup Aurélie. Nous, on poursuit donc jusqu'à 9h, vous le savez. 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Bon, aussi, The Band Concert, tout ça là. Donc dernière chance pour jouer avec nous. La question aujourd'hui, en ce mercredi, sur ticketbox.mu, il est permis de réserver uniquement des evening packages. Est-ce que c'est vrai ou alors c'est faux? Yes! Attention, je disais un tricky question ce matin pour vous. Votre bonne réponse, 58 à 53, 77, 21. Ticketbox.mu, le rendez-vous après 8h50. Là, nous déroule ça l'en feeling. Yes, I'm Avin et Jason pour vous.

0: ben voilà, une jolie last one ensemble qui nous porte à Zed of Prophecy. Jason ira ce matin au grand feeling de ce milieu de semaine. Changeons de rythme avec Anga, les amis. Ben oui, la chanteuse, ce talent bien de chez nous. Anga, elle ouvre d'ailleurs un nouveau chapitre artistique entouré de ses musiciens, des danseurs. Il y a des danseurs internationaux également, des danseurs bien de chez nous aussi pour une soirée live d'exception. Oui, c'est ce samedi 26 septembre à la pizzeria du côté de Moka. Merci à vous tous d'avoir joué avec nous là ce matin. Nous prenons la direction du Standard. Aurélie, qui est avec nous là ce matin?
1: Nous accueillons ce matin Elsa de Péribert.
0: Bonjour Elsa.
2: Bonjour.
0: Comment ça va?
2: Je vais bien, bien, merci. Et toi?
0: Oui, très très bien. Elsa, on est face à la mer ce matin?
2: On n'est pas vraiment face à la mer, mais on est près de la mer.
0: On est près de la mer, d'accord. On est à la maison en ce moment, Elsa?
2: Yes, on est à la maison.
0: Merci en tout cas d'avoir pris le temps de jouer avec nous, Elsa, ce matin. Dites-nous, s'il vous plaît, quel était le code qu'il fallait balancer via le WhatsApp de Radio One?
2: Story.
0: Of course. Oh, yeah. Permettez-moi, double applaudissement s'il vous plaît, parce que Elsa est avec nous pour la première fois ce matin.
2: Merci beaucoup.
0: Et forcément, Elsa, on adore les premières fois sur Radio One et nous aurons le plaisir de vous rencontrer ce samedi, pourquoi pas, si on a l'occasion de se croiser. Ça marche?
2: Avec plaisir.
0: Oh, génial.
2: Avec plaisir.
0: Très bien. Vous irez avec qui, Elsa, dites-moi?
2: Je sais pas trop encore pour le moment. Moi, je sais que j'y vais moi.
0: Très bien.
2: Après, la personne, je sais pas.
0: Oh, génial. Écoutez, de toutes les façons, vous allez pouvoir procéder, vous, de votre côté, un tirage au sort.
2: C'est ça.
0: Oui. Elsa, je vous embrasse. Je vous souhaite une excellente journée.
2: Merci beaucoup. Merci beaucoup pour tout. Bonne journée à vous aussi.
0: Merci. Et merci surtout d'avoir joué avec nous là ce matin. Elsa remporte ses deux entrées pour l'événement The Immersive Live Show Anga et Stories. Bien sûr, c'est ce samedi. Vous aurez toutes les précisions sur les réseaux sociaux et les amis. C'est l'événement à ne pas manquer du côté de la pizzeria Vivea Business Park du côté de Moka. Voilà, on y arrive. Et rendez-vous demain pour deux nouveaux billets à remporter dans votre Wake Up Show ou encore sur Radio One, peut-être en soirée.
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0: Et Rodney Pierre-Luc qui nous a rejoint pour la page écho. Des discussions pour le paiement d'une allocation de mauvais temps aux pêcheurs sur les bancs, annonce Arvin Boulel.
4: Le ministère de la Pêche travaille sur le programme des Nations Unies pour le développement, entre autres, afin que les pêcheurs artisanaux et ceux qui officient sur les bancs soient traités sur le même pied d'égalité, notamment quant au paiement du Badaweb Allowance. Le ministre Arvin Boulel souligne que les services de météorologie ne couvrent pas la région de Saint-Brandon, par exemple, ce qui ne permet pas aux autorités d'avoir les deux pouvant leur permettre de réaliser ces déboursements. Il indique qu'un tel développement n'a que trop tardé étant donné que les pêcheurs artisanaux sont encouragés à abandonner le lagon pour le grand large. Arvin Boulel est au micro de Velmounia.
5: Il y a le problème parce qu'on a trop beaucoup de pêcheurs qui font la pêche artisanale dans un lagon qui tient à poisson. Et les malheureux, il y a 2550 pêcheurs qui s'y finissent bêlés. Nous encourageons à l'eau banc. Mais il y a un problème. Les services météorologiques pas couverts sa région-là, qui fait partie de, du territoire, malheureusement, quand et l'été est mauvais, et je ne suis pas capable de la pêche, là, je n'ai pas le droit de s'abattre vers la vente.
4: Et à l'étranger, les banques centrales européennes réclament un durcissement des règles de l'Union européenne sur les crypto-monnaies. Le système européen des banques centrales souhaite notamment renforcer l'encadrement des stablecoins, du staking et des entreprises du secteur. Parmi les propositions figure une interdiction élargie des intérêts sur les stablecoins, de nouveaux pouvoirs concernant les jetons indexés sur les devises étrangères, ainsi que qu'une supervision des sociétés de crypto-actifs au niveau européen.
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0: Et on s'intéresse à l'euro, justement. justement, Rodney?
4: L'euro qui s'achète à 53,63 ce matin et se vend à 55,51. Le dollar américain s'échange à 46,79 à l'achat et à la vente 48,36. La livre sterling 62,56 à l'achat et 64,74 à la vente. Le dollar australien s'achète à 34,64 et se vend à 36,23. Le yen à 29,36 pour l'achat et pour la vente à 30,74. Le rand sud-africain à 2,96 ce mercredi à l'achat et à la vente à 3,17. Et enfin le dirham 12,85 à l'achat et 13,45 à la vente.
0: Merci pour toutes ces précisions ce matin, Rodney Pierre-Louis. On se retrouve tout à l'heure à 10h pour le flash. Et le bulletin en anglais
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0: Ben voilà, le rendez-vous il est pris tout à l'heure à 9h.
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0: And here we go, wait time. Et ben oui, nous sortis dans N, nous tombons dans l'autre, zot connaît zot. Yes, les bonnes choses pour vous offrir que le meilleur sur Radio One. Et chaque matin jusqu'à ce vendredi, donc nos différents challenges, nos différents sélectionnés. Voilà, on y arrive pour le grand tirage avec les 3000 roupies pour ce super voucher shopping à remporter. Encore une fois, vous étiez au taquet nombreux, nombreuses pour jouer avec nous pour les inscriptions. Oui, nous prenons la direction du standard. Alain Aurélie qui est avec nous ce matin.
1: Sélectionné du jour, Patrick de Camp-le-Vieux.
0: Bonjour Patrick.
6: Bonjour Loulou.
0: Bonjour, ça va très bien et vous?
6: Ça va bien, ça va.
0: Ça va, hein, nous la case de boulot, quand ça nous était là Patrick?
6: Un boulot là.
0: Boulot, non allez nous manzoli, on est dans quel secteur Patrick?
6: Ça compte mammouth.
0: Ah ben oui, écoutez aussi notre partenaire, donc voilà, gros gros big up et bon courage à vous surtout et Patrick ce matin. Et là moi m'en ai une jolie nouvelle pour Patrick, là je vous dis là, attention les dire. Ouais. Patrick, vous êtes notre troisième sélectionné, ouais. Bravo Patrick. Voilà, on y arrive. Patrick, vendredi capable nous joindre pour grand tirage avec Way, alright?
6: Ok.
0: Vous souhaite tout bonne chance.
6: Merci beaucoup.
0: Et bon courage pour le boulot là aujourd'hui, Patrick. Ah, là il y a un petit problème de réseau. Oui, donc ça va aller. Mais de toutes les façons, Patrick, il est bel et bien à cette troisième place VIP avec les supermarchés. Oui, parce que voilà, remplissez le caddie, on est tranquille, on tente la chance, pourquoi pas demain. Il nous faudra notre quatrième sélectionné pour le grand tirage qui arrive donc ce vendredi. Je dis bien, un joli petit coup de pouce, ça vous êtes 3000 roupies chez Way. Inscription uniquement par SMS. 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Donc rendez-vous demain.

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2: 8h52, allez, poursuivons avec Ticketbox.mu. 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En jeu d'ailleurs, le super cadeau, c'est ce vendredi lors du grand tirage. Vous serez deux à profiter d'un evening package au Ocean's Creek Beach Hotel du côté de Balaclava, 18h, 23h, ben voilà, pour un evening package. Le détour vers le standard. Aurélie, je me tourne vers vous, qui est avec nous ce matin.
3: C'est Guillaume et on reste sur la capitale.
2: Très bien, bonjour Guillaume.
4: Bonjour, bonjour, ça va?
2: Bonjour, très bien, et vous?
4: Ça va, ça va.
2: Ça va, on est au boulot en ce moment, Guillaume?
4: Non, on est en vacances en ce moment, pour une semaine.
2: Ma chère.
4: C'est... Ouais, faut se reposer un peu.
2: Oh, bah, qui le dites-vous, cher Guillaume? Et sinon, en temps normal, vous êtes dans quel secteur, Guillaume, dites-nous?
4: Dans le domaine de la cuisine.
2: D'accord, très bien. Vous êtes chef?
4: Oui.
2: Oui? Et dites-nous, bah, quand vous bossez pas, c'est vous qui cuisinez à la maison ou alors c'est la famille, c'est madame, c'est votre moitié?
4: Non. Au fait, c'est quand je sors du travail, bah, je recommence à travailler encore tous les soirs pour préparer le dîner.
2: Ah bah oui, écoutez, bon, en même temps, quand c'est votre métier aussi, j'aurais fait de même. Qu'est-ce qu'on mange aujourd'hui?
4: Oui, ben voilà. C'est ça la question.
2: Ah bah oui, j'en suis sûre. Du coup, vous faites des 5 étoiles tous les soirs?
4: Ouais, enfin, pas tous les soirs, des fois on va au Fichette du Minard Poleux, quand la paresse a pris le dessus.
2: Ah bah oui, très bien, écoutez, ouais. Mais c'est le même aussi, quand on peut faire sa mine là, sa qualité mine là. Et
4: Et là, ce bread, ce chat.
2: Bien sûr. Bah oui. Donc vous voyez, vous faites aussi de ces nouilles un 5 étoiles, n'est-ce pas Guillaume?
4: On veut
2: très bien. Bah écoutez, je vous souhaite un bon repos, surtout.
4: Oui.
2: Et c'est vrai qu'avec le rush dans le domaine professionnel, dans lesquels vous vous trouvez. Et ouais, on a besoin de se poser quelques fois. Mais continuez à faire danser les papilles, permettez-moi, Guillaume.
4: C'est ce qu'on fait.
2: Même si on n'a jamais eu l'occasion de goûter à vos spécialités, hein, certes, mais après, je me dis, on n'est pas chef du jour au lendemain.
4: Exactement.
2: Ben voilà. Donc merci en tout cas d'avoir pris le temps de jouer avec nous. Du coup, vous critiquez aussi les autres, c'est-à-dire quand vous allez manger ailleurs?
4: Oui, j'ai la fâcheuse tendance à tout regarder, tout calculer, tout analyser, ça fatigue à mon entourage.
2: Bah, très bien. Bah, écoutez, est-ce que vous faites retourner les assiettes, par exemple, si c'est trop salé ou alors le goût n'y est pas du tout?
4: Non, ça dépend. Si c'est vraiment un truc très grave, oui. Mais vu que je suis dans le domaine, les petites erreurs futiles, ça me dérange pas trop. Et ça dépend aussi de l'emplacement dans lequel on est. Si c'est quelque chose de un peu plus haut de gamme, là, oui, peut-être.
2: D'accord, mais vous recevez des invitations de la famille, Guillaume, ou pas?
4: Oui, quand même. Même si la plupart du temps, je me retrouve aussi à donner un coup de main en cuisine dans ces moments-là.
2: Ah ben, bah, très bien. Bah écoutez, ce qui est bien, Guillaume, bah, il n'est pas chiant, en fait. Voilà, permettez-moi.
4: Ouais.
2: Ce matin. Et merci, en tout cas, du partage. Guillaume, alors, revenons sur la question inscription ce matin. Nous sommes bien sur ticketbox.mu. Dites-moi, il est permis de réserver uniquement des evening packages sur ticketbox.mu. C'est vrai ou alors
4: bien
2: c'est faux?
4: Bien sûr que non.
2: Bien
4: c'est
2: sûr.
4: Faux.
2: Bah oui, bravo. Bien sûr que c'est faux. Il existe, eh ben oui, des packages, des evening packages, c'est comme vous voulez. Bien sûr, vous aurez de quoi. D'ailleurs, ticketbox.mu est là pour faire plaisir. Et à vous, Guillaume, ce matin, j'ai cette troisième place VIP avec notre partenaire ticketbox.mu. Et peut-être pour vous, ce vendredi, à l'issue du grand tirage, un evening package pour deux personnes au Ocean's Creek Beach Hotel. Vous irez avec qui, Guillaume? Dites-nous.
4: Avec ma femme, Lorena.
2: Très bien, donc je vous souhaite bonne chance. Est-elle au courant que vous jouez avec nous ce matin?
4: Je pense que oui, parce qu'elle est tout le temps scotchée à vous tous les matins.
2: Ah ben on adore quand on est scotché, quand on est collé ensemble là comme ça. En tout cas, vous l'embrasserez de notre part, Guillaume. Et puis, je vous souhaite bonne chance à vous tous les deux.
4: Merci beaucoup.
2: Merci. Bonne journée à vous. Bon, pas attrape Caraï, pas attrape Dexi, whatever. Hein.
4: Aujourd'hui, on a tout ce qu'il fallait faire, on a fait hier, là, on va se caler dans le lit.
2: Bah, génial, c'est ce qu'il faut. Je vous souhaite une excellente journée. Bon repos, Guillaume.
4: Merci beaucoup et bon courage à toute l'équipe.
2: Merci, c'est très gentil. Et encore une fois, bonne chance avec notre partenaire Ticketbox.mu. Nous, on revient demain, sans faute, pour ce très beau cadeau Evening Package pour deux personnes au Ocean's Creek Beach Hotel, 18h, 23h. Donc, soyez au rendez-vous demain matin.
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2: Allez, c'est au goût de Nescafé qu'on boucle le wake-up show là en ce mercredi parce que voilà, Nescafé réveille le champion qui sommeille en vous comme il se doit. Nous bisons sa motivation là, tous les jours, vous êtes donc Nescafé, de nous être imprégné, on va dire, le parti premier, non, allez. Et on ne dépasse pas par contre, hein, pas plus de 3 à 4 tasses par jour. Il est temps de boucler la boucle ce matin. Aurélie qui est avec nous.
3: Nous accueillons Ariel de Quatrebonnes.
2: Bonjour Ariel.
6: Bonjour.
2: Bonjour, comment ça va?
6: Bien, merci, et vous?
2: Ça va très bien, on a l'impression de vous déranger. Pas du tout Ariel, rassurez-nous.
6: Non,
2: pas d'accord. Vous êtes à la maison Ariel?
6: Non, au bureau.
2: Vous êtes au bureau, d'accord. Et vous êtes dans quel secteur Ariel?
6: Dans une credit union.
2: Vous créditez que du lourd tous les jours. Ben, permettez-moi. Oui. Bon, allez, bon courage à vous, surtout merci. Ce matin. Ariel, rapidement, on revient sur la question du jour. Le café Nescafé est préparé à partir de véritables grains de café 100% torréfiés ou trempés?
6: Torréfiés.
2: Bien sûr. Oh yeah. Bravo. 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Il y a des voleurs de tasses au boulot chez vous?
6: Non, heureusement.
2: Ah bah écoutez, la chance, c'est pas partout pareil.
6: Non, j'imagine.
2: Génial, je vous embrasse Ariel et passez une excellente journée.
6: Bonne journée à vous aussi.
2: Merci.
6: Au revoir.
2: Ciao, bye bye. Des bisous doués, des bisous fous. Eh ben oui, écoutez, on a eu des princesses, hein. Ariel à l'instant, il y a eu Elsa un peu plus tôt. Et puis, on a eu Guillaume également. Et ben oui, que du bon, hein. Et, de toutes les façons, c'est ici qu'on boucle le Wake Up Show ce matin. 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Merci à l'équipe, à Rajiv qui était à la réalisation, à Kinsley qui a pris le relais, à Aurélie qui nous a rejoint par la suite, Rodney Pierre lui également à vie, puis c'est Christopher qui prend le relais. Bonjour Christopher.
7: Bonjour Loana, bonjour à tous les auditeurs de Radio One.
2: Au revoir.
7: Bonne journée à vous.
2: Très bien, bisous doux et bisous fous et à demain 6h-9h, ciao, bye bye.
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4: 9h07, un point sur la route ce matin avec le sergent Chekoua avec nous au téléphone. Bonjour sergent.
5: Bonjour à vous, bonjour tout le monde, auditeurs et tout le monde âgé de la route. Alors vous ce matin, c'est qu'il nous a dit, alors pour le moment là, nous avons toujours un grand nombre de véhicules qui l'ont nous mène la route. Surtout là, si nous étions du côté de M1, alors à partir du flyover de Pontfer et jusqu'à l'entrée de Ibène. Et ça m'a une place à connaître un ralentissement, il y a un temps d'arrêt par moment. Sinon, partout ailleurs, nous trouvons que le trafic peut rouler. Maintenant, du côté de M2, toujours la main des véhicules peut retrouver du côté de Richter, du côté de Rochebois, Pont-Paron, et à l'entrée de Pauly. Du côté de M3, c'est fluide, l'ancienne route, du côté du Grand Rivière Nord-Ouest. Donc, ça, c'est mal parce que nous avons vu qu'il y a un ralentissement, un temps d'arrêt. Et donc, nous pouvons attendre que le trafic soit plus tardé pour retourner à la normale. Et que ce qui est plus important, alors, pas d'accident ou obstruction majeure à signaler l'eau nous bande la route. Bon, pour ce matin, le message à faire passer, donc, c'est une quête de chiffre du côté à partir du 21 septembre 2026. Ben chiffre de 20 personnes qui malheureusement qui finent fait victime de un accident fatal de la route. Alors l'IP nous le chiffre, alors 111 personnes qui finent perdues de la ville de la route. Donc dans 111 personnes là maintenant, quand nous pouvons guetter le chiffre, nous pouvons analyser le chiffre, nous trouver donc dans un type de véhicule, je vais dire, un véhicule qui est impliqué dans ce accident là, nous trouver qu'il y a 59 voitures et 43 motocyclettes. Entre autres. Maintenant, à ce moment-là, quand nous sommes victimes de mon accident de la route, nous trouvons qu'il y a un motocycliste, alors, il y a 42 et un piéton de 36. Donc, ça montre une vulnérabilité de catégorie d'usagers de la route. Là. Et là, il est important pour nous mentionner ça, pour qui nous faire, pour qui surtout là, chauffeur, de voiture, alors surtout, qui va prendre conscience de connaître qui va motocycliste et qui va piéton. C'est deux catégories d'usagers de la route qui sont plus vulnérables le nom de la route. Donc, je fais très attention. Quand on trouve ça, une catégorie d'usagers de la route là. Et maintenant, il est aussi important pour nous mentionner qui va motocycliste et qui piéton, et bien là aussi, c'est bien réalisé. Qui sont extrêmement vulnérables à la route et qui se faisaient prendre de précautions quand ils sont la route surtout. Et là, nous remarquons aussi qu'il y a certains piétons, quand ils traversent la route, il y en a qui ne peuvent pas servir de passage piétonnière. Il y en a qui peuvent servir de passage piétonnière, mais seulement il y en a qui nous trouvent qu'ils peuvent servir de téléphone quand ils traversent la route. Donc, ils ne sont pas complètement présents sur la route. Et là, il est important pour qu'ils aient fait très attention, surtout quand je peux traverser la route, et qu'aussi, mon motocycliste, je devais s'inquiéter très bien avant qu'ils se rentrent dans du côté gauche, droite, l'eau, la route. Et je souhaite tout le monde une très bonne route, avec beaucoup de prudence, sur la route, et à très bientôt. Merci.
4: Merci beaucoup, sergent Chekoua, pour vos conseils et précisions, effectivement. En ce qu'il s'agit de la route, bien faites très attention, chers auditeurs, parce que ça grimpe, mais vraiment beaucoup. Et surtout qui nous approche les fêtes de fin d'année dans les mois qui suivent, paraissent beaucoup les temps avant qu'ils nous arrivent à la fin de l'année. Donc soyez très vigilants, chers auditeurs, et rentrez chez vous sains et saufs.
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0: 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Bonjour à tous et bienvenue dans cette édition d'Enquête en direct en ce mercredi 23 septembre. Au micro, Christophe Sorambert pour vous accompagner au cours de cette heure d'émission au standard pour réceptionner vos appels et vos doléances. Aurélie, sur le 210 89 10, le 58 53 77 21 pour vos messages WhatsApp et à la technique. Et réalisation de l'émission, c'est Kinsley qui nous accompagne ce matin. Je vous remercie de votre fidélité à Radio 1. Au programme de l'émission, nous avons des cas concernant le travail ce matin. Alors, d'abord, le cas d'Olivier. Olivier qui tient à intervenir avec nous du côté de Floréal, mais ça remonte quand même à 2 semaines puisque l'intervenant en question était en congé. Donc, Julie Desai pour intervenir avec nous aujourd'hui. Advisor au ministère du Travail, donc Olivier, pourquoi pas, réexplique-nous la doléance qui l'ITP explique-nous. Et nous pouvons essayer de trouver une solution pour lui. Et puis Nuna, le cas de Freddy également du côté de Bambou qui pour intervenir avec nous concernant un problème de travail également. Et nous pouvons faire en sorte que nous capables de gagner Julie Desai également sur ce cas pour intervenir et trouver une solution éventuelle pour Freddy. Et puis, nous avons le cas de Cynthia du côté de Castel. Alors, l'épédienne qui, et bien, cause au nom de ce papa, l'inluène la case du côté de Vaqua, pour un loyer de 15 000 roupies. Et l'indienne qui tient un contrat qui tient écrit à la main, qui tient établi entre les deux parties pour une durée d'un an, avec une option de renouvellement. L'indienne qui, contrat la type Zin prend fin en août. Et là, la famille n'arrête pas de payer le loyer depuis le mois de mars. Et ce papa peut souhaiter régler cette situation. Donc, situation juridique. Enfin, nous pouvons plus de détails avec Cynthia en quelques instants. Et puis, nous avons un cas aussi concernant la sécurité sociale. Shirley, du côté de Tangbop, et téléphone-nous dans l'émission aujourd'hui concernant ce papa qui est alité et qui n'est pas capable de marcher, les dépendants de ce band proche, c'est ce Carers Allowance fin supprimé. Et les PTNU sont supprimés pour la première fois en l'espace de 7 ans. Et ça, papa, facilite cette situation puisque ils dépendent la pension de vieillesse plutôt, et le Carers Allowance aussi. Donc, à 81 ans, vous imaginez qui se la santé encore plus s'il y a l'ité, il est très dépendant du Carers Allowance. Nous prenons tout de suite la direction de Castel. Et c'est, Cynthia que nous retrouvons au téléphone. Cynthia, bonjour. Allô?
1: Allô?
0: Ah, c'est Serge plutôt que nous retrouvons.
1: Oui,
0: là,
1: hein? Oui, oui, oui.
0: Serge, bonjour.
1: Bonjour.
0: Bienvenue sur les ondes de Radio 1. Oui, alors, merci. Pourquoi pas, explique-nous quelle est la situation qui vous fait face exactement, donc sans qu'il vous mentionne les noms, bien évidemment. Explique-nous qui difficulté vous pouvez retrouver, vous, là, ce matin. On vous écoute.
1: Oui, le programme, c'est moi qui louais la case depuis août l'année passée, avant un an.
0: Ou le propriétaire, là, hein?
1: Oui, le propriétaire.
0: D'accord. Oui.
1: Oui. Mais le problème, c'est après plusieurs problèmes ont gagné avec eux, surtout la dame en question.
0: Oui.
1: Arrogante, et ils ouvraient le passé pour là, et depuis mars, ils n'ont pas payé. Et même des mars, moi, dans la police, je me sens, ils n'ont pas en mesure pour faire quelque chose, mais je demande, c'est plus facile pour être un avoué.
0: Oui.
1: Mais le problème, c'est, comment dire, pour me vivre, moi, je peux fier sa casse, là. Et après, on n'est plus, je l'oblige à le travail, je me travaille, parce que je ne me pas trop bien.
0: Oui.
1: Je l'oblige à le travail pour mon besoin personnel. Mais ben, après, j'ai payé, ce contrat finit sans moi, là.
0: Oui.
1: Et voilà, j'ai le paiement. Et c'est ça, mon papa connaît qu'il a pas besoin de taper. C'est pour ça, mon vie vers eux.
0: Alors, combien le loyer était?
1: C'est 15 000.
0: 15 000 par mois.
1: Oui.
0: Composé d'une maison de combien de pièces?
1: Trois chambres à coucher. Oui. Pardon, salle de bain, toilette.
0: Les autres, tu as combien de personnes dans cette maison?
1: Quatre. Alors, il y a une couple avec deux enfants.
0: D'accord. Et c'est eux qui viennent vers vous pour louer la maison ou alors c'est vous qui payez le locataire et ben là, enfin, de bout de fil en aiguille, les choses se sont faites qui ont gagné
1: le locataire. Je ça parce que je ne suis pas en mesure pour le faire. Ça me suis dans la même
0: motivation. Oui.
1: Et je mets ça au Facebook, je tout ça au Facebook et là, les autres viennent vers moi. Là, tu tombes d'accord, tu es OK. Et au fil de l'étang, qui sont détériorés.
0: Mm-hmm. Est-ce qu'il y a un rentbook par rapport à sa location-là?
1: Oui.
0: Un rentbook.
1: Oui.
0: Quand vous avez tous les deux signé, c'est-à-dire quand il paye ou signé, et le locataire aussi est signé?
1: Non, c'est chaque fois que je paye, moi.
0: Oui.
1: C'est moi qui signe, comme si que mon recevoir l'argent.
0: Oui, non, mais pas dans votre signature du tout, là.
1: En fait, dans votre signature, juste le contrat.
0: Non, ma question c'est le rentbook. Est-ce qu'il y a une signature, le rentbook?
1: Non, il y a juste une signature.
0: Voilà, c'est pour ça qu'il fait mon pédé manu ça, parce

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1: Arrêt de Payus sans raison?
2: Oui.
1: Est-ce qu'il y a...
2: Les pas fait payer, là, je disais, bon, je n'ai pas carré dans mon local, gentil.
1: Oui.
2: Sans être payé, sans être allé. En fin de compte, comme je disais, la Guélène devait passer par là, discussion, je commence à jouer, elle est passée par là.
1: Oui.
2: Et là, ça a aggravé. Alors, je me disais, bon, si je vous besoin de bouger, je vais arrêter de payer moi, parce que si je vous ai ramassé à casse là, vous payez une autre location.
1: Oui, est-ce que tu payes où d'avance?
2: D'avance, je paye, oui.
1: Combien de mois?
2: Un seul mois.
1: Un mois d'avance.
2: Oui.
1: Ça veut dire, allons dire, moi, si n'arrête de payer, avril, normalement, peut-être, ben, location-là, nous comprend, là, un mois d'avance, ça, les déduit. Mais là, depuis qu'ils ont pu rester là, c'est-à-dire, si nous comptent depuis le mois de mars, à nous pas compte ça, mois d'avance, là, pour le moment. Donc, depuis le mois de mars, pas de payer du tout.
2: Oui.
1: Est-ce qu'on a mis une déposition, là, au poste de police?
2: Enfin. Comme je disais, t'es là, moi, j'avais la police.
1: Oui.
2: Et la police demande ça, car là, je ne peux pas faire non, rien. C'est un avoué qui n'a pas fait ça.
1: Non, mais vous pouvez mettre une déposition aussi. On a demandé l'aide de la police pour quitter. Qui on a dit à la police en vérité?
2: Ben, ça va, moi, je sais où. Ils auraient pu payer, soit quoi. Pourtant, la police a un téléphone, c'est tout. Et là-bas aussi, la police, ils ont une cause britannique à la police.
1: Non, mais vous pouvez dire à la police qui vous peut mettre une déposition contre sa bande de là?
2: Mais c'est pas un compte.
1: On n'a pas le droit de prendre une déposition. Enfin, on ne connaît pas si un service, sa TM qui m'a dit là, ou peut venir mettre une déposition parce qu'il n'a pas payé. Et au plus, on a longtemps bande des moches en cours. On pense que c'est un droit à refuser. On ne connaît pas si on dit comme ça. Mais la police n'a pas le droit à refuser de prendre une déposition. Qui poste de police où tu es allé? Pardon?
2: Va quoi?
1: Ok. Ben, nous vous demandez au poste de police de Vakwa, est-ce qu'il ou t'in vini pour mettre une déposition qui n'est arrivée, pour nous capables de comprendre. Ça, c'est une chose. Et puis, est-ce qu'il ou ne fait pas une démarche auprès d'un avoué, d'un avocat, etc.?
2: C'est pour ça, pour le moment, nous, on ne peut pas le faire parce qu'il faut des moyens.
1: D'accord.
2: Voilà, bon, c'est comment ça va. On n'a pas possibilité pour disons, payer un avoué. Ça me fera d'un conseil, ben se m'a sorti. C'est pour ça que vous venez à radio.
1: Donc, vous êtes une payé 17 mois location, ça veut dire là?
2: À peu près, oui.
1: D'accord. Et vous n'avez aucune visibilité, là, quand vous êtes une vous êtes payé aller?
2: Non, justement, quand vous êtes pousseuse, quand vous avez payé, moi, je vois 10 ans pour ramasser ça, là, vous êtes, d'après vous êtes, redonné l'autre, là. La case.
1: Dès le la lumière, est-ce qu'ils ont pu payer? Dès le la lumière, le nom, qui est-ce?
2: Pour moi.
1: Le ou non. Est-ce qu'ils ont vérifié s'ils ont pu payer ban facture?
2: Non. Alors, non, malheureusement.
1: Moi, tu peux conseiller ou vérifier, hein?
2: Ouais.
1: Moi, tu peux conseiller ou vérifier parce que déjà, l'île ou non. Deuxièmement, enfin, dès le la lumière ou non, si ou alguien y a une mauvaise surprise, enfin, mon papa dit que ça peut arriver, mais nous fingait tellement d'exemples avant que ça vienne un problème après pour le propriétaire, que du monde, finalement, ben voilà, je déserte les lieux, un jour ou quand on est passé, on trouve personne n'est plus resté là-bas, et ou elle retrouve avec une facture impayée de plusieurs mois, là, on peut dire, nous, 7 mois, je pas payé, un petit peu plus même. Je n'ai pas payé une location. Je ne pas connais si dès le la limienne coupée. En tout cas, ça, tu peux être de moi si courant et dès le pas payé pendant tout ça l'étant là, mais pas même coupé. Donc là aussi, si coupé, ça peut être l'autre souci pour vous parce que vous pouvez refaire les démarches, amener nos bannes contrats auprès du CEB ou de la CWA pour refaire le nécessaire. Donc ça peut être une complication pour vous même après. Mmh. Ou tu peux ajouter quelque chose là
2: C'est... Oui, dans les passés, avec une autre location, moi, j'ai eu un problème, là. Après, les zones allées, elles sont éventuelles, elles ne sont pas payées, ni de l'eau, ni de la lumière, et là, moi, nous, on a payé.
1: Ouais, voilà. Voilà, donc, vous pensez, vous finissez des leçons de ça, moi, je vous conseille, Alguet, CWA et CEB pour informer, voilà, qui est dans ce souci-là, et, qui, vous pouvez dire qu'il y en a effectivement une locataire là-dedans, il ne m'a pas connu, si on a pour réclamer ce code d'identité, etc., parce que, ça, certainement,

0: poser problème si jamais il y a un frais impayé de l'autre côté. Mm-hmm. Maintenant, bon, ce qu'il nous peut faire, Serge, nous peut essayer d'être un petit coup si nous n'avons pas un avocat pour conseiller. Pour le moment, me penser, oui, Maître Bansoudem nous prend en congé en ce moment, nous pas payer si gagner au téléphone et nous pour faire le nécessaire pour capable soit gagner un autre avocat ou alors mettre un petit coup de la disponibilité de Maître Bansoudem pour capable conseiller parce que normalement, enfin, Maître Bansoudem il déjà explique nous hein pour qui vous fait sa bande démarche là définitivement vous pouvez bien passeport la cour et donne bonne explication. Et puis, ben, il y a un petit coup, hein, avec le KTS, qui peut avoir une entente, un juste milieu, par exemple, qui lui peut dire, ben voilà, il peut avoir un délai pour lui payer. En tout cas, le mieux, ça aurait été ça, hein, qui ou à la cour, mais on comprend les finances fait défaut, là, pour qu'il a fait à l'encours et qui ou capable réclame l'argent aussi.
1: Oui.
0: OK? On pas connaît si le Small Claims Tribunal rentre là-dedans, on pas connaît combien je dois où là, nous fait un petit calcul, un petit coût. Combien mois?
1: C'est près 7 à 8 mois, pas là, c'est près. Mon peine en
0: oui. Oui. Enfin, là, il revient à 100 000 et quelques, on pas connaît si il ne peut pas passer dans le Small Claims Tribunal, mon peine le montant exact. Le barème plutôt, quand il est arrêté, mais nous faisons renseigner nous et éventuellement nous sommes capables de nous les détails qui bizarre. D'accord?
1: Oui.
0: OK? Comptez sur nous, dès qu'il nous gagne un homme de loi qui est capable de conseiller nous sommes capables de faire le nécessaire par la suite. D'accord?
1: D'accord.
0: Voilà Serge, merci beaucoup pour l'appel. Nous sommes capables de revenir avec ça.
1: Un peu de renseignement.
0: Pas de souci. Mais et là, moi, tu peux conseiller, peut-être, retourne vers le poste de police ou dire qu'il voilà, dire aux autres qui ont une cause au radio ce matin, on passe sur Radio One et qui, ou peuvent mettre une déposition parce qu'il y a un souci par rapport au locataire, ou pas croire qu'ils autres pourraient refuser. Fais le nécessaire, monsieur, c'est à toi qu'il y en a du monde qui peut bien écouter nous du côté du poste de police de Vaqua, là. Al au poste de police, dire qu'il voilà, ou peuvent mettre une déposition par rapport à ou locataire qui n'a pas payé depuis 7 mois, ou puis aller de l'avant, ou puis aller à la cour avec ça, nous guettons ce pas autre pour refuser cette fois-ci. D'accord? Merci Serge.
1: Merci Owen.
0: Allez, bye bye. Donc voilà, chers auditeurs, en général, c'est l'opposé de ce qu'ils ont habitué à gagner. Normalement, nous avons un locataire qui peut venir dire, ben voilà, propriétaire, perrot de la case, mais là, nous avons un propriétaire qui dit, nous, qu'il y a un problème. Parce qu'il y a un locataire qui pas payé lui et pas certainement là on croit qu'on prend qui facture aussi sûrement pas payé et ben il n'a aucune solution pour tourner hein l'IP bizarre 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Il dit, ben voilà, on a déjà fait une plainte auprès de la police, et, ben, mon pauvre, il cala la cour. 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Ben, dis-moi, on va guetter si plutôt, il peut enlever case là, ou s'il peut poursuivre au civil. Ça, c'est ce choix, mais il est bien capable qu'on signe une déposition. Ça, c'est clair et net. Mais voilà. En tout cas, nous, pourquoi pas gagner les explications avec, éventuellement, un homme de loi pour dire, nous, ben, qui procédure là, il peut dire nous que Dimon n'a pas payé. Normalement, dans tout bon cas, la majorité du moins des cas qui nous fin prend, nous avons un locataire qui dit nous, oui, mon tout le temps régulier dans mon location, mon paye mon location, mais la propriété là, peut réclame sur la case, parce qu'il peut bien rénover, sa famille peut venir. 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Comment ça passait? Donc ça aussi, il est très important. Enfin, peut-être me lancer un appel à les autres auditeurs qui peuvent retrouver dans la même situation que Serge. Hein. Parfois, nous pas attendez, mais nous n'a plus l'impression que c'est man propriétaire qui veut rebondir la case, mais il y a aussi propriétaire qui retrouve autant en difficulté vis-à-vis des autres locataires quand cette affaire fait difficile, etc. Donc si jamais vous êtes dans cette situation là aussi, ben vous êtes capable d'intervenir avec nous, on sera bien évidemment ravi de vous avoir à l'antenne pour voyer surtout les témoignages et éventuellement trouver des solutions aussi à vos problèmes. Nous marquons une courte pause et nous serons de retour juste après ceci.
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0: donc sur les ondes de Radio 1 et nous allons enchaîner avec un autre cas et nous prenons cette fois la direction de Floréal avec Benoît que nous retrouvons au téléphone concernant un cas lié au travail, au ministère du travail du moins. Benoît, bonjour.
1: Oui, bonjour Christophe.
0: Bonjour, bienvenue chez les ondes de Radio 1. Alors Mopoulessou, réexplique le cas qui ou tu n'expliques nous puisque... C'est aujourd'hui qui nous est avec nous, Joey Desai, l'advisor au ministère du Travail que nous accueillons au téléphone. Joey Desai, bonjour.
2: Bonjour Christopher, bonjour Monsieur Sirolier et tous les auditeurs de Radio 1.
0: Bonjour, allez-y Benoît, on vous écoute.
1: Donc oui, moi je travaille comme enseignant de français dans une collège privé à Floréal, depuis février 2024. Donc chaque année, mon employeur, si je peux faire, je peux faire un contrat. Donc un contrat à durée déterminée. Donc moi je travaille là-bas de février à novembre 2024. Et par la suite, en novembre 2024, mon employeur indirectement réenvoie mon application. Et en 2025, mon travail loin de contrat de janvier à novembre 2025. Et cependant, après mon contrat en 2025, mon employeur, la fin novembre, indirectement réenvoie une application pour janvier 2026. Donc, tout simplement, ça contrat-là, parfaitement, avec un staff permanent, parce que tous les années, je travaille au contrat, examen, les papiers d'emploi et moi, on est permanent basis. Maintenant, en novembre 2025, mon contrat est fini, et c'est un amende paiement qui mon employeur pas le faire, par exemple, ajustement salarial 2025 de 610 roupies, il participe, il pas le faire, overtime dans samedi, pour venir d'un bon élève résultat, et salaire d'un gradué en août, si je ne me trompe pas, de 2024, l'équipe passe à 25 000 roupies. Mais moi, en groupe, j'ai un salaire de 17 500 au lieu de 25 000 roupies. Également, j'ai un bon jour en novembre que je peux courir pour faire l'examen. Donc, mon employeur pas de paye, moi, ça bon jour là, parce que je peux tomber après le 25 du mois. Donc, pour confirmer le 25, et en décembre, je peux gagner uniquement mon bonus de fin d'année et que les participants inclure le 25 novembre jusqu'à le 30 novembre, ça monte en là dans mon salaire. Donc, je porte plainte par la suite au bureau du travail en novembre 2025. Et par la suite, je réclame Michela sa bonne paiement là. Donc, c'était un vrai combat du combattant. Michela, c'est avec beaucoup de difficultés qu'il a accepté pour payer moi. Donc, il fait bonne paiement. Par tranche, donc il fait pendant 4 mois, donc il a commencé mars, avril, mai et juin, donc en partie. Toutefois, Michela, à ce moment-là, il peut refuser pour paiement, un jour que je travaille en novembre, que je peux corriger mon papier. Michela a fini de contribuer à mon PRGF, donc plan de pension, de janvier 2025 à novembre 2025, et il peut refuser pour donner un certificat of employment qui me travaille là-bas pendant presque 2 ans.
0: D'accord. Beaucoup de soucis hein, quand nous rassembler tout ça ensemble. Alors voilà un petit peu Joey Desai, vous pensez qui au fin comprend la situation très bien résumé par Benoît. Alors ça commence depuis le mois de février 2024, Cottingen contrat à durée déterminée, février à novembre 2024. Ensuite, Indiali réavoue sur application au mois de janvier à novembre 2025 encore une fois et il refait la même chose encore après. Et puis il dit à nous qui il pas gagne le salaire d'un gradué de par la loi, il gagne un salaire qui tient inférieur, c'est-à-dire 17 500. Et puis, il gagne aussi l'ajustement salarial. Et là, le responsable, c'est-à-dire ce ancien employeur, refuse pour payer les temps supplémentaires, c'est-à-dire l'overtime qu'il finit travail, notamment pour corriger le papier, etc. En fait, c'est une journée de travail. Et pas fin de contribuer à ce PRGF. Et également, peine attestation. Donc, pas mal de soucis, comme on est capable de constater, Joey Desai. Vous pouvez suivre un petit coup point ou pour démarrer dans un premier temps. On vous écoute, Joey Desai.
2: Effectivement. Merci beaucoup, M. Sirouli, pour l'explication. En effet, comment le monsieur a expliqué, Il y a beaucoup de réclamations qui étaient faites au début au bureau de travail. Le bureau de travail, il convoque le recteur du collège pour essayer de trouver une solution et d'expliquer au recteur c'est quoi l'obligation légale. Par la suite, par ce que je comprends, il reste à confirmer pas M. Siroli, il y a eu un paiement qui a été effectué et d'après les dires du recteur du collège, le paiement était pour le overtime travaillé les samedis, la compensation salariale 2025 et l'ajustement salarial pour le salaire d'un gradué dans une somme, enfin je ne vais pas citer la somme en air, Christopher, mais c'est ce que le recteur nous a dit et il nous a aussi confirmé que les autres paiements, c'est-à-dire du 26 novembre 2024 au 29 novembre 2024 et pareil pour l'année 2025, a été fait. Mais là, par ce que je comprends de M. Siroli, vous nous dites qu'il y a toujours, d'après vos calculs, il y a toujours une somme qui est due. Ça représente quoi justement?
1: Tout à fait. Donc, il y a vraiment une somme due. Donc, cela représente effectivement les jours de novembre.
2: Donc, les jours de novembre 2025, pour clarifier.
1: Les jours restants. Pourquoi? C'est parce que le recteur m'a payé uniquement le boni de fin d'année. Donc, pour le mois de décembre. Et à aucun moment, il m'a payé effectivement les jours restants pour le mois de novembre. Donc, la dame en question qui travaille au bureau du travail, l'officier, lui a remis un papier. Mais le monsieur en question, il refuse de payer. Par rapport à ça, il dit qu'il a payé, mais lorsqu'on fait les calculs, donc c'est flagrant, il n'a pas payé.
2: Oui, effectivement. OK, si c'est ça le cas, s'il y a juste le outstanding payment pour le mois de novembre 2025, c'est-à-dire quelques jours du 26 jusqu'à la fin du novembre 2025, pour ce que j'ai compris, c'est que si l'employeur ne veut toujours pas payer, la solution va être de malheureusement partir en cours. Parce que les officiers, dans ce cas précis, ont tout essayé, ont fait une enquête, ont parlé avec l'employeur. Ça a débouché quand même dans un certain paiement. Mais là, pour le reste, malheureusement, on va devoir partir en cours si l'employeur n'est toujours pas d'accord
0: Mais Judy, ça a mené une question. Par rapport à la situation, enfin, on bien comprend qu'on dit à nous, le bureau du travail, il convoque le recteur, l'employeur, etc., il convoque lui, et il fait un paiement. Mais normalement, comment ça passe au niveau du bureau du travail? Je n'ai pas fait le calcul ensemble avec l'employeur pour vérifier, voilà, qu'est-ce qui est dû, qui s'abat une somme due là, et bien évidemment, un montant qui pour découler de tout ça. Et puis, l'employeur aussi, moi, pensais, les bisettes, notifié de ça, voilà, ça c'est la réclamation de ou ancien employé ou actuel employé, peu importe la situation, ça c'est sous réclamation. Mais quand on fait le paiement, bien notifiez-nous qui peut faire le paiement ou bien faire le paiement au niveau du bureau du travail. Moi, pas connu, en présence du bureau du travail, comment ça se fait? Mais comment après, là, c'est maintenant qu'il peut découvrir que voilà, c'est pas la somme qui t'y bisait payer et puis à le trouver que voilà, il y a une somme due là de par les dires de Benoît.
2: Oui. Non, Christophe, c'est pas, c'est qu'il nous fait découvrir, bien sûr, le bureau de travail, il fait un calcul pour guetter qui somme est dû. Le problème, c'est que si l'employeur décide pour payer en partie et pas payer le reste, malheureusement, nous n'aurons informé, il a encore un restant, il n'est pas payé. Et c'est effectivement, M. Siroli aussi bien confirmé que le bureau de travail a donné, on donne des papiers, on notifie, on explique. On fait tout ça, bien sûr, on va pas juste.
0: Donc, l'IPAN paye toute la somme, là, d'après ce qu'il nous fait comprendre.
2: C'est parce que M. Siroli vient dire, nous, on a été confirmés par le recteur, on a demandé au recteur de nous donner les relevant records qu'il n'a pas fait. Là, on a demandé à M. Siroli, bien sûr, d'apporter ses comptes en banque pour voir, en effet, c'est quoi le paiement qui a été fait. Parce que nous, on a deux sons de cloche, là. L'employeur vient nous dire, ça a été payé. M. Siroli dit non, il y a toujours une partie qui est due. Alors, on va devoir clarifier ça. Et c'est ça que les officiers ont expliqué à M. Siroli. On va devoir passer en cours. Parce que on peut pas continuellement essayer de faire une conciliation quand l'employeur ne veut plus concilier et ne veut plus respecter ses engagements pour payer. On va devoir remettre l'affaire en cours.
0: Oui, ça c'est, je suis totalement d'accord avec ce que vous nous dites. D'ailleurs, je vais vous poser une question par rapport à l'employeur juste après. Mais En ce qui s'agit des procédures, normalement, allons dire que Dimouna, tu dois 10 000 roupies. Il fait les comptes avec, par exemple, Benoît. Il dit, ben voilà, il doit 10 000 roupies. Est-ce qu'il, voilà, il réussit, par exemple, mettre les deux là, les deux parties, conjointement, pour dire, ben voilà, est-ce qu'il est d'accord qu'il doit 10 000 roupies et le bureau du travail noter qu'il y en a 10 000 roupies. De l'autre côté, quand, par exemple, Benoît allait recevoir ce l'argent, il trouvait qu'il y avait 8 000 roupies. Là, le bureau du travail, vous dire, ben voilà, d'après l'agreement, Tiena, la somme de 10 000 roupies due, mais on paye 8 000 roupies, ou encore on doit des 1000 roupies. Qui n'est arrivé? C'est sa procédure-là qui m'a payé demain. Nous, si l'in fait comme ça, parce que là, on peut dire, nous, qui pour bizarre, à le vérifier avec l'employeur, qui l'in payait, qui l'in pas payé, de par les dires de Benoît. Ou comprend ce qui m'a payé au dia, ou là,
2: oui, oui, non, c'est la procédure pour la réclamation. Ça nous fait, lui, comment on peut expliquer que c'est ça? Mais je m'en, la procédure, quand on est fait une payée, paye en compte bancaire, il n'est pas payé devant nous.
0: Voilà, alors, c'est pas, ça qui m'a tué envie de
2: connaître. Ça. Oui, il n'est pas payé en cash devant nous. Ça a été fait un virement bancaire et on va devoir vérifier, s'assurer, mais où est le disconnect? On va devoir vérifier, s'assurer, mais où est le disconnect? Pourquoi l'employeur vient dire qu'il a tout payé et M. Ciroli nous dit autrement?
0: D'accord.
2: Ça, c'est par rapport au non-paiement.
0: Et mais normalement, Jui Desai, est-ce qu'il y a sa possibilité-là qui fait le paiement en présence peut-être d'un officier du bureau du travail ou pas nécessairement fait le paiement en présence, mais voilà, il vient montrer la preuve qu'il fait le paiement au bureau du travail. Est-ce qu'il exige ça, par exemple, dans les critères?
2: Nous pas exiger, mais dans souvent des cas, surtout quand les relations ne sont plus bonnes, exactement, on exige que le paiement, si ça va être fait en espèces, ça se fait au bureau du travail, devant un officier. Ouais. Mais souvent, des fois, les paiements se font pas via mon bancaire, et bien sûr, comme dans ce cas précis, nous demandons l'employeur, remettez-nous sa bank record là, ça met les bank remettre nous. Alors là, nous pour qu'il nous, à the end of the day, nous, si nous pouvons viser à la cour pour prouver nos cases, alors nous pouvons demander Monsieur Ciroli, mais l'employeur pas peut remettre nous sa record là, remettre nous ce record pour qu'il nous précise démontrer, mais non, en effet, il a une somme qui due.
0: Oui. Et par exemple, justement, nous revenons sur sa question qui m'a dit un petit peu plus tôt. Étant donné qu'il a, enfin, nous pas qu'on vérifie pour dire qu'il l'employait pas de respecter son engagement, ça c'est les dires de Benoît, pour bien vérifier au niveau du bureau du travail. Si jamais il savait que les dires de Benoît sont vrais, qui sans l'employeur l'a risqué pour pas honorer sa parole? Donc, si c'est le cas, qui l'est risqué?
2: Bon, plus que ce, on ose parole, il pas comment dire, il y a un consentement, il y a un contrat qui est signé, que Dimoulin a accepté. En effet, il explique que l'employeur là, sous une obligation, il retourne, il ne m'a pas connu s'il prend un avis légal, et en effet, il a décidé, il est d'accord pour payer autant. Maintenant, l'affaire qui nous peut bien loger en cours, il y a une case pour non-payment of remuneration pour ça une semaine, allons mettre, disons, une semaine qui reste à payer, et c'est ça qu'on va réclamer en cours.
0: OK. Et par exemple, là, allons dire que le cas aille en cours, parce que, comment on peut dire, nous, on fait le nécessaire pour convoquer l'employeur, etc., pour faire une conciliation qui n'a pas pu marcher. Admettons qu'il y en a une somme de 2000 roupies qui restait à payer, nous pas bien évidemment, nous pas vous dire la somme, mais s'il y en a une somme de 2000 roupies à payer, qui puis avoue l'employeur en cours pour cette somme de 2000 roupies, est-ce qu'il dit mon là plus devant il gagne une compensation avec un intérêt, c'est-à-dire somme là il gagne l'intérêt, ou c'est la somme qu'il réclame et qu'il y a gagné?
2: Non, alors quand nous le venons faire en cours, bien sûr, nous réclamons l'intérêt à un taux de 12%, mais c'est à la discrétion de la cour, s'il peut au-delà d'un paiement, ça intérêt là, l'eau, la somme qui due.
0: Jusqu'à un maximum de 12%?
2: Oui.
0: OK. Par année ou
2: Par année.
0: D'accord. D'accord. Allez, peut-être nous demandons à Benoît s'il y a une bonne question. Benoît, ou vous pensez?
1: Oui,
0: il y a pas mal d'explications là, mais est-ce qu'il y a une petite question par rapport aux situations?
1: Au fait, l'employeur a signé un papier. Lorsque l'officier était parti là-bas, l'employeur a signé un papier qu'il doit effectivement toutes les choses. Donc, il a dit qu'il doit vérifier les montants. Mais, par la suite, il est déjà au courant de ça. Après, moi, quand je peux gagner virement bancaire, moi, je peux gagner un chèque. Tous les mois, moi, je peux aller au bureau de travail, moi, je peux faire une photocopie de sa chèque-là. Donc, bureau de travail, il n'a effectivement le montant exact qu'il ne payait. Donc, quoi, l'officier n'a allé, tout ça l'a fini détaillé. Et par la suite, moi, avec l'officier, j'ai trouvé qu'il voilà, il a son montant-là qui prend le payer et que Michel a payé son paiement-là. Donc, tout ça là, bureau de travail fait ce travail correctement, mais c'est juste, comment dire, ça montant là, que Michel a pas payé, parce qu'il, tout simplement, m'a, au fait, après Michel là, les intimides ben, du monde qui travaille bureau de travail là. Ok, les intimides ben, employeurs là, et ben, là, bien évidemment, pas capable de cause avec lui.
0: Ouais. Oui,
2: justement,
0: c'est ça.
2: Justement, me penser la seule solution, monsieur Siroli, c'est nous pour bien la cour. Si, il finit, arrive tout ça, comme on peut dire, une explique-les, une réalvée, pour dire, il y a une somme qui due, et il est toujours pas payé. Malheureusement, les bêtes qui nous laissent ça à faire là, comme ça, nous pouvons bien, parce que nous comprenons, mais nous aussi, c'est des adhérents, nous pouvons bien refaire de matin tout court.
0: Oui. Oui, parce qu'il y a enfin deux postes et qu'il nous pétons des là, du des ça, enfin, vous pensez, nous, l'eau, même longueur dans l'eau là, relation industrielle, il nous presque est brisé. Pas croire hein, qui pour capable remettre l'entente, remettre le train sur les rails quand nous pays trouve sa situation là.
2: Effectivement, et surtout, enfin, pour être honnête, c'est un peu de mauvaise foi. Si il y a un paiement de salaire qui restait du 26 au 28 novembre 2025, c'est pas un grand montant. On comprend toujours pas pourquoi. Quand l'employeur a déjà payé autant, il ne veut plus payer la somme qui reste. Oui. Et malheureusement, comme on a dit, de nous côté, nous ne finis exploite tout le ressources, c'est que ben revenu nous tient. Hein. Et nous pour bien, quand même, si c'est pas, je sais, c'est pas pour M. Siroli, ça va quand même dire qu'il va devoir passer en cours, etc. Mais si on veut vraiment récupérer cet argent, on n'a pas d'autre choix.
0: Oui. Une autre question par rapport à cette situation du EDSAI. Admettons, enfin, on ne connaît pas hein, quels ont été les termes et conditions de cet agreement-là. Par exemple, si l'employeur il dit que voilà, il peut payer ça en deux ou trois tranches et qu'il y paye 10 de tranches et il n'est pas payé la troisième tranche. Est-ce qu'il ne sait pas quelque part, il y a un petit peu compliqué aussi pour pouvoir rentrer là-dedans parce que c'est un petit peu une tactique à long dire, si nous peut dire hein, que l'employé est de mauvaise foi, il dit, ben voilà, mon paye ça en trois tranches, il paye des tranches et puis troisième tranche là, il n'est pas payé. Donc est-ce qu'il ne sait pas quelque part un petit peu une tactique qui parfois ben, un employé servi, est-ce qu'il a déjà gagné à faire à ce genre de cas?
2: Oui, bien sûr, nous n'avons rien à faire à ce genre de cas, que sans même nous pas usually recommander qu'il y ait un instrument dans trop beaucoup qui est en juste trop beaucoup de temps. Mm-hmm. Mais malheureusement, parfois, c'est un manque de ressources et au lieu d'une là un arco qui peut aussi prendre du temps, nous préfère qu'il y ait un arco pour faire un paiement en instrument. Mm-hmm. Maintenant, quand il s'agit de, disons, employeur là, car il y a devant bureau de travail, oui, mais pour payer, mais après, il n'est pas payé. Nous préférons le jeune caisse pour non-paiement, au lieu de nous pouvoir donner un venu qui n'est pas respecté un agreement. Parce que nous plissons, nous pour recouvrir car ça dans un clear cut case de non-paiement de rémunération.
0: D'accord. Et en ce qui s'agit d'une dernière question avant qu'il nous termine, par rapport au contrat, moi, pas connu si c'est légal parce qu'il y en a, vous pensez qu'on est bien capable de vérifier, il y en a certaines compagnies aussi qui agissent de la sorte que je prends un service provider, c'est-à-dire prendre de janvier à novembre et termine le contrat volontairement pour justement pas employer la PSN et pas payer le boni de fin d'année. Est-ce qu'il au courant qu'il y a ce type de pratique dans le ministère du Travail?
2: Oui, nous au courant que t'es dans Bande d'immune qui emploie Bande travailleur l'eau un contrat à durée déterminée quand pour Bande position qui permanent quand il doit pas le faire. Mm-hmm. Mais et c'est là que nous rentre en jeu, nous essayer concilier. Mais il faut savoir que la loi ne dit pas qu'on n'a pas le droit d'avoir un contrat à durée déterminée.
0: Oui. Mm-hmm.
2: Ce que la loi fait, c'est qu'il prescrit dans certaines circonstances dans qui bien un contrat déterminé, donc qui pas gagne droit à un contrat à durée déterminé.
0: Oui.
2: Alors, c'est un peu ça. Merci. Et dans le cas de monsieur, bien sûr, il travaille un an, il peut gagner ce bonus de fin d'année. Voilà. Irrespective, s'il a un contrat à durée déterminée ou un contrat à durée indéterminée, le moment où il travaille, même en partie de l'année, où il faisait gain ou paiement de bonus de fin d'année, s'il met tout des hauts.
0: D'accord. Mais en tout cas, merci beaucoup, Dieu et Dessai, pour toutes ces précisions. Nous tiendrons le cas de Jonathan, mais malheureusement, il n'y a pas de réponse au téléphone. En tout cas, ça nous a laissé le temps de bien débattre concernant le cas de Benoît. Merci beaucoup, Dieu et Dessai. Bonne journée à vous.
2: Merci, bonne journée.
0: Allez, bye bye. Voilà, chers auditeurs, c'est la fin de l'émission d'Enquête en direct pour aujourd'hui. Merci d'avoir été des nôtres. Merci à Aurélie. Merci à Kinsley qui a assuré la partie technique. Quant à moi, je vous donne rendez-vous demain pour une autre édition d'Enquête en direct. Juste avant, c'est le Point Info présenté par Rodney Pierre. Lui, s'en suivra l'émission de Podem par la suite.
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0: Bonjour et bienvenue sur les ondes de Radio 1, il est 10h. Le point info présenté par vous, René Pierre-Louis, bonjour.
1: Bonjour Christophe, bonjour à tous. Maurice se dirige vers une révision de la structure des prix des carburants. Le comité technique chargé de revoir les taxes sur l'essence et le diesel recommande notamment une baisse de la TVA. Selon nos informations, la structure actuelle fait que les consommateurs sont taxés à deux reprises puisque la TVA s'applique également sur certaines contributions destinées notamment à subventionner les denrées de base. Ces recommandations ont été transmises au ministre des Finances et seront présentées au Conseil des ministres ce vendredi. Cette démarche intervient alors qu'une hausse d'environ 10% des prix de l'essence et du diesel est attendue la semaine prochaine. L'enseignant Nishal Joyram et l'avocat Sanjeev Tilokdari ont décidé de retirer les noms de Navin Ramgoolam, Paul Béranger et d'Ashok Soubron, de leur plainte constitutionnelle contre la réforme de la pension. Cette décision intervient alors que maître Priya Varma, qui représente les trois mises en cause, estime que la contestation n'a plus de raison d'être, la loi ayant depuis été amendée. Un homme de 26 ans a été arrêté dans le cadre d'une affaire de vol avec effraction à Montagnoury. Les faits remontent à la période comprise entre le 5 et le 7 septembre dans une maison en rénovation. Plusieurs biens avaient été emportés, notamment des caméras, des portes, des téléviseurs, des appareils électroménagers, des climatiseurs et divers objets décoratifs. Le montant du butin est estimé à 2,5 millions de roupies. Le suspect, un mécanicien domicilié à Moka, a été arrêté par les hommes de la CID de Moka hier, peu après minuit. Il a avoué les faits lors de son interrogatoire et a été placé en détention en attendant sa comparution en cours. Et puis à l'étranger, une quinzaine de personnes ont été reconnues coupables hier à Colombo d'avoir participé aux terribles attentats suicides du dimanche de Pâques 2019 au Sri Lanka qui avait fait 279 morts et des centaines de blessés. La haute cour du pays a condamné chacun des 15 hommes à une peine de 220 ans de prison. Voilà, c'est la fin de ce flash. Merci de l'avoir suivi. On se retrouve à 11h.
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4: D'annoncer le décès de Madame Outram Sirengen. Décès de Madame Outram Sirengen, née Pounan, âgée de 84 ans. Le convoi mortuaire sortira de sa résidence au numéro 19, avenue Mahatma Gandhi à Stanley à Rosehill, aujourd'hui à 11h, pour se rendre à l'église de Sainte-Anne de Stanley et de là au cimetière de Saint-Jean à Quatre-Bornes. Décès de Madame Pushmauti Diratsingh. Décès de Madame Pushmauti Diratsingh, âgée de 75 ans, plus connue sous le nom de Vijaya. Le convoi mortuaire sortira de chez son fils, Monsieur Sanjeev Diratsingh, à Diratsingh Lane, à l'Almaty, en face du Dream Prize, aujourd'hui à 11h, pour se rendre au crématorium de l'Almaty. Décès de Monsieur Luximon Sekou. Décès de Monsieur Luximon Sekou, âgé de 66 ans. Le convoi sortira de son domicile à Route Royale Rivière-Noire aujourd'hui à 11h pour se rendre au cimetière de Rivière-Noire. Décès de Monsieur Narad Kental. Décès de Monsieur Narad Kental, âgé de 65 ans, plus connu sous le nom de Rajesh. Le convoi sortira de chez son épouse, Madame Shalima Kental, à Ossie School Lane à Bon Accueil à Flac, aujourd'hui à 11h45, pour se rendre à l'incinérateur de l'aventure. décès de M. Ajmal Abdul Rahman Elambokus, décès de M. Ajmal Abdul Rahman Elambokus, âgé de 30 ans. Le convoi sortira de son domicile au numéro 56 Blondo Street à Rosil aujourd'hui à midi pour se rendre à la mosquée Sunni de Rosil et de là au cimetière de Saint-Martin à Montroche. Décès de M. Rikesh Bilor. Décès de M. Rikesh Bilor, âgé de 39 ans. Le convoi sortira de chez son épouse, Mme Alti Bilor, à Mont-Désir-Avacois, aujourd'hui à 12h30, pour se rendre au crématorium de Phoenix. Décès de Mme Devi Govindan. Décès de Mme Devi Govindan, née Mouken, âgée de 55 ans, plus connue sous le nom de Malini. Le convoi sortira de chez son fils, M. Yoven Govindan, à Domaine du Moulin à Goodlands, aujourd'hui à 13h, pour se rendre au crématorium de Bois-Rouge à Goodlands. Décès de M. Anandev Soudou. Décès de M. Anandev Soudou, âgé de 75 ans. Le convoi sortira de chez son fils, M. Sakti Soudou, à Kankarol, Kenya, aujourd'hui à 13h, pour se rendre au crématorium de Plaine Magnan. À toutes ces familles endeuillées, Radio One présente ses sincères condoléances.
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1: Bonjour à toutes et à tous, bienvenue dans Podem. Prends Jabet en main, émission conçue par Jean-Marie Richard et présentée par moi-même, Rama et Assapa. Et à la régie, ce mercredi matin, nous avons Manish. 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Aujourd'hui, le diabète fait désormais partie de notre quotidien. Nous connaissons des proches, des amis, des collègues ou des membres de notre famille qui vivent avec cette maladie. Mais est-ce que cette familiarité nous pousse à prendre le diabète moins au sérieux? Est-ce que nous avons fini par considérer comme normal le fait d'avoir le diabète, de prendre des médicaments, d'avoir une glycémie élevée ou même de vivre avec certaines complications? Et surtout, combien d'années de vie pouvons-nous perdre lorsque nous banalisons cette maladie et que nous tardons à agir? Pour en discuter, j'ai le plaisir de recevoir aujourd'hui Rani Balou, directrice de Diaz Diabetes Safeguard. Rani Balou, bienvenue dans Podem autour du thème diabète. Sommes-nous devenus trop tolérants face à une maladie qui nous vole des années de vie?
2: Bonjour Ama, bonjour les auditeurs de Radio One.
1: Alors Rani, vous commencez avec une question qui peut-être vous surprendre un petit peu, c'est que vous connaissez pareil comment le concepteur de cette émission, Jean-Marie Richard, très connu dans le domaine du combat contre le diabète, vous pensez que le nom de Rani Balou lie indissociable à Maurice avec le combat contre le diabète. Alors, raconte-nous un petit peu, raconte-nous à nos auditeurs ce mercredi matin le parcours de Rani Balou.
2: Bon, ben Rani Balou, ça fait déjà 2 décennies qu'il est au terrain, qu'il peut combattre le diabète sur tous les fronts. Et nous slogan à Diaz, c'est zéro diabète. Mm-hmm. Comme là, nous avons fait une petite rectification. Comme on dit zéro diabète, ça dépend du type de diabète qui nous capable de prévenir, mm-hmm. comme le diabète de type 2 et le diabète de grossesse. Mm-hmm. Par contre, le type 1 nous pas capable de prévenir parce qu'il y a une auto-immune disease qui n'est que peut-être un événement majeur, émotionnel ou une infection majeure, il déclenche sa autodestruction des bêta-cells du pancréas qui produit l'insuline.
1: Ok. Alors, on laisse-moi toujours sur ma faim parce que mon envie, ben, dis-moi qu'on Rani Balou un petit peu plus sur le parcours. Ok, 2 décennies, oui, mais comment ça a commencé cette histoire d'amour entre Rani Balou et le diabète?
2: Au fait, moi, tu peux faire mon BSc Nursing, qui est financé par qui est sponsorisé par le ministère de la Santé en collaboration avec l'Université de Maurice et Middlesex University. Donc, pour nous gagner nos honors degree, nous avons besoin de faire un projet au terrain. Mm-hmm. Et moi, je peux hésiter pour dire à coup d'idées, parce que tellement je tourne fini qu'il y a un thème.
1: Différents thèmes,
2: on est plus qu'on est qui m'a pour faire. Écoute, moi, je dis, laisse-moi que t'as un petit coup de diabète chez les enfants.
1: Ok.
2: C'est quoi? Et comme on descend le terrain, là, comme on peut avoir le diabète chez les enfants, à l'époque, c'était en 2006, en 2002.
1: Ok.
2: C'était que type 1.
1: D'accord.
2: Mes enfants partent dans type 2, comment c'était là, il y a là. Mais les temps, on descend le terrain, on commence à interroger mes parents qui n'a, les enfants qui n'a diabète de type 1, mais là, catastrophe, il y a un mot trop fait pour dire. Ça manque d'accompagnement, manque d'éducation, qui s'abonne parents là, tiens, parce qu'il y a un sujet extrêmement tabou.
1: Est-ce que mon cas, permettez-moi de dire, c'était le choc?
2: Oui. Mon gars, c'est comme mon choqué. Mon choqué, et quand on finit faire mon thèse, on finit soumettre mon thèse, tout, on continue à accompagner ces enfants-là. Et le hasard a voulu, peut-être un heureux hasard, il a voulu qu'à l'époque, medical training, il commence à être un diabetes educator. Donc, ben, on fait mon training, Sud-Afrique, on a fait mon training, on commence à faire l'éducation. Mon diabétique. Et mon met plus l'emphase dans un groupe parent qui me tient là. Mon pan qui dit du tout.
1: Oui.
2: Et c'est là que une fois.
1: Donc, comment vous dire, cette histoire d'amour, il commençait 20 ans de cela,
2: ouais.
1: Un peu plus même peut-être.
2: Ouais.
1: Et aujourd'hui, quand nous dit, diabète, le combat contre le diabète, pareil, comment pour Jean-Marie Richard, vous pouvez répéter moi, le nom de Rani Balou, indissociable, n'est-ce pas?
2: Ah oui, indissociable, vraiment.
1: Et mon capable même dire où c'est un manager.
2: Et mon palais, l'indissocié aussi.
1: Voilà. Et mon cas, dire où qui est certain, les autres invités, l'homme au plateau, quand je devine mon mercredi, ben, je cite le nom de Rani Balou. Vous pensez où déjà, t'en rendez quand vous écoutez,
2: et ça fait chaud au cœur.
1: Ça fait très chaud au cœur. Très bien.
2: Oui.
1: Rani, justement, quand nous dire nous finvin trop tolérants face à diabète, qu'est-ce que ça veut dire exactement?
2: Trop tolérant, qu'est-ce que cela signifie? Et c'est moi, comme pour cause de tolérance, m'ont envie faire ressortir qui m'ont pas culpabilise ben du monde qui peut vivre avec le diabète. Le problème, c'est n'est pas seulement que le diabète il vient trop fréquent, c'est parce que tout du monde dans chaque famille il y a une personne qui a diabète, un tonton, un tante,
1: comme on dit dans
2: le grand-père, oui, tout tout il a diabète. Et le fait que comme on dit tellement nous peut trouver diabète il vient fréquent dans toute la case il a diabète et nous peut comment dire prend l'habitude qui nous pas fait considérer ça, qui nous peut risquer considérer ça une conséquence comme étant normal.
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2: 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Hein. Nous avons nos tolérances individuelles, ça qui nous peut trouver presque tous les jours sur les terrains. Moi, je dis que tu es un peu faux. Comment dire, nous dans le déni total. Bon, mais tout du monde a diabète, écoute-moi.
1: Moi aussi, je rentre dans le club là.
2: Et qui m'ont pour dire, moi, prends mon médicament, mais d'ici que la reste un petit peu élevée. Mais vous connaissez le comment on connaît? Bons affaires, là, donc, ils ne m'ont pas ressenti rien.
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1: Rani, ou pas penser que quelque part, nous, ben, éducateurs, quelque part, je suis responsable, dans le sens que je fais une banalisation à un certain moment?
2: Mais si vous pouvez être un éducateur comme moi, non. Je ne vais pas banaliser. Parce que moi, je ne vais pas banaliser. Moi, je travaille bien, je ne parle pas, je dis tout. 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
1: 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Est-ce que le fait qu'il, s'il réalise ça à temps, il est capable de faire les choses renversées?
2: Bien sûr, c'est qu'il m'a fait

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2: 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Très bien. 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
1: Si un dimon peut attendre à gagner un symptôme pour y aller faire un dépistage, il déjà a 50% problèmes cardiovasculaires, complications. Il a 40% des complications rénales. Ni déjà inali.
2: Okay.
1: 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Donc si vous pouvez faire régulièrement ou dépistage ou pour connaître quand on normal, quand on bascule dans prédiabète, quand on peut bascule dans diabète. Mais les là, il peut ou pour ressaisir ou attendre et renverser sa situation et amener une bonne qualité de vie. 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
1: 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Mais vous avez servi des traces, parce qu'il y en a qui comprend plus trace.
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1: yeah. Hein.
2: Qui man chiffre, qui se man trace là, est représenté?
1: Ça veut dire, il y a 3 cas de figure. Trace diabète, ça veut dire, quand il y a foi, ou à jeun pour rester normal, quand vous levez le matin, ou à jeun rester normal.
2: Allez, nous sommes bien en détail pour un petit peu écouter, nous sommes écoutés
1: matin. Donc, un chiffre normal à jeun pour un petit monde qui paie là, ni trace diabète, ni diabète, lit, entre 3.9 à 5.5 millimoles.
2: OK. En 3.9
1: à 5.5 millimoles.
2: Après combien de temps de
1: 8 heures de fasting, 8 heures de jeûne et je pas fumer non plus hein pendant ces 8 heures.
2: Ah, ça change quelque chose.
1: Oui, parce que anti cigarette pour augmenter le cortisol level et les poux et les
2: OK. Donc pas fumer, jeûne, 8 heures de temps minimum, il faut pas dépasser trop beaucoup les temps sinon plus.
1: Oui, parce qu'il faut livrer pour commencer à produire ça.
2: Ouais, donc entre 8 à 10 heures donc allons dire, les besoins entre 3.9 à
1: 3.9 à 5.5.
2: OK.
1: À partir de 5.6 à 6.4 6.9 millimoles, ça aime nous un phénomène qui nous appelle transdiabète impaired fasting glucose. Impaired fasting glucose. Ça, c'est un. Maintenant, 2 heures après un repas, pour un dimoun normal qui paye ni diabète ni transdiabète, ce chiffre est bizarre entre 5 à 7.8 millimoles. 2 heures après un repas.
2: Ça veut dire que je prends mon repas, je mange du pain, je mange du jam, je bois du thé. Après 2 heures de temps, je fais mon test. Si mon chiffre entre
1: 5 à 7.8 millimoles,
2: cela veut dire que
1: ou normal.
2: Correct.
1: À partir de 7.9 à 11 millimoles, 11.1 millimoles, ou une trace diabète.
2: Réduire ce chiffre-là bien, Rani.
1: À partir de 7.9 à 11 millimoles, ou une trace diabète. Après ça, l'évine diabète.
2: Là, à jeûne, toujours le pécoche, à jeûne.
1: Non, à 2 heures après le repas.
2: 2 heures après le repas.
1: Ouais. Okay. À jeûne, c'est quand on blood sugar, l'évine 7 et above, à jeûne, là, ou une diabète.
2: Ben,
1: maintenant, il y a un autre chiffre qui m'a besoin de faire ressortir, hémoglobine glyquée.
2: Oui.
1: Ça, c'est
2: le HbA1c,
1: qui est pour de nous, au taux moyen, là, 3 derniers mois, au taux moyen du cycle, 3 derniers mois. Donc, un HbA1c normal, il est entre 4 à 5.6.
2: OK.
1: Pour vous sens, on est là.
2: OK. Maintenant, dis-moi une affaire. Quand vous pouvez cause, ça va dans le chiffre, là, est-ce que vous pouvez cause un test qui fait un glucomètre ou bien un test qui fait dans le laboratoire?
1: Un test qui fait dans le glucomètre aussi, ou pour pas accepter.
2: Est-ce qu'il est fiable?
1: Oui, il est pour fiable pour un instrument
2: ordinaire. Glucomètre, quand nous veut dire, ouais. Nous veut dire pic pouce, hein?
1: Ouais, ouais,
2: dans
1: ça langage, oui, il est fiable. Il est fiable, un résultat. Il est fiable parce qu'il est basé sur l'OLAM qui est capable de monitorer notre sugar level, de cadrer avec notre médicament, de cadrer avec notre régime. Il est fiable.
2: Il est fiable. Mais quand même.
1: Mais seulement.
2: Un test laboratoire.
1: Oui, bien sûr, elle est plus fiable. Au moins 2 fois par an, on va le faire une hémoglobine glyquée dans le laboratoire.
2: Nous pouvons réduire le monde qui paye tant de termes techniques que c'est le fameux HbA1c.
1: Okay?
2: Et maintenant, Rani, il n'y a pas de secret pour personne.

0: qui aujourd'hui, avec le CGM, le Continuous Glucose Monitoring, nous gagnons encore plus de bons résultats trois minutes.
1: Chaque trois minutes, nous payons encore,
0: Définitivement. Alors, justement, qui est le principal qui est capable de détruire la qualité de la vie d'un monde qui est dans le diabète?
1: C'est tout ça, une complication qui est un diabète qui est mal contrôlé ou bien ou pas prendre en compte pour engendrer. De la tête jusqu'à les pieds, ou pour gagner tout bonne complication. Ça veut dire, ou pour gagner, c'est pas un AVC, ou l'IGI, pour l'enseignement dans l'IGI, ou pour gagner une cataracte, enseignement dans l'IGI, et la fois qu'on est pour saigner contre nous optique neuve, ou pour venir aveugle. Donc, aveugle, ou pour gagner un problème cardiaque, tension élevée, l'artère bouchée, ou descendre plus en bas, ou pour gagner un problème rénal, ou pour aller au dialyse, descendre plus en bas, circulation dans les pieds, sensibilité dans les pieds, gagner batté, si vous pouvez gagner un bobo, ou peut finir par une amputation, si vous pouvez prendre compte. Donc, tout ça là pour impacter la qualité de vie. Imaginez que quand on est aveugle, on n'est plus trouvé, ou bien on perd la jambe, ou bien même, ou capable de faire une séance de dialyse, ou peut venir au cas, dire oui, courir. Pas fait non, si moi j'ai un problème rénal, pas fait non, puis j'ai une dialyse dans l'hôpital, moi je fais mon dialyse, moi venir, mais n'est que demander un petit mot.
0: Dis-moi qui peut faire, lui qui connaît, qui est dans la
1: connaît comment vous sentez après une séance de dialyse.
0: Ben, justement, Rani Balou, et aujourd'hui, quand on peut cause chiffre, noyau figure, vous pensez, ça, la liste qui vous fait énumérer là, pour vous faire ben, Jimoun, réaliser que à quel point ça chiffre qui peut-être, des fois, nous banaliser là, et n'a une haute importance.
1: Oui, m'espérez, Jimoun, réaliser, parce que nous là pour ça même. M'espérez, je peux écouter, et je peux agir, je peux pas n'est, comment dire, en 5.6, c'est ce que c'est, et là, m'a posé, ou, comment pour ta émission, là, tout de suite, on parle checker tout, je peux dire, aïe, tu comme ça, et là, pour dire, aïe, écoute, m'a pas le casse-moi la tête, on va pas nous affaire, là, moi. Mais quand problème, il commence, là, il n'est pas pour le galou, gauche, droite, il n'est pas pour connaître qui est pour faire, là, il est trop tard. Et où, capable, éviter. Chaque tension folie, diabète, ou capable éviter. Chaque amputation, capable éviter. Tout dialyse, ou capable éviter. Tout complication, sans exception, liée au diabète, ou capable d'éviter.
0: Très bien. Rani, nous retournons l'antenne à la régie et nous reprend juste après.
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3: 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De retour sur le plateau de Podem, Prends Diabète en main avec nous invités aujourd'hui, Rani Balou, directrice de Diabetes Safeguard. 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Rani, juste avant la pause pub, nous t'y faisons un petit peu, ben, chiffre qui dit bon, nous élaborons là, mais moi, une question juste pour faire suite à ce que nous t'y faisons tout à l'heure là. 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Est-ce qui ou quoi qui nous bise sans nos mentalités et que faire un test contrôle de nous la santé avant qu'il nous sentit qu'il nous est là un problème?
4: Mais définitivement, on pense que comment mon pétier ou comment nous faire une sortie, un diabète grave évoluer sans aucun symptôme évident pendant 10 à 12 années. Donc, on peut bise faire un test. Et que quand du monde, j'ai non, mais ça, mon papa. Et la fois quand nous pouvons faire dépistage le terrain au niveau de la communauté, on peut dire du monde une faire un test. Non, correct ça, on pas gagner rien moi, bon bien moi, on pas pour venir faire un test. Mais on pas gagner rien, baissement le fait qu'il ou pas peut gagner rien, il n'est pas signifié qui si on a diabète, ça pas peut faire dégâts. Get selon un chiffre récent de International Diabetes Federation dans son atlas de 2025.
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4: 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Mais
3: Mon pécose pour Maurice là.
4: 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Donc,
3: combien?
4: 28%.
3: Presque 30%.
4: Oui.
3: Presque un tiers de la population, oui. Alors.
4: Maintenant, dans la 218 000 là, nous avons 61 410 personnes qui ne connaissent pas le diabète. Et nous trouvons, chaque fois que nous pouvons faire un dépistage au niveau de la communauté, dans les entreprises, nous pouvons trouver un nouveau cas de diabète pévini. Nous pouvons trouver beaucoup de pré-diabétiques pévini.
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4: Oui, dans 3 minutes.
3: Oh, ok.
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4: 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Le numéro de téléphone, c'est le 463-5757, landline.
3: Répète-le, s'il vous plaît.
4: Le 463-5757, ça, c'est téléphone fixe. 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
4: 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Là, revoir cette façon de consommer, ce train de tous les jours, cet exercice, ce tout, toute la famille est là pour healthy et c'est là et qui nous capable éviter une prochaine génération pour une diabétique. 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
4: Oui, exactement.
3: Donc si nous ajoutons tout ça là ensemble, c'est un cocktail vraiment explosif.
4: Plus qu'explosif.
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4: oui.
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3: 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Ah oui, oui, c'est une grosse équipe, multidisciplinaire, qu'on nous a à dire, qui peut travailler ensemble.
4: Moi, moi, je peux dire que chaque personne qui peut écouter nous aujourd'hui, il a besoin de poser lui-même une question. Est-ce que je suis en train de protéger les années de vie en bonne santé qui me restent? Okay? Parce qu'ils habitent pas, commence toujours avec une douleur. Okay. Parfois, tout commencer par quelque chose de petit qui nous ignorait. Nous disons, diabète, ça, après, mon prêté. Parce qu'il nous a fait que le diabète qui, de nous, c'est un laitant pour pas prendre compte. Mettre ça bien dans notre tête. Quand on ne peut pas sentir, non, ça ne veut dire qu'il n'y a pas payé manger en dedans.
3: Ou bien, on dit ça l'aide qu'il a quelque part?
4: Ben oui, ça l'aide qu'il a. Même pas dire, je n'écoute moi. Pas dire, ben demain, j'ai dit, bon, laisse-moi finir faire ça au week-end. Là, lundi, on commence. Prends moi-même en charge.
3: D'accord.
4: Pas dire ça. Donc, comment vous pouvez dire où? Prévention, il n'y a pas de nous, il n'y a pas fait. Il peut dire où il commence.
3: Très bien. Ranibalou, merci beaucoup d'avoir accepté notre invitation et surtout d'avoir participé à cette conversation qui nous rappelle une chose essentielle. Le diabète ne doit jamais devenir une maladie que nous banalisons simplement parce que nous avons appris à vivre avec elle. Vivre avec le diabète est aujourd'hui possible, mais cela demande de la vigilance, du suivi, de la prévention et surtout une volonté d'agir avant que les complications ne s'installent. Le message de Podem aujourd'hui est donc simple. Ne pas attendre que le diabète nous vole des années de vie pour commencer à le prendre au sérieux. Et comme vous êtes habitué maintenant, Podem, c'est également prévention, ouverture, dépistage, éducation et motivation. Le but de notre émission, c'est surtout agir pour mieux vivre avec le diabète, prendre le diabète en main et protéger sa santé pour les années à venir. C'était Ramaya Sapa au micro de Radio One.
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On y va pour le flash, ça présenté par Radio 1.

0: Philippe Yaluy, bonjour.
1: Bonjour Kinsley, bonjour à tous. Maurice se dirige vers une révision de la structure des prix des carburants. Le comité technique chargé de revoir les taxes sur l'essence et le diesel recommande notamment une baisse de la TVA. Selon nos informations, la structure actuelle fait que les consommateurs sont taxés à deux reprises, puisque la TVA s'applique également sur certaines contributions destinées notamment à subventionner les denrées de base. Ces recommandations ont été transmises au ministre des Finances et seront présentées au Conseil des ministres ce vendredi. Cette démarche intervient alors qu'une hausse d'environ 10% des prix de l'essence et du diesel est attendue la semaine prochaine. Un pêcheur de 75 ans est mort noyé hier à Pointe-Vacquois-la-Cambuse. L'homme a été sorti de l'eau par des volontaires. Il a été déclaré mort sur place par un médecin du SAMU. L'autopsie pratiquée par le médecin légiste a attribué le décès à une asphyxie due à la noyade. Selon les informations obtenues, le septuagénaire était parti pêcher. Un homme de 88 ans se trouve en soins intensifs après avoir été victime d'un accident de la route à Rivière-des-Anguilles hier soir. Selon les premières informations, plutôt, il marchait le long de la route lorsqu'il a été percuté par une camionnette. Son conducteur a été soumis à un alcotest qui s'est révélé négatif. Il a néanmoins été placé en détention en attendant à la suite de l'enquête. Un homme de 26 ans a été arrêté dans le cadre d'une affaire de vol avec effraction à Montagnory. Les faits remontent à la période comprise entre le 5 et le 7 septembre. Dans une maison en rénovation, plusieurs biens avaient été emportés. Le montant du butin est estimé à 2,5 millions de roupies. Le suspect, un mécanicien domicilié à Moka, a été arrêté par les hommes de la CID de Moka hier, peu après minuit. Il a avoué les faits lors de son interrogatoire et a été placé en détention en attendant sa comparution en cours. Et puis à l'étranger, au moins 154 personnes sont mortes ces derniers jours au Yémen dans les combats entre les Houthis et les forces loyalistes soutenues par l'Arabie Saoudite. Les violences poussent de plus en plus d'habitants à fuir dans le pays et à l'étranger. Plus de 130 000 personnes ont déjà été déplacées depuis le début du mois, mais ce chiffre pourrait atteindre les 230 000 selon le Haut Commissariat de l'ONU pour les réfugiés. Voilà pour ce flash, merci de l'avoir suivi. Kinsley, c'est à vous pour la suite.
0: Merci beaucoup Rodney.
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passé de 11 en minutes, les amis. Bonjour à tous et merci, et oui, d'avoir choisi la fréquence Liberté pour vous accompagner. Nous sommes le mercredi 23 septembre. Voilà, donc 266e jour de l'année. Et il nous reste 99 jours. Oui, que 99 jours avant le 31 décembre. Nous sommes bien sûr dans la 39e semaine. Et en ce 23 septembre, nous marquons la Journée internationale des langues des signes, les amis. Donc, c'est une occasion unique donc de soutenir l'identité linguistique et aussi la diversité culturelle de toutes les personnes sourdes et malentendantes. Voilà, Kinsley au micro pour vous accompagner jusqu'à 13h et Manish à la réalisation. Vos messages par WhatsApp au 58 53 77 21. Et pour le retour de la musique, on y va avec MC Solar et Zao qui nous dit comme Caroline.

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les amis, avec la voix de Dua Lipa pour vous, avec un temps très ensoleillé, je peux vous dire, ici sur la capitale. Autant bien sûr vous mettre dans la bonne humeur et vous accompagner. Et pour le retour de la musique, on y va avec du Fever Dream à la manière de Alex Warren.

0: 11h45, car si vous nous rejoignez à l'instant, bienvenue sur Radio One. Oui, c'était pour vous à l'instant, The Paradise, Anjana Anjani. Et justement, si vous êtes passionné de foot, cinéma, l'univers Bollywood, ou même à la découverte Canal Plus Maurice, qui fait sa rentrée avec des belles annonces, et nous vous proposons un entretien avec le directeur général de Canal Plus Maurice, au micro de notre collègue Yanish Ormugum. Yanish, bonjour.
1: Bonjour Kinsley, avec nous Stanislas Balei, CEO de Canal Plus Maurice. Alors Canal Plus Maurice fait sa rentrée avec de belles annonces, quelles sont les grandes nouveautés à retenir ?
2: Oui, bonjour, en effet pour cette rentrée Canal Plus frappe fort avec une programmation toujours plus riche. Tout d'abord j'aimerais rappeler que Canal Plus c'est un modèle unique, à la fois agrégateur et producteur de contenu. Nous réunissons sur une seule plateforme le sport, le cinéma, les séries, Bollywood, les news... et d'autres plateformes, HBO, Ciné Plus OCS, Netflix, tout ça pour répondre aux passions des Mauriciens et des abonnés à un seul endroit sur la plateforme Canal+. Avec donc du cinéma récent, en effet, La Femme de Ménage, qui a cartonné au box-office mondial, Hurlevent, Michael, le biopic de Michael Jackson qui va bientôt sortir, Super Mario Galaxy, le film, et puis également des séries, Apollo Has Fallen, sorti le 14 septembre, ou encore la très très très attendue série Harry Potter sur HBO au mois de décembre. Le sport, toujours et encore, la Première Ligue, également toutes les Coupes d'Europe, et notamment la Champions League, l'UEFA Champions League, et puis la Formule 1 et bien d'autres encore, comme le rugby. L'innovation est également toujours au cœur de notre expérience. Tous ces contenus que je viens de citer, toutes ces thématiques, sont disponibles à travers nos offres et peuvent être consommés directement sur l'application Canal+. Plus besoin forcément de décodeurs, ni d'installation, ni de paraboles. La possibilité directement de souscrire à l'application Canal+.
1: Qu'avez-vous à dire sur le récent retrait des chaînes du groupe TF1 ou encore l'annonce de l'augmentation des tarifs ?
2: Nous comprenons que le retrait des chaînes du groupe TF1 ait pu susciter des interrogations et de la déception chez certains de nos abonnés. Bien évidemment, toutes ces chaînes occupent une place importante, en tout cas une majorité d'entre elles, dans leurs habitudes de consommation. Malgré plusieurs mois d'échanges entre le groupe Canal+ et TF1, nous ne sommes pas parvenus à trouver un accord. Le dialogue reste néanmoins ouvert et nous demeurons disponibles pour reprendre ces discussions si les conditions le permettent. À côté de ça, nous avons continué à enrichir nos offres sur différentes thématiques. Des contenus comme Canal+, Family, Arte, L'Équipe, Explore, Le Corner, avec beaucoup de documentaires, Studio Universal, Supersport, WWE, sont venus intégrer la plateforme récemment. Et puis nous allons continuer à encore enrichir certaines thématiques, notamment Bollywood et divertissement. Concernant l'ajustement tarifaire de 25 roupies par pack, j'aimerais le rappeler, cette évolution intervient dans un contexte où la majorité de nos offres n'avaient pas été réajustées depuis plusieurs années. Certaines depuis 2021, malgré une inflation générale, comme vous le savez, et alors même que les coûts des contenus premium et des droits audiovisuels continuent d'augmenter à l'échelle internationale. Cet ajustement va nous permettre de pouvoir continuer à investir, sachant que notre ambition reste la même, offrir aux Mauriciens une plateforme riche en contenu, toujours plus innovante et accessible.
1: Merci Stanislas Balei, à vous Kinsley pour la suite.
0: Ah merci Yanish, en tout cas que des bonnes choses qui vous attend sur Canal+ au Maurice. Allez, on va embarquer nos coups de pause pub et on sera de retour avec la météo des plages.
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0: Les amis, météo des plages, oui, un beau temps, déjà on peut vous dire ici sur la capitale, très ensoleillée et avec la température de 29 degrés à Granby, donc idem, et pour Flic en Flac, 29, donc si vous avez envie d'aller faire trompette, ben c'est l'occasion, mais par contre, donc la météo qui nous annonce, mer agitée, au-delà de récif, devenant graduellement forte durant la nuit, donc avec des houles du sud-ouest de l'ordre de 2,50 m, les sauts en mer sont déconseillés à partir de cette nuit.
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camping à Tours-en-Saône, les amis. On profite de l'occasion pour faire un gros coucou à Renaud qui nous écoute. Salut et tous. Hein. Donc voilà, bonne journée à vous et à toute l'équipe de Raise One. Donc, merci beaucoup Renaud. Donc c'est Renaud de Vacois. Et nous on profite de l'occasion pour faire un gros coucou à tous ceux qui bossent en ce moment et qui voilà un gros bisou pour vous là. Donc qui branché donc la fréquence Liberté, qui se le micro donc à venir dans moins de 4 minutes le point info de midi aussi le journal de sport et tout là. Ben justement donc nous on va y aller avec du docteur Yaro qui nous dit potentiel. Ah.

0: Bonjour à tous, merci d'écouter Radio 1, il est midi. Et on y va pour le grand journal, présenté par Émilie Ranga. Émilie, bonjour.
1: Bonjour Kinsley, bonjour à tous.
0: Les Chagossiens veulent croire à un dénouement.
1: Olivier Bancoult salue les avancées sur le dossier Chagos. Le leader du groupe réfugié Chagos déplore toutefois les nouvelles incertitudes autour de l'accord. Cet accord pourrait être réexaminé par le Premier ministre britannique. Andy Burnham veut trouver une solution avec Maurice et les États-Unis sur l'avenir de Diego Garcia. Le travail supplémentaire des fonctionnaires divise au sein du gouvernement. Ehsan Juman désapprouve la position de Raj Pentia. Narendra Nath Gopi réclame la démission du ministre. Les supermarchés sous la surveillance de la Competition Commission. 29 plaintes aux problèmes liés au commerce de détail recensés en 2025-26. Une maison en rénovation cambriolée à Montagnery pour un butin de 2,5 millions de roupies. Un homme de 26 ans interpellé et placé en détention. À l'étranger, en Afrique du Sud, 11 personnes tuées dans l'attaque d'une maison à Durban. Et puis sport, Amy Waterston conserve son titre africain en jiu-jitsu. La Mauricienne décroche 2 médailles d'or en Algérie. La communauté chagossienne garde espoir de voir aboutir le transfert de souveraineté de l'archipel des Chagos à Maurice. Le groupe réfugié Chagos, par la voix d'Olivier Bancoult, salue l'engagement du Premier ministre britannique Andy Burnham sur ce dossier, notamment après son échange téléphonique lundi avec son homologue mauricien Navin Ramgoolam. Olivier Bancoult estime qu'Andy Burnham poursuit le travail engagé par son prédécesseur Keir Starmer. Il déplore toutefois les critiques de Donald Trump contre l'accord exprimé hier à New York lors de sa rencontre avec le Premier ministre britannique. Pour lui, chaque fois que le dossier avance, un nouvel obstacle apparaît. Olivier Bancoult, au micro de Velmounia.
2: Un grand chagrin, non, parce que nous, de notre côté, en tant que Chagossien, nous attendons ça avec impatience pour être capable de corriger l'indice-là. Et chaque fois qu'il faut arriver près côté ennemi, nous vous trouvons, on va dire, un obstacle. Mais quand même, nous avons perdu l'espoir. Vous trouvez que l'anglais, là, ce mot à dire, mon cher et certain, vous avez trouvé une solution. Voilà, nous avons l'espoir là, parce que, comme on connaît, jour en jour, le peuple paraît bien dire. J'ai envie qu'une fois pour toutes les mêmes solutions, qu'ils trouvent, corriger ça va nous faire qu'il complète vis-à-vis de la gauche là. Et le papier a dit l'espoir. Bon, plus du monde comme le président Trump, mais encore une fois, l'espoir capable et la quelque chose qui va avec nous.
1: L'accord sur les Chagos pourrait être réexaminé par le Premier ministre britannique Andy Burnham après les critiques de Donald Trump. Le président américain a qualifié l'accord de terrible et de ridiculous lors de leur rencontre hier à New York. Andy Burnham a indiqué vouloir travailler avec Maurice et les États-Unis pour trouver une solution concernant l'avenir de la base militaire de Diego Garcia. Interrogé par la BBC, il n'a pas confirmé que l'accord était abandonné. Voici un extrait de son intervention.
3: We need a resolution. It's critical to safeguard the future of the base, and that matters to us for security reasons, but also clearly to the United States as well. So what I said in the meeting is that we will work to find that resolution between the different sides, and I'm confident we can find it working with our US partners.
1: En politique à présent, Paul Béranger a quitté le MMM de son propre gré, donc il n'y a pas lieu de l'inviter au congrès marquant les 57 ans du MMM prévu dimanche à Réduit. Lors d'une conférence de presse ce matin, Reza Houtim a défendu la position du parti face aux critiques suivant le départ de son ancien leader. Il a expliqué que Paul Béranger lui avait indiqué ne plus pouvoir travailler avec le Premier ministre Navin Ramgoolam. Le président du MMM a également précisé que la participation du parti au gouvernement ne signifie pas que le parti approuve toutes les décisions du parti travailliste. Voici un extrait de l'intervention de Reza Houtim.
4: Je veux rétablir les faits. À aucun moment, aucun militant, aucun dirigeant du MMM, Parfine repousse Paul Béranger. C'est Béranger qui décide pour ne pas suivre la volonté de un militant, pas suivre volonté bureaucratique, pas suivre volonté comité central, pas suivre volonté tout une branche, tout une délégué qui se vient dans l'assemblée déléguée. Donc, c'est pas une question de nous inviter. Si John Lennon décide pour quitter, allez. Il n'est pas dans l'armée.
1: Désaccord au sein du gouvernement sur l'interdiction faite aux fonctionnaires d'exercer une activité professionnelle supplémentaire après leurs heures de service. Le député Eshan Djouman dit ne pas partager la position du ministre de la fonction publique, Raj Pentia, dans un message publié sur Facebook. Il estime qu'un fonctionnaire devrait pouvoir travailler davantage à condition que son emploi principal ne soit pas affecté. De son côté, le National Trade Union Congress dénonce une frustration grandissante parmi les fonctionnaires. Son président, Narendranath Gopi, juge cette directive inacceptable et réclame le transfert de Raj Pentia vers un autre ministère. Narendranath Gopi était l'invité d'Emmanuel Edouillère dans le dossier.
5: Nos premiers ministres, Navin Ramoulam, pourquoi ils peuvent suivre un peu de dossier, ben, ministre, ils connaissent que ça n'a qu'il besoin bouger, que ça n'a pas besoin bouger. Mais moi, je peux faire une requête personnelle au niveau de la Fédération des syndicats du service civil, au niveau de la NTUC Confédération, c'est capable de transférer à du Pentia, donner à un autre ministère, papa, quand il y a un travail, d'aller par une fatigue fonctionnaire, parce que fonctionnaire, la fonction publique, dit man, revoir sa stratégie, revoir le fonctionnement même de la fonction publique, et Raj Pentia pas pour faire ça, malheureusement. Et l'autre côté, moi aussi, dit man, Navin Ramoulam, écoute un peu fédération syndicat.
1: Faire ses courses pourrait aussi être concerné par les règles de concurrence. La Competition Commission porte une attention particulière au secteur des supermarchés et de la grande distribution. Durant l'exercice 2025-26, 29 plaintes ou problèmes liés au commerce de détail ont été recensées sur un total de 133 dossiers dans différents secteurs. La Competition Commission vérifie notamment qu'il n'y a pas d'entente entre entreprises, d'abus de position dominante ou de fusion susceptible de réduire la concurrence. L'objectif est de préserver une concurrence saine entre les enseignes avec des effets possibles sur les prix et le choix proposé aux consommateurs. Le prix des carburants pourrait bientôt être recalculé à Maurice. Un comité technique chargé d'examiner la façon dont le prix de l'essence et du diesel est fixé présentera ses recommandations au Conseil des ministres ce vendredi. Cette démarche fait suite aux appels de plusieurs Mauriciens d'associations de consommateurs et de certains élus pour revoir notamment les taxes sur les carburants. Après plusieurs réunions de travail, le comité a préparé une proposition. Celle-ci se trouve désormais au ministère des Finances et sera soumise au Conseil des ministres ce vendredi. Les détails avec Dany Hipp.
6: Le comité technique présidé par le ministre du Commerce Michael Sikian, épaulé par les ministres Reza Outim, Jyoti Jitan et Ali Lamia Mia, ainsi que du junior ministre Kougan Parapen, est arrivé à une proposition. Mis sur pied après les nombreux appels à revoir les taxes sur le prix des carburants à Maurice, le comité est d'avis qu'il est possible de diminuer la TVA. Avec une nouvelle augmentation des prix attendue la semaine prochaine par le Petroleum Pricing Committee, cette démarche vise à soulager les consommateurs qui devront s'attendre à une hausse d'environ 10% sur l'essence et le diesel. Selon la structure actuelle, la TVA sur les carburants est d'approximativement 9 roupies 20 sous. Selon nos informations, le comité recommande de revoir la TVA à la baisse. Certains aspects de la structuration actuelle du prix font que les consommateurs sont taxés à deux reprises. La TVA s'applique également sur les contributions destinées à la subvention des denrées de base, entre autres. À ce stade, ces recommandations ont été communiquées au ministre des Finances pour approbation avant d'être soumises au Conseil des ministres.
1: Changeons de registre, massacre à la tronçonneuse, une scène qui rappelle ce film mais qui s'est produite dans un établissement scolaire à Ermitage hier. Un enseignant de 31 ans a été arrêté après une agression présumée contre le recteur de l'établissement. L'enseignant serait revenu sur place avec une chaîne métallique de tronçonneuse et aurait agressé le recteur âgé de 74 ans, le blessant à la main droite et à la cuisse gauche. L'incident ferait suite à plusieurs plaintes concernant son comportement. Le suspect a été placé en détention. La maison d'une femme d'affaires à Montagnory a été cambriolée. Plusieurs biens ont été emportés, notamment des caméras, des portes, des téléviseurs, des appareils électroménagers, des climatiseurs et divers objets décoratifs. La maison était en rénovation au moment des faits. Le butin est estimé à 2,5 millions de roupies. Selon la victime, le vol aurait été commis entre le 5 et le 7 septembre dernier. Un homme de 26 ans habitant Moka a été arrêté hier, peu après minuit, par la CID de Moka. Il aurait avoué les faits lors de son interrogatoire et a été placé en détention en attendant sa comparution en cours. Un homme de 88 ans est dans un état critique après avoir été renversé par une camionnette hier soir à Rivière des Anguilles. Il marchait au bord de la route lorsqu'il a été percuté. Le conducteur a été soumis à un alcotest qui s'est révélé négatif. Il a toutefois été placé en détention le temps que l'enquête se poursuive. Le gouvernement renouvelle pour 3 ans le OCEA Grant Scheme qui concerne 46 écoles primaires de l'enseignement catholique. Le service diocésain de l'éducation catholique se réjouit de cet accord signé hier avec le ministère de l'Éducation. Ces subventions de l'État permettent notamment de soutenir le fonctionnement des écoles de la Roman Catholic Education Authority. L'accord couvre une période de 3 ans. Gilbert Chung, directrice du CEDEC, au micro d'Emmanuel Hidou.
7: Effectivement, il y a eu ce matin la signature du protocole d'accord entre le ministère de l'Éducation et le diocèse de Pauli. Ce protocole est renouvelé tous les 3 ans selon des critères établis pour nos services éducatifs et selon une formule de subvention pour la gestion de nos 46 écoles primaires RCA. Nous privilégions ce partenariat avec l'État qui nous aide ainsi à offrir une éducation intégrale à plus de 14 000 élèves.
0: Midi passé de 10 minutes, direction l'île de la Réunion pour la page régionale.
1: Prendre l'avion depuis l'île sœur coûte encore plus cher. La crise au Moyen-Orient fait grimper les tarifs avec des hausses qui peuvent atteindre 30% entre l'île sœur et la France. Selon un député, les prix ont augmenté de 10 à 30% depuis le début de la crise. À la Réunion, certains voyageurs renoncent à partir face à la hausse des tarifs. Les écarts entre compagnies peuvent aussi atteindre 200 euros. Parmi les pistes évoquées, réduire les taxes sur les carburants et les taxes aéroportuaires.
0: Et on y va en Afrique du Sud.
1: 11 personnes ont été tuées lors d'une fusillade dans une maison à Durban. 2 assaillants armés ont fait irruption dans le logement où plusieurs personnes étaient réunies hier soir avant d'ouvrir le feu. Une femme enceinte figure parmi les victimes. 2 personnes ont survécu à l'attaque. Le mobile reste inconnu. Selon les autorités, cette fusillade plonge la communauté dans le choc. L'Afrique du Sud connaît un niveau élevé de criminalité violente avec environ 60 homicides par jour dans un pays de 62 millions d'habitants. Et au Sri Lanka, 15 hommes ont été condamnés hier à Colombo à 220 ans de prison chacun pour leur implication dans les attentats du dimanche de Pâques 2019. Ces attaques suicides contre 3 églises et 3 hôtels avaient fait 279 morts, dont 45 étrangers et des centaines de blessés. 14 condamnés ont été reconnus coupables de meurtre, tentative de meurtre et complicité avec une organisation terroriste. Un 15e a été condamné pour une partie de charge. 9 autres accusés ont été acquittés après un procès de 5 ans. Voilà ce qui referme ce journal de la mi-journée. Merci de l'avoir écouté. Restez des nôtres. À venir le journal des sports.
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3: Et on y va pour le journal des sports. Amy Waterstone conserve son titre de championne d'Afrique.
4: La Mauricienne s'est imposée pour la deuxième année consécutive au championnat d'Afrique de Jiu-Jitsu en Algérie. Elle décroche l'or en Gi et en Nogi, confirmant ainsi sa place parmi les meilleures du continent. Belle performance également de Jehan Parahu, médaillée de bronze à deux reprises pour sa première participation à ce rendez-vous continental en Brésilienne Jiu-Jitsu U18 et en Jiu-Jitsu full contact. Les deux athlètes sont attendus au pays cet après-midi à 15h.
3: Et Tristan Oddic termine à la 34e place du contre-la-montre individuel U19 des championnats du monde de cyclistes à Montréal.
4: Le jeune Mauricien a bouclé l'épreuve à 1 minute et 48 secondes du vainqueur face aux meilleurs spécialistes mondiaux de la discipline. L'autre Mauricien engagé, Giuliano Andrea Mampi, se classe 56e place désormais à la course en ligne avec notamment les entraînements prévus aujourd'hui. Le congrès de l'UCI figure également au programme.
3: Et parlons de foot, les clubs mauriciens connaîtront demain leur adversaire pour la nouvelle saison.
4: Le tirage sort des championnats et des coupes masculins ainsi que de la Super League féminine est prévu à 16h au siège de la Mauritius Football Association. Le rendez-vous est fixé à ce jeudi 24 septembre.
3: Et la nouvelle saison de la MFA Youth League débute ce week-end.
4: Avec les premiers matchs prévus les 26 et 27 septembre. Trois catégories seront en compétition cette saison, les U15 et U17 chez les garçons et les U15 chez les filles. Ce sont d'ailleurs les filles qui ouvriront la compétition samedi. Les deux catégories masculines entreront en lice dimanche.
3: Et IFIS, les résultats des 4e et 8e courses restent inchangés après le rejet des élections.
4: Brave Bumper avait contesté le résultat face à We Have Touchdown dans la 4e course, tandis qu'All About Love avait déposé une objection contre Lomu dans la 8e. Les deux objections ont été rejetées. Les résultats officiels sont donc maintenus.
3: Et c'est aujourd'hui que les deux derniers Mauriciens, encore en lice au championnat du monde junior de kickboxing, entreront sur le ring en Italie.
4: Après l'élimination de Maël Louise Lundy, Jaden Drake et Wayne Perrin sont les deux derniers espoirs mauriciens dans la compétition. Jaden Drake disputera les quarts de finale chez les Young Juniors en full contact face au Koweïtien Othman Anel Gemchen. Wayne Perrin sera lui engagé chez les Old Juniors face à l'Ukrainien Nikita Chari. Les détails avec Fabrice Bollock au micro de Fabien Hector.
5: Les Bouchers ont déjà la tête dans la compétition. Maël est déjà passé, malheureusement. Son aventure s'arrête ici. Jaden et Wayne seront en action demain. Wayne sera face à un Ukrainien. Jaden face à un Koweïtien. Et voilà, on espère simplement qu'ils se passent ce premier tour pour qu'on puisse continuer l'aventure. On a confiance envers les boxeurs. Maintenant, j'ai dit souvent, sur le ring, tout est possible. Mais on y croit, on va y croire jusqu'au bout. On espère simplement que les choses se passent bien demain.
4: C'est la fin de ce journal des sports. Merci de l'avoir écouté.
3: Ah, merci beaucoup, Émilie. On vous retrouve à 13h.
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nous prie d'annoncer le décès de Madame Devi Govinda, née Mukhan. Décès de Madame Devi Govinda, née Mukhan, âgée de 55 ans, aussi connue sous le nom de Malini. Le convoi mortuaire sortira de chez son fils, Monsieur Yoven Govinda, à Domaine à Jumoulin, Goutlens, aujourd'hui à 13h pour se rendre au crématoire de Bois Rouge à Goutlens. Décès de Monsieur Vijay Anand Gajador, décès de Monsieur Vijay Anand Gajador, âgé de 61 ans, aussi connu sous le nom de Bim. Le convoi mortuaire sortira de chez son fils, Monsieur Avinash Gajador, à Kampurut, poste de Flac, aujourd'hui à 14h pour se rendre à l'incinérateur de l'Aventure. Décès de Madame Marie Clémentia Benoît Crouchy, née Benoît. Décès de Madame Marie Clémentia Benoît Crouchy, née Benoît, âgée de 50 ans, aussi connue sous le nom de Brigitte. Le convoi mortuaire sortira de son domicile à Soukaline, rue Martinière, Suriname, aujourd'hui à 13h pour se rendre au cimetière de Souillac. Décès de Madame Gauri Gunou, née Poudia. Décès de Madame Gauri Gunou, née Poudia, âgée de 92 ans, aussi connue sous le nom de Parbat. Le convoi mortuaire sortira de chez son fils, Monsieur Tarasen Gunou, à Gilbert Jason Street à Okoulé, aujourd'hui à 14h30 pour se rendre au crématoire d'Alébriand. Décès de Madame Rambaoti Humol, née Digamber. Décès de Madame Rambaoti Humol, née Digamber, âgée de 64 ans, aussi connue sous le nom de Kavita. Le convoi mortuaire sortira de chez son époux, Monsieur Danesh Humol, à Avenue Rose, Verdun, aujourd'hui à 13h30 pour se rendre au crématoire de circonstance à Saint-Pierre.

Décès de Monsieur Narada Kental. Décès de Monsieur Narada Kental, âgé de 65 ans, aussi connu sous le nom de Rajesh. Le conjoint mortuaire sortira de chez son épouse, Madame Shalima Kental, à Alfie School Lane, Bon Accueil, Flac, aujourd'hui à 11h45, pour se rendre à l'incinérateur de l'aventure. Décès de Madame Marie Violette Antonio, née Julie. Décès de Madame Marie Violette Antonio, née Julie, âgée de 68 ans, aussi connue sous le nom de Violette. Le convent mortuaire sortira de la chapelle ardente de Moura, à Route Royale Petite Rivière, aujourd'hui à 14h pour se rendre au cimetière de Montagne-Saint-Pierre à Bambou. Décès de Monsieur Harold Coureuse. Décès de Monsieur Harold Coureuse, âgé de 65 ans, aussi connu sous le nom de Harold. Le convent mortuaire sortira de chez son épouse, Madame Marie-Noëlle Coureuse, à Avenue Iqbal, résidence Kennedy, à Quatre Bornes, aujourd'hui à 15h pour se rendre à la chapelle de Saint-Luc et de là au cimetière de Saint-Jean à Quatre Bornes.

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1: À 15h pour se rendre aux mosquées de Richter et de là au cimetière de Richter. Décès de Madame Marie-France Narayanen, née 1000. Décès de Madame Marie-France Narayanen, née 1000, âgée de 80 ans, aussi connue sous le nom de Rita. Le convoi mortuaire sortira de la chapelle ardente d'Elienson à Route Royale à Beaubassin, aujourd'hui à 13h30 pour se rendre à l'église de Sainte-Thérèse à Cuerpipe et de là au cimetière de Bigara. Décès de Mademoiselle Marie-Doria Cécile Lebon, décès de Mademoiselle Marie-Doria Cécile Lebon, âgée de 57 ans, aussi connue sous le nom de Cécile. Le convoi mortuaire sortira de la chapelle ardente d'Elienson à Route Royale à Beaubassin, aujourd'hui à 13h30 pour se rendre à l'église de Montroche et de là au crématoire de Camp-le-Vieux. Décès de M. Michel-Alain Simon, décès de M. Michel-Alain Simon, âgé de 72 ans, aussi connu sous le nom de Alain. Le convoi mortuaire sortira de chez sa sœur, Madame Julienne Simon, à Maisonnette Road, Rivière des Anguilles, aujourd'hui à 15h pour se rendre à l'église de Saint-Jacques à Souillac et de là au cimetière de la localité. On nous prie d'annoncer le décès de Mademoiselle Marie Marceline Poudré. Décès de Mademoiselle Marie Marceline Poudré, âgée de 86 ans, aussi connue sous le nom de Marceline. Le convoi mortuaire sortira de sa résidence à Canfany, chemin Grenier, aujourd'hui à 15h pour se rendre à l'église de Notre-Dame du Mont-Carmel à chemin Grenier et de là au cimetière de Rivière-des-Galets. Et on nous prie d'annoncer le décès de M. Pierre-Yvon Lartive, décès de M. Pierre-Yvon Lartive, âgé de 73 ans, aussi connu sous le nom de Yvon. Le convoi mortuaire sortira de son domicile à Mariamen Temple Road, l'Almaty, aujourd'hui à 15h pour se rendre à l'église de Saint-Julien Village et de là au cimetière de la localité. À toutes ces familles endeuillées, Radio One présente ses plus vives sympathies.

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Alive, les amis, en dans les années 2026. Hein, ouais, d'ailleurs, c'était dans les hits pour vous. Hein. Allez, midi passé de 39 minutes, les amis, la deuxième et dernière heure de votre émission. Toujours Kinsley au micro et Manish à la réalisation. Allez, nous, on va faire un saut, les amis. Donc, je vous ramène dans les années 1938. Hein, donc, bah oui, donc ce chanteur, on le connaît si bien. Benjamin Nelson dit à Ben E. King qui est né en 28 donc septembre, donc lui ben voilà, hein, donc avec très connu avec sa musique aussi pour le style de rip and blues américain, donc je vous laisse apprécier.

qui nous a fait même bouger avec des tubes tels que This Magic Moment et même Saturday Night, les amis Spanish Harlem. Bah oui, s'il était là aujourd'hui, il allait fêter donc son 87e anniversaire. En tout cas, donc hommage à ce grand chanteur. Alors beaucoup l'anniversaire aussi aujourd'hui. Hein, donc allez, après avoir fait un saut dans les années donc de 1938, on va faire un saut, les amis, avec bien sûr ce chanteur, donc très connu également, chanteur, compositeur, et lui qui nous dit Hit the Road, Jack. Hein, donc écoutez ça.

0: Yes, hit the road, Jack, les amis. Oui, assez, tout simplement. Et Charles, Ray Charles, les amis, donc ce chanteur, compositeur, arrangeur et même un pianiste américain, figure donc majeure de la musique noire américaine, on peut le dire. Il abandonne de nombreux genres musicaux durant sa carrière de plus de 50 ans. Hein, donc le jazz, le gospel, le blues et même le rhythm and blues. Donc voilà, lui, donc il est né en 23 septembre 1930, mais malheureusement il nous a quitté en 10 juin 2024, hein, donc ben voilà, c'était, s'il était là, et donc il allait célébrer son anniversaire aujourd'hui. Allez, on va marquer une courte pause pub et on sera de retour juste après.
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La voix de Julio Iglesias, les amis. Oui, vous les femmes en tout cas, donc même si vous êtes à la maison, je sais que vous êtes en train de danser là. Hein. Bah ouais, Memories, hein, Memories, comme on le dit. Bah ouais, lui, pourquoi? Bah lui célèbre son anniversaire aujourd'hui, donc né en 23 septembre 1943, alors 83 ans pour le chanteur Julio Iglesias. Les amis, donc voilà en tout cas, chanteur, compositeur, musicien, footballeur et même homme d'affaires espagnol. Donc voilà, fort de ses 50 années de carrière. Hein, ben, ah oui, vous les femmes, Spanish Girl, tout ça. Donc, Lo Mejor Du, Tu Vida. Hein, donc, je sais qu'il y a beaucoup parmi vous. Vous avez vivre avec Julio Iglesias, avec si style musique hein, pour vous faire bouger. Allez, ce qu'on va faire, on va y aller pour Ray Dalton. Hein, donc, Make Me Miss You.

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une seule vie pour voir les amis, midi passé dehors, 55 minutes. Bonjour Kinsley, bon anniversaire à ta maman, Christiane, non, merci. Donc c'était hier, et hier c'était le mien, hein. Ok, bah, bon anniversaire à vous. Et on profite aussi de l'occasion donc pour vous souhaiter une sincère condoléance. Donc vous avez perdu votre cousine, que c'est triste le jour de votre anniversaire. Oh là là, on est de tout cœur avec vous, en tout cas Paulette et Benoît, qui nous écoute de hors solitude. Allez, bon après-midi à Kinsley. Je suis Joyce de Beaubassin. C'est avec beaucoup de plaisir que j'écoute à l'émission. Je te remercie beaucoup pour la chanson de Julio Ecclesia. Vous les femmes, oui, c'est une très belle chanson. J'adore beaucoup. Je fais un coucou à toi Kinsley et à Daniela et à toute l'équipe de Radio One. J'aime beaucoup. Donc c'est Joyce de Beaubassin. Ben, coucou à vous Joyce. Ben ravi que vous avez aimé donc la chanson de Julio Ecclesia. Donc je suppose que ça vous ramène un peu à l'époque là, hein. Donc comme un petit programme, un petit bal, comment le dire. Et à l'époque c'était bal la reine la graisse haricot, voilà. Donc la suite de ça, beaucoup je faisais de danser. Allez les amis, donc c'est sur ce bel note que moi je prends un congé de vous. En tout cas, ça fait un plaisir de vous avoir accompagné. À venir bien sûr le point info de 13h avec l'équipe de la rédaction et One Two Three avec Daniela. La chanson, oui, une seule vie. Ben justement, si nous on a une seule vie, qui nous vient faire, nous le sait qu'elle a batté. Allez, les cavatés pour vous de Bombo.

0: Bonjour, bienvenue, merci d'écouter Radio One, il est 13h. L'heure d'un point sur l'actualité avec vous, Émilie Rangaïnaf, bonjour.
1: Bonjour Daniela, bonjour à tous. Catherine Marie-Jade, jeune recrue de la police originaire de Rodrigue, reçoit le soutien du Premier ministre après avoir été la cible de commentaires désobligeants sur les réseaux sociaux. Navin Ramgoulam l'a reçue ce matin à son bureau. Il a salué son courage, sa persévérance et son travail, tout en condamnant les attaques personnelles à son encontre. Le Premier ministre a rappelé que la liberté d'expression permet la critique, mais ne justifie pas les insultes et le dénigrement. Le gouvernement examine les mesures pour prévenir et sanctionner les attaques en ligne dans le respect de cette liberté. Désaccord au sein du gouvernement sur l'interdiction faite aux fonctionnaires d'exercer une activité professionnelle supplémentaire après leurs heures de service. Le député Eshan Djouman dit ne pas partager la position du ministre de la fonction publique Raj Pentia. Sur Facebook, il estime qu'un fonctionnaire devrait pouvoir travailler davantage à condition que son emploi principal n'en pâtisse pas. De son côté, le National Trade Union Congress dénonce une frustration grandissante parmi les fonctionnaires. Son président, Narendra Nath Gopi, juge cette directive inacceptable et réclame le transfert de Raj Pentia vers un autre ministère. La communauté chagossienne garde espoir de voir aboutir le transfert de souveraineté de l'archipel des Chagos à Maurice. Le groupe réfugié Chagos par la voix d'Olivier Bancoult salue l'engagement du Premier ministre britannique Andy Burnham sur ce dossier, notamment après son échange téléphonique lundi avec Navin Ramgoolam. Olivier Bancoult estime qu'Andy Burnham poursuit le travail engagé par son prédécesseur Keir Starmer. Il déplore toutefois les critiques de Donald Trump contre l'accord formulé hier à New York lors de sa rencontre avec le Premier ministre britannique. Pour lui, chaque avancée sur le dossier fait apparaître un nouvel obstacle. Massacre à la tronçonneuse, une scène qui rappelle ce film qui s'est produite dans un établissement scolaire à Remetage hier. Un enseignant de 31 ans a été arrêté après une agression présumée contre le recteur de l'établissement. L'enseignant serait revenu sur place avec une chaîne métallique de tronçonneuse et aurait agressé le recteur âgé de 74 ans, le blessant à la main droite et à la cuisse gauche. L'incident ferait suite à plusieurs plaintes concernant son comportement. Le suspect a été placé en détention. Et puis Meta a sévi contre 3,7 millions de comptes, pages et contenus liés à des arnaques en ligne grâce notamment aux informations fournies par la police de Singapour. Cette coopération en place depuis 2 ans a permis d'identifier et de démanteler des réseaux d'escrocs entre janvier et juin. Plus de 113 000 comptes et pages liés à des fraudes ont été supprimés sur Facebook et Instagram. En juin seulement, Meta a pris des mesures contre plus de 33 600 entités et pages impliquées dans des arnaques, notamment dans la vente de voyages. C'est la fin de ce flash. Merci de l'avoir écouté. Vous êtes à présent avec Daniela.
0: Merci Émilie. L'info revient à 14h pile sur Radio One. À tout à l'heure.
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2: Vous l'avez compris, bien le bonjour, bienvenue. Vous passez en mode 1-2-3, till 15h. Quelle manière, comment ça va depuis hier? En tout cas, nous sommes déjà arrivés au mercredi 23 septembre et c'est le moment de donner un vrai coup d'accélérateur pour terminer en beauté ce mois de septembre. La team en tout cas est au taquet, les sons sont calibrés pour vous motiver et les cadeaux déjà emballés. J'attendais que vous au fait. Allez, on est parti, till 15h.

When the Sun Goes Down sur Radio One. En tout cas, bien le bonjour. Hein. Voilà, c'est Maniche qui assure la partie technique et qui m'accompagne cet après-midi. Comment ça va, vous, en ce doux milieu de semaine? On est le mercredi et c'est déjà, donc vous sentez là le parfum du week-end qui flotte dans l'air. En tout cas, moi, je le sens déjà de très très loin. Coincé en tout cas au milieu de la semaine, mercredi, vous le savez, c'est la passerelle, hein, n'est-ce pas? On est au beau milieu. On va tout de même garder l'énergie du début, mais on sent que la fête approche. En tout cas, c'est vous qui êtes au cœur de cette montée en puissance. Bienvenue chez vous, accrochez-vous car ça va déménager pour la suite.

Affaire de jaloux. Croyez-moi, au niveau de la capitale, il fait beau de chez super beau. Hein, vous l'avez compris, le soleil est définitivement au rendez-vous et c'est que du bonheur. Hein. La chaleur aussi hein, qui va avec. En tout cas, on se prépare déjà à un été qui va déchirer, ça c'est sûr. Les amis, gentes dames, demoiselles, hein, et surtout, on ne vous oublie pas, messieurs, parce que le ménage, on le sait, hein, c'est l'affaire de tout le monde. Crée sa pensée à vous. 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

0: sur Radio One nous ramène à la Minute Feel Good.
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0: Bienvenue dans notre Minute Feel Good, inspirée aujourd'hui d'un enseignement de Joe Dispenza, chercheur en neurosciences et en physique quantique, auteur du best-seller Breaking the Habit of Being Yourself. Dans cet ouvrage, Joe Dispenza raconte l'histoire de Suzanne. Prisonnière d'un quotidien stressant, elle se réveillait donc chaque matin avec les mêmes inquiétudes, reproduisant les mêmes émotions et comportements. Son esprit tournait en boucle, enfermé dans un schéma répétitif. Et lors d'une retraite, elle a découvert qu'elle pouvait regarder ses pensées automatiques et choisir consciemment une nouvelle intention. Elle a commencé par un geste simple, à savoir à répéter chaque jour « Je choisis la paix ». Ce choix répété avec sincérité a peu à peu reprogrammé son cerveau. De nouvelles connexions neuronales donc se sont créées et son corps a appris à ressentir un état de calme durable. Suzanne n'a pas seulement changé ses pensées, elle a changé sa vie. Dans You Are the Placebo, Dispenza partage le témoignage aussi de Tom. Diagnostiqué avec une maladie chronique, les médecins lui donnaient peu d'espoir. Mais Tom a décidé de ne pas laisser son futur être dicté par ce verdict médical. Chaque jour, il s'asseyait en méditation et visualisait son corps en parfaite santé. Il cultivait des émotions de gratitude et de confiance, comme si la guérison était déjà là. Et peu à peu, son corps a répondu à ce nouvel état intérieur. Ses symptômes ont diminué, son énergie est revenue, ce n'était pas un miracle, mais la puissance de la croyance alliée à la physiologie. Ces histoires montrent que la transformation ne vient pas de l'extérieur, mais de l'intérieur. Quand on choisit une pensée nouvelle et que nous l'accompagnons d'une émotion sincère, nous envoyons à notre corps un signal puissant, c'est-à-dire « je crée une nouvelle réalité ». Et le message « feel good » du jour est le suivant. Changer ses pensées, c'est ouvrir la porte à une nouvelle vie. Fermer les yeux, inspirer profondément, répéter ce mantra « je choisis aujourd'hui ». Une pensée nouvelle.
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1: Mais souvenir, 1997, les amis. En tout cas, milieu de semaine et déjà l'envie de lâcher prise. Oui, c'est le cas. Eh ben, on y est presque. Hein. Quelques jours encore. En tout cas, pour le moment, j'ai le carburant parfait. Accrochez-vous, ça va bouger par la suite. Écoutez.

0: déjà sur Radio One. Alors, à Manissom, à l'instant, est-ce qu'il te trouve ça? C'est lié. Allez, c'est parti pour la rubrique Santé et Bien-être avec Cosmétiques de France Mauritius.
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0: tout dernier de Ugel sur Radio One nous ramène un autre Le Saviez-Vous du jour.
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0: Vous rentrez des courses et hop, vous posez votre régime de banane direct dans le saladier. Grosse erreur. Voici le pourquoi du comment. On a tendance donc à zapper le lavage des bananes sous prétexte qu'on ne mange pas la peau. Pourtant, votre banane mériterait bien une petite douche dès son arrivée à la maison. Pourquoi ce traitement de faveur? Eh bien, tout simplement parce que sa peau est le spot VIP adoré des mouches à fruits, les fameuses drosophiles, pour y pondre justement leurs œufs. Et attention, une seule femelle peut squatter votre banane pour y déposer jusqu'à 500 œufs invisibles à l'œil nu. Si vous leur laissez donc le temps d'éclore, c'est le début du cauchemar. Une colocation géante avec des centaines de moucherons qui volent partout dans votre cuisine en un temps record. Eh ben, rassurez-vous, aucun risque d'avaler ces asticots par accident. Ils ne traversent pas la peau de la banane, sauf si elle est complètement craquelée. La bonne nouvelle donc, la parade est super simple. Un bon coup de jet d'eau tiède en rentrant du supermarché ou du marché tout simplement et vous éliminez direct les futurs squatteurs. Seule exception à la règle, si vous comptez donc dévorer toutes vos bananes en moins de 4 jours. Dans ce cas-là, vous devriez battre les éclosions de vitesse. Voilà donc pour notre Le Saviez-Vous du jour. Vous savez donc à présent ce qu'il vous reste à faire.

0: Sad Girls sur Radio One nous ramène à la pause gourmande avec Agilis.
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0: 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Vous déposez les croquettes et vous les laissez dorer des deux côtés jusqu'à obtenir une belle croûte croustillante. 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

besoin d'attendre vendredi pour kiffer, hein. On transforme votre mercredi. Zéro stress et 100% bonnes vibes jusqu'à 15h. C'était Imagination à l'instant. Et croyez-moi, faites-moi confiance, je vous ai trouvé des petites pépites pour nos trois à la suite. Vous allez m'en donner des nouvelles, j'en suis sûre. Ce sera donc en deuxième partie d'émission et c'est parti pour notre rubrique astuces et conseils pratiques. Saviez-vous qu'il est possible de commencer à bâtir des souvenirs de votre enfant dès sa naissance? L'idée est toute simple, à savoir créer une adresse mail dédiée rien que pour lui. Dès ses premiers jours, vous pouvez y envoyer des photos de naissance, des vidéos de ses premiers pas, des petits messages écrits à la volée, des anecdotes du quotidien ou encore des moments importants comme un anniversaire ou une rentrée scolaire. Au fil des années, vous construisez donc une collection remplie d'émotions et d'histoires familiales. Chaque mail devient donc une pièce d'un puzzle affectif qui raconte son enfance à travers vos yeux. Et le jour où vous lui donnez l'accès à cette boîte au trésor, eh ben, il ne découvrira pas seulement des mails, mais une chronique de sa vie, un héritage émotionnel qu'il pourra relire et savourer à tout âge. Parce que les souvenirs d'enfance sont les plus précieux. Et cette capsule numérique est une façon donc moderne et intime de les préserver, de les transmettre et de les redécouvrir encore et encore.

0: Doucement, les amis, on glisse vers les news de 14h avec Émilie Rangaïnaf.
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0: Bon mercredi, bienvenue, merci d'écouter Radio 1, il est 14h. Sur l'actualité avec vous, Émilie Rangaïnaf, bonjour.
3: Bonjour Daniela, bonjour à tous. Jolé Jongar met Navin Ramgoulam au défi sur le dossier des Chagos. Le président du MSM estime que la ratification de l'accord sur la souveraineté des Chagos n'est désormais pas à l'horizon après les déclarations de Donald Trump. Face à la presse ce mercredi, Jolé Jongar affirme qu'il est grand temps que Navin Ramgoulam dise la vérité et cesse, selon lui, de chercher des excuses. Il se dit également alarmé que le Premier ministre n'ait pas pu rencontrer son homologue britannique ni le président américain sur ce dossier. Jolé Jongar qualifie enfin de ridicule l'argument financier avancé pour justifier l'absence de Navin Ramgoulam à l'Assemblée générale de l'ONU. Paul Béranger a quitté le parti de son propre gré, donc il n'y a pas lieu de l'inviter au congrès marquant les 57 ans du mouvement prévu ce dimanche à Réduit. Propos de Reza Houtim lors d'une conférence de presse du MMM ce matin. Le président du parti Mauve a défendu la position du MMM face aux critiques suivant le départ de son ancien leader. Il a également précisé que la participation des Mauves au gouvernement ne signifie pas que le parti approuve toutes les décisions du parti travailliste. En revanche, les membres du MMM présents à la conférence de presse n'ont pas souhaité commenter davantage les autres sujets liés à l'actualité politique. Le gouvernement renouvelle pour 3 ans le OCEA Grant Scheme qui concerne 46 écoles primaires de l'enseignement catholique. Le service diocésain de l'éducation catholique se réjouit de cet accord signé hier avec le ministère de l'Éducation. Ces subventions de l'État permettent notamment de soutenir le fonctionnement des écoles de la Roman Catholic Education Authority. L'accord couvre une période de 3 ans. La maison d'une femme d'affaires à Montagnory a été cambriolée. Plusieurs biens ont été emportés, notamment des caméras, des portes, des téléviseurs, des appareils électroménagers, des climatiseurs et divers objets décoratifs. La maison était en rénovation. Au moment des faits, le butin est estimé à 2,5 millions de roupies. Selon la victime, le vol aurait été commis entre le 5 et le 7 septembre dernier. Un homme de 26 ans habitant Moka a été arrêté hier, peu après minuit, par la CID de Moka. Il aurait avoué les faits lors de son interrogatoire et a été placé en détention. Et puis les cours du pétrole ont reculé ce mercredi après des déclarations de Donald Trump sur des discussions très productives entre les États-Unis et l'Iran. Les marchés ont également réagi à des informations sur une possible reprise des opérations sur le léoduc saoudien East-West. Cet itinéraire permet d'acheminer le pétrole vers la mer Rouge sans passer par le détroit d'Ormuz. Le Brent est repassé plusieurs fois au-dessus de $100 depuis le début de la guerre au Moyen-Orient en février. C'est la fin de ce flash. Merci de l'avoir écouté. Vous êtes toujours avec Daniela.
0: Merci Émilie. L'info revient à 15h pile sur Radio 1. À tout à l'heure.
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pantoufles, on est d'accord. La famille, ce mercredi a une énergie de dingue, non? Vous trouvez pas? Je crois que c'est l'effet soleil et l'effet été qui arrive qui fait ça. En tout cas, c'est l'ambiance parfaite pour célébrer la vie. Si vous voulez envoyer un shot d'amour, une dédicace et ou souhaiter un superbe anniversaire tout simplement à un proche, c'est le moment. Vous nous écrivez sur le 58 53 77 21 ou sur Facebook. Vous le savez, ici, on transforme chaque message en moment magique. Et puis, n'oubliez pas, vous jouez avec notre partenaire Soap & Ally pour votre lot de produits Crest. C'est très, très simple. Vous m'envoyez une photo d'un produit Crest qui se tient dans la case. Vous envoyez moi une photo là, au 58 53 77 21, espace prénom, espace numéro de la carte d'identité. Et rendez-vous en deuxième partie d'émission. Ben, on y est déjà en deuxième partie d'émission avant 15h, le tirage. Alors, encore une fois, si vous avez remporté un cadeau dans le courant du mois, merci de laisser la chance et la place aux autres. Allez, à vos claviers et bonne chance à vous. Don't back.

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0: Paris, place à nos trois à la suite du jour.
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0: 1974, plus d'un demi-siècle de pure magie, le trio légendaire The Three Degrees enchantait la planète entière avec le joyau When Will I See You Again. Ce morceau suspend donc le temps à une époque où la soul de Philadelphie régnait en maître sur les ondes, une œuvre portée par des violons majestueux et des harmonies vocales tout simplement divines. Derrière ce monument d'élégance se cache le génie des célèbres architectes musicaux, à savoir Kenny Gamble et Leon Huff. Pour le mythique label Philadelphia International Records, eh ben, il façonne un écrin sur mesure, loin de la déferlante disco et funk de l'année 74. En tout cas, le raz-de-marée est immédiat. Le titre s'empare de la première place des charts au Royaume-Uni et s'offre la deuxième position du légendaire Billboard Hot 100 américain. Aujourd'hui encore, le charme opère dès les premières notes. Une performance vocale magistrale qui a traversé les époques sans prendre de rides pour s'imposer comme le symbole ultime d'un romantisme des années 70. Dites-nous, la douceur de ce classique-là et la nostalgie de cette époque-là ont-elles embelli votre journée ? Vous me partagez après, bien évidemment, l'avoir écoutée.

1985, il y a plus de 40 ans, le groupe américain R&B Kool & The Gang s'apprêtait donc à marquer à jamais l'histoire de la musique avec Cherish, véritable raz-de-marée, cette ballade romantique domine à ce moment-là les ondes mondiales, un succès phénoménal qui deviendra instantanément le morceau incontournable des mariages. Derrière ce slow légendaire, le titre explose les compteurs, certifié disque d'or aux États-Unis, le morceau s'installe au sommet du classement Billboard Adult Contemporary pendant 6 semaines consécutives pour s'imposer comme la chanson la plus couronnée de l'année 1985. Le public mondial succombe, propulsant le titre à la 2e place du Billboard Hot 100 et à la 4e place des charts au Royaume-Uni. Plus de 40 ans après, eh ben, il demeure l'un des symboles absolus du groove et du romantisme des années 80. Le groupe aura marqué des générations, mais leur nom reste à jamais gravé dans l'histoire grâce à ce monument de la musique. Écoutez.

calé déjà deux titres. Hein. Dites-moi, les amis, ce que vous rappelle ben, ces morceaux, tout simplement. Moi, sur celle-ci, j'ai une bête de souvenirs. En tout cas, on poursuit une dernière pour la route. C'était en 1989, il y a 37 ans. Elsa est partout. Fille d'artiste, Elsa grandit dans un univers ultra artistique avant de devenir à son tour l'icône absolue de la chanson française adolescente. En 1988, son premier album éponyme, porté par Quelque chose dans mon cœur ou encore Jour de neige, et surtout le duo culte avec Glenn Medeiros, un roman d'amitié, explose les compteurs et dépasse les 800 000 exemplaires vendus. Le titre squatte le sommet du top 50 pendant 6 semaines consécutives. Un exploit phénoménal qui installe définitivement la jeune chanteuse dans le cœur des Français, puis vient Jamais nous, enregistré en duo avec le grand Laurent Voulzy, sorti en septembre 1989. Ce morceau prolonge donc la magie de l'album. Il grimpe jusqu'à la 10e place du top 50. Derrière ce nouveau succès se cache un record historique. Jamais auparavant, autant de singles issus d'un même album n'avaient réussi à se hisser dans le top français. Une performance donc unique qui résume à elle seule le phénomène Elsa à cette époque-là. Le visage d'une jeune artiste qui accompagne toute une génération dans ses années collège et lycée. Plus de 30 ans après, Jamais nous conserve cette saveur nostalgique si particulière des tubes de la fin des années 80. Une véritable photo sonore. Écoutez.

0: génération, Elsa, les amis. Dites-nous en tout cas lequel de ces trois à la suite a embelli votre journée. Partagez vos souvenirs en commentaire au 58 53 77 21. C'est vrai que quand on entend ce genre de morceaux, je sais pas moi, Prachant, t'es génération Elsa, toi? Pas du tout? Pas du tout? Toi, génération 90. Ok, moi, génération Elsa, j'adore. Un petit coucou aussi donc à Barlène qui m'écoute en ce moment. Apparemment, il est génération Elsa lui aussi. Hein. En tout cas, ça c'était le flashback souvenir de votre après-midi. C'était bien évidemment nos trois à la suite du jour.
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Queen à l'instant, Coulée à l'Ocalo Radio One pour la nouveauté du moment. En tout cas, vous êtes pas mal à réagir à nos trois à la suite. Définitivement, c'est Elsa qui m'a le plus fait rêver aujourd'hui. Agri. Moi ici c'est Elsa, donc c'est un petit message signé Marie et Annick. Et puis When Will I See You Again m'a fait verser des larmes. J'ai pensé donc à mon épouse Doris qui est partie terrassée par un maudit cancer. Voilà, c'est Alain du côté de Mangalcan. Voilà. Ben je suis tellement triste d'avoir amené ce souvenir là, mais je sais que de là-haut elle est avec toi Alain, ça c'est sûr. Et puis première paye, hein, sortie de l'album entre Elsa et Vanessa Paradis. C'est vrai que moi je suis pas trop la paradis, mais par contre Elsa oui. À l'époque il y avait des cassettes qui nous tu rewind une cassette là avec crayon. Qui s'en avait fait ça? Nous c'était un Walkman à cette époque. C'était la belle époque hein. Et voilà, arrête de réveiller. Vous pouvez rêver maintenant. Non, je ramène des souvenirs. Tu sais que ça fait du bien ça, ce genre de chansons là. Les chansons nostalgiques comme ça, ça fait trop de bien et c'est la science qui le dit. Allez, en tout cas, je t'embrasse ma Jasmine, je t'envoie un énorme bisou et je te souhaite de passer un très très bel après-midi ainsi que Cine hein, qui nous écoute. Elle aussi, c'est Génération Elsa. Comme quoi. En tout cas, merci pour vos partages. Dans un instant, on va y aller pour le tirage pour repartir avec votre lot de produits Crest qu'offre notre partenaire Soponalide. C'est très très simple. The 10 bizarre, envoyez-moi une photo, un produit Crest qui se tient sous la main, espace prénom, espace numéro de la carte d'identité et le tour est joué. Alors c'est pas la peine de m'envoyer que le numéro de téléphone etc ou la photo, mais il faut aussi annexer votre ID number. Ça c'est très très important car quand vous venez récupérer votre cadeau, on retrace à travers la carte d'identité bien sûr. 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Il vous reste à peu près 3 petites minutes pour me faire parvenir une photo d'un produit Crest.

0: Boulanger, Mogi Show sur Radio One et direction Le Standard. On accueille cet après-midi Dorine. Dorine, bonjour.
1: Bonjour Daniela.
0: Bonjour Dorine. Bonjour Dorine. Alors Dorine, parlez-moi un petit peu de vous, racontez-moi, vous venez d'où, comment se déroule...
1: Je suis de Pont-Louis, là je viens de Sainte-Thérèse de Plage, j'étais à Péribert.
0: Maman, la Dolce
1: depuis
0: Vita quoi. Comment? Pardon, non j'ai pas compris.
1: Depuis le matin, bonheur, je vous dis. Là, je viens de retourner à la maison, j'écoutais la radio.
0: Donc, c'est la Dolce Vita, si je comprends bien, hein, à la plage, un mercredi, comment ça se
1: exact.
0: Fait? Vous ne bossez pas?
1: Il faut profiter de la vie un petit peu.
0: Maman, on veut trouver Popé Croque Salavilla, pleine dents, comme si dirait la Dorina.
1: Bien sûr, quand et on est retraité.
0: Ah, ok, je comprends. Et elle était comment l'eau, du côté de Péribert?
1: Super, super, Péribert.
0: Elle était chaude?
1: Je vais t'envoyer une photo.
0: D'accord.
1: Je vais t'envoyer une photo.
0: Allez.
1: Tu vas voir.
0: Faites-moi rêver. Et elle était comment?
1: Ah ben
0: elle,
1: oui.
0: Elle était chaude, l'eau?
1: Non, mais juste.
0: Juste là que ça veut dire ça, 21 degrés, pas juste ça, 21 degrés, frais,
1: c'est cool.
0: C'est vrai.
1: Super et propre.
0: Ah oui, c'est vrai que Péribert, c'est une des plus belles plages de l'île. Hein. Ça, c'est clair.
1: Exact.
0: C'est vrai que l'eau de mer est extraordinaire là-bas. Quoique, je trouve que c'est un petit peu quand même le sable dans l'eau. C'est un peu sablonneux, non?
1: Non. Aujourd'hui, disons qu'il y a très peu de monde. Il n'y a pas beaucoup.
0: Ok. Ouais, très bien.
1: Il y a beaucoup d'espace.
0: Très bien. En tout cas, Dorine, bravo, vous avez été tirée au sort et c'est Prachante qui a tiré au sort donc votre message. Bravo, vous repartez donc avec un lot de produits Crest qu'offre notre partenaire Soap & Allied. 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En tout cas, simple comme bonjour, c'est pour vous, c'est cadeau et c'est offert par la maison.
1: Super, merci beaucoup Daniela, et bien sûr, Crest aussi.
0: Très bien. Dorine?
1: Oui.
0: Continuez à croquer la vie comme ça. J'adore ce genre d'auditrice là.
1: D'accord.
0: Ok. Et envoyez-nous les photos. Comme ça, on va voyager avec vous. Envoyez-nous les photos, d'accord?
1: Bien sûr, je vais envoyer les photos.
0: Allez, faites-nous rêver. Dorine, en tout cas, gros bisous. Bel après-midi et merci d'être passée.
1: Toi aussi, pareil.
0: Ciao, ciao.
1: Bye.

0: l'instant, Jimmy Castle sur Radio One Fit Lio, les amis. Voilà, du son pour ambiancer votre après-midi. En tout cas, elle nous envoyait les photos d'Aurine. Mon Dieu, mon Dieu, mon Dieu, quel bleu. Hein, c'est le grand bleu là-bas. Hein. C'était cool à mon avis, c'était génial. C'est vrai qu'il n'y a pas beaucoup de monde sur la plage. Hein. C'est vrai si l'eau est à 21 degrés. Hein, Mme Mauricien, nous gagne frénaux. Hein, en tout cas, pas d'Aurine. Hein. Elle n'a pas froid du tout. Et elle a bien profité. En tout cas, c'est très très beau. Merci pour le beau partage, ces belles photos. Moi, j'ai voyagé, hein. Le temps de ces quelques clichés. Allez, salut. Une chanson pour Daryl, Justin, Jay, Dethan et Thibaut de la part de grand-mère Rose du côté de Goodlands. La prochaine, la prochaine sera spécialement jouée pour Manuela qui est dans la place et que j'embrasse. Un bon anniversaire à Jean-Cédric Louise de Plaisance, Rosil de la part de son ami Fabrice. Et puis la prochaine, à toute l'équipe de la part de Bachir et Fazila que j'embrasse bien bien fort. Bon, par contre, prochainement, tu gagnes l'occasion, goûte sa satinée, pistache, bachef, azilala, là. Non, de petit travail, ça joue là. Les autres ont goûté, hein. C'était juste trop, trop bon. En tout cas, merci. À chaque fois qu'il m'a goûté un message bachef, azilala, moi, je pense à sa bon satinée, pistache, là. En tout cas, je vous embrasse tous les deux. Portez-vous bien. Allez, la prochaine sera spécialement jouée pour qui m'envoie ce Roméo, Christine, Ramji, voilà. Elle, c'était Génération Elsa. Encore Elsa l'emporte hein, aujourd'hui. Et puis un petit coucou spécial qui m'envoie ce message. Alors Renaud du côté de Vacoin ainsi que sa petite famille. Il a adoré le Sega de Sista Queen qui nous calait à l'aile là. Super top, parole topo, une réalité, c'est vrai. C'est vrai qu'il y a une réalité, ça, ces gars-là. Et m'oublié qu'il y dit là, enfin m'oublié, moi il est un peu comme ça en tête qu'il y dit. La femme est la plus grande ennemie de la femme. Hein? Mais The Machine n'est pas là-dedans. Hein? India, ça aussi dans ces gars-là. Oui, prochain, tu me crois quoi? The Machine n'est pas. Non, ces gars-là. Non. Quelquefois, c'est même pire que les femmes. Allez, on poursuit en musique. Et justement, pour le retour de la musique, on vous cale. Ceci, ce sera juste après la pub.
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2: Salut l'île Maurice, Alain Romanissem, Laura Beth.

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Mom Back à l'instant, No Matter What sur Radio One. La prochaine pour ma maman d'amour, Danielle, qui fête son anniversaire aujourd'hui de la part de sa fille Géraldine, son papa Hervé, son gendre Jean-Marie, ses sœurs, frères. On l'embrasse bien, bien fort. Et puis, un petit coucou à ma fille Maria et Steve et les petits-enfants et toute la famille du côté de Melbourne, à mes sœurs Jacqueline, Rosie, Suzy, Florie, Annecy, Marie-Noël, mon frère Clarel, mon beau-frère et toute la famille. Gros, gros bisous de la part d'Heidi, ainsi que Cyril, voilà, du côté de Sainte-Croix. Et puis, je souhaite tout ce qu'il y a de meilleur et bonne santé à mon gendre que j'aime très très fort. Il s'appelle Tarbi, du côté de l'île de la Réunion. Il fête aujourd'hui son anniversaire de la part de sa femme chérie Isabelle, ses enfants Julien, Jeff et Joey. Sans oublier son beau-frère Bernard, sa belle-mère Noéline et toute la famille Tarbi qui l'embrasse bien bien fort. Voilà, de la part de Noéline qui nous écoute du côté de Riambel. Et puis la prochaine, je crois que j'ai fait le tour, voilà. Un joyeux anniversaire à ma maman, voilà, qui fête son anniversaire aujourd'hui, son papa, et nous lui souhaitons joie, bonheur et surtout santé de la part donc des familles La Douceur, Bandoa, Bru, Valaidon, Grimaud, du côté de Rivière des Anguilles. Et puis pour mon petit-fils Kélan qui fête son anniversaire aujourd'hui, sa petite sœur Casey, maman Valérie, papa Gérald et son parrain Joël, toute la famille Labadie et Joseph, ainsi que mémé Marlène, l'embrasse bien bien fort.

ramené à Good Day, signé Anderson Paak à l'instant sur Radio One. Voilà la famille, on poursuit avec vos petits messages. La prochaine sera spécialement jouée pour Fabiola. Un petit coucou à Nan, on salue aussi Dirlan pour Marie-Lourdes. On passe le bonjour aussi à Loco, à Lana Del Rey, un petit coucou à Marie-France aussi. Voilà, qui nous écoute en ce moment, elle adore les chansons. Merci beaucoup Antoine, bon temps. Armand, pour Marlène, Joseph, que j'embrasse aussi bien, bien fort. Et j'espère que ça va, ma belle. Et puis pour Manuela, qui adore écouter les sons calés. Merci beaucoup. Et puis on salue Sheila, du côté de Strasbourg. Signe, du côté de la Suisse. Gladys, de Maurice, tout simplement. Et qui a adoré les chansons souvenirs. En tout cas, on vous cale la crème de la crème côté son. C'était une promesse. Est-ce que j'ai tenu ma promesse? Je crois que oui. Allez, les amis, il est déjà 14h55, on va y aller donc pour la clôture, c'est ça? On va se quitter avec Lynn et je pense à vous. Et pour passer le relais donc à Andy qui vous drive pour la suite, merci à Prashant à la technique. Mais merci à vous d'avoir été des nôtres, on se donne bien évidemment rendez-vous demain, même heure, même radio. Je vous souhaite de passer un très très bel après-midi. J'ai kiffé cette émission, j'ai kiffé les sons. Parce que, vous savez pourquoi j'ai kiffé? Parce que vous avez kiffé.

Et donc la prochaine sera spécialement jouée. J'espère que ça va. Voilà, le soleil plein de bonheur dans le cœur en cette journée spéciale. J'aimerais souhaiter donc un méga joyeux anniversaire à mon petit chéri Jaden, en lui rappelant combien il est important pour moi et que l'Éternel veille sur lui. Je l'aime, je t'aime. En tout cas, j'espère qu'il écoute. Voilà, il fête aujourd'hui ses 9 ans de la part de Jasmine qui nous écoute du côté de Strasbourg. Allez, je t'embrasse ma Jasmine. C'est vrai que j'avais zappé le message et je m'en excuse. Je sais que tu nous écoutes de très très loin. Allez, je t'envoie un énorme bisou et joyeux méga anniversaire donc à Jaden.

0: qui se passe au son de Radio One. Merci d'être là. Il est 15h. Les infos, Vince Bryan, bonjour.
1: Bonjour Andy, bonjour à tous. Djoli Jongor mène Avin Ramgoulam au défi sur le dossier des Chagos. Le président du MSM estime que la ratification de l'accord sur la souveraineté des Chagos n'est désormais pas à l'horizon. Après les déclarations de Donald Trump, face à la presse ce mercredi, Djoli Jongor affirme qu'il est grand temps que Avin Ramgoulam dise la vérité et cesse, selon lui, de chercher des excuses. Il se dit également alarmé que le Premier ministre n'ait pas pu rencontrer son homologue britannique ni le président américain sur ce dossier. Djoli Jongor qualifie enfin de ridicule l'argument financier avancé pour justifier l'absence de Avin Ramgoulam à l'Assemblée générale de l'ONU. Les attaques sur les réseaux sociaux visant une jeune recrue de la police, condamnée par le Premier ministre, Catherine Marie Jade, originaire de Rodrigue, a reçu ce matin le soutien de Avin Ramgoulam. Reçue à son bureau, la jeune policière a été félicitée pour son courage, sa persévérance et son travail. Le Premier ministre rappelle que la liberté d'expression permet la critique, mais ne justifie ni les insultes, ni le dénigrement. Le gouvernement examine par ailleurs des mesures pour prévenir et sanctionner les attaques en ligne tout en respectant la liberté d'expression. Faire ses courses pourrait aussi être concerné par les règles de la concurrence. La Competition Commission porte une attention particulière au secteur des supermarchés et de la grande distribution. Durant l'exercice de 2025 à 2026, 29 plaintes ou problèmes liés au commerce du détail ont été recensées sur un total de 133 dossiers. Dans différents secteurs, la Competition Commission vérifie notamment qu'il n'y a pas d'entente entre entreprises, d'abus de position dominante ou de fusion susceptible de réduire la concurrence. Et puis un homme de 88 ans est dans un état critique après avoir été renversé par une camionnette hier à Rivière-des-Anguilles. Il marchait au bord de la route lorsqu'il a été percuté. Le conducteur a été soumis à un alcootest qui s'est révélé négatif. Il a toutefois été placé en détention le temps que l'enquête se poursuive. Dans le monde, la Cour pénale internationale a reconnu coupable ce mercredi Mohamed Saïd Abdelkhani, ancien commandant rebelle centrafricain, de crimes contre l'humanité commis en 2013 pendant la guerre civile. Âgé de 56 ans, il était à la tête d'une unité spéciale de police chargée de lutter contre le banditisme. La Cour l'a reconnu coupable notamment d'emprisonnement, de torture, de persécution et d'autres actes inhumains. Voilà qui marque la fin de ce point info. Merci de l'avoir suivi. Retrouvez Andy pour la suite.
0: Merci bien Vince. Prochain rendez-vous avec l'actualité, ce sera à 16h.
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1: C'est le jour médian de la semaine, ce mercredi après-midi avec le Drive Plaisir. Et quel bonheur de partager ce moment avec vous. Alors là, il y a du monde aujourd'hui. Déjà, la réalisation Prachante qui est en place, de retour après quelques jours de fraîcheur. Ça fait du bien, ça, hein, n'est-ce pas, surtout, hein. Ouais, qui nous fait rêver dans ce moment-là? Il passe à être là en famille aussi. Ouais, bon, regarde, oh là là, ben, greetings aussi. Bah oui, nos meilleurs vœux, quoi, à la famille. Ça, c'est cool. Et il revient avec ce sourire pour ce mercredi après-midi. Trop bien. Rudy qui est également là. Je vois qui là. Il y a Anastasia aussi. Hein, Rudy fait un training. Training à la réalisation avec Prachante. Ouais, on espère jusqu'à 18h. Hein. Ouais, c'est vrai. C'est vrai. Mamé Prachante les dimanches entre midi et 15h. Ouais, parce qu'il change de personnage en fait. Arrivé un moment, le week-end il change radicalement. Il y a même des gens venus d'ailleurs aussi. Hein, qui m'attiennent traverser une vinie. Ça c'est cool. Il y a Yann. Il y a Ashley aussi qui prépare son émission pour tout à l'heure. Le face-à-face. Il y a Marley aussi à la production, mais une sacrée équipe. Pourquoi? Parce qu'il y a autant de cadeaux à gagner dans le drive que vous êtes là. Ouais, on va les partager. 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Et on démarre bien. On attaque avec Louise Attaque. C'est votre drive sur Radio One.

Kansa sur Radio One avec Animal, ça c'est dans votre drive. Et à savoir, Kanga revient ce samedi 26 septembre pour un concert exceptionnel, une très belle soirée pour lancer surtout son album Stories et interpréter ses plus beaux titres. C'est pour vous, c'est à partir de 18h, en profitez le temps de cette soirée-là. Kanga qui va donner vie à sa musique, spectacle, danse, également de la lumière, ça va être trop bien. En immersion aussi, Kanga qui vous invite à partager son univers. Vous envoyez Kanga au 58 53 77 21 pour vos places.

0: Just the way you are, et on vous adore, surtout dans le drive sur Radio One. 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

7h37 avec Superstar, ça c'est dans le drive sur Radio 1. Merci d'être avec nous. Il y a vos messages également au 58 73 77 21. Bah oui, vous jouez hein, vous avez hâte pour vos cadeaux, nos partenaires qui sont là et ça s'enchaîne aussi. Et si vous souhaitez évidemment bricoler un peu, pourquoi pas investir, on va dire, dans tout ce qui est rénovation là à la fin de l'année qui approche, également un peu de matériel de bricolage. 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
0: Il est 15h30.
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0: et balancé pas l'orbite Sega mais l'orbite Anga. Samedi 26 septembre à partir de 18h à Moka, ça c'est trop bien. Elle sera sur scène avec son nouvel album Stories également et partager ses histoires avec elle en immersion totale, son univers aussi avec Anga. Et en plus elle nous en fait la case, je suis capable de dire, de Radio One, parce qu'elle est souvent là, souvent dans le club avec Miguel pour présenter ses différents singles. Il nous fait le plaisir d'y être avec nous et vous y serez, ben oui, ce samedi 26 septembre. Au standard, qui est avec nous là, Prachante? Corinne, on accueille Corinne. Corinne, bon après-midi.
1: Bon après-midi, Andy.
0: Ça va bien, Corinne?
1: Je vais bien, merci. Et toi?
0: Ah, mais très bien. Prachante, qui à la réalisation, me dit que vous êtes de Centre de Flaque. Vous y êtes actuellement ou dans travail, là?
1: Non, pas travail, Zodji.
0: Ah, mais Zodji, donc, bien-être. Comment dire? Nous casse ça semaine-là, on décharme un crédit, là.
1: Voilà.
0: Les yeux lignettes, bien ouais. Passé, comment dire, passez un bon petit moment à l'aise. Et Corinne, samedi, que vous pouvez faire, là?
1: Samedi, pas de aucun problème. Programme, mais là, mon pensée, avec cette nouvelle que votre ami m'a annoncée, mon pensée, on fait un programme.
0: Un seul coup, gagne un programme samedi 9 et tout concert à Anga qui vous dit.
1: C'est
0: Et là, non même. Bravo, Corinne.
1: Merci beaucoup. On vous
0: offre d'ailleurs, vous remportez même ces deux places pour le concert d'Angasos samedi 26 septembre. À profiter également. Ce sera à partir de 18h. Passez une excellente soirée. Amusez-vous surtout au son d'Anga et de ses musiciens. Ce spectacle assez exceptionnel. Profitez bien, Corinne.
1: Oui, j'en profiterai. Mais comment faire pour venir récupérer?
0: Alors, à ce moment-là, Prachante qui va reprendre le standard, il vous explique tout. Merci Corinne d'avoir été avec nous et passez un très bon après-midi. On le rappelle aussi, les billets, c'est dispo sur le site partyapp.mu, mais cadeau encore dans le drive. N'hésitez pas, envoyez Anga et votre prénom au 58 53 77 21. Il nous reste encore des places jusqu'à la fin de cette semaine.

0: Vedette Dance. Et parlant de Vedette Dance, parmi la bande son évidemment de la saison 2 de Mercredi, Wednesday Season 3 is currently in production. Expected release window. C'est fin 2027 quand même, il faudra être très patient. En revanche, dans 4 jours, ce sera le 24e anniversaire de la protagoniste Jenna Ortega. Donc à l'occasion, Mathias Wetlian, happy birthday le 27 septembre prochain. 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

0: température sur les plages du Nord. Il fait bon quand même, hein, 28-29 degrés de maximale. Bon, ça baisse graduellement vers l'ouest de l'île. Beau coucher de soleil à prévoir, les températures 27-28 degrés. Par ailleurs, 26-27 est et sud. À savoir quand même que la mer est agitée au-delà des récifs, devenant graduellement forte à partir de demain après-midi, avec des houles du sud-ouest de plus de 2,50 m. Donc attention pour les sorties en haute mer à partir de demain après-midi. Pour ce qui concerne les marées hautes, vers 23h26, marée basse vers 17h48 et demain 5h48.
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c'est JJ Ram, trop bien en plus, hein, c'est signé Shreya Ghoshal, Arijit Singh, la musique de ce film Hans Zimmer et Rahman, une grosse production à venir lors évidemment du week-end célébrant Diwali. Autant couleur évidemment, ce sera cette belle célébration. Ben oui, on attend que ça, surtout que le film, déjà c'est un film à très gros budget, ça dépasse mais des millions et des millions, voire même des milliards il faut dire. La boîte de production, c'est-à-dire d'effets visuels, Dineg, c'est une boîte quand même spécialisée, oscarisée en plus, parce que eux ils sont aux States, et Tim Vinden, coup de nez, pour ce film, et pour donner vie à l'univers de Ramayana. On parle rapidement de Subrata Chakraborty, en fait il est désigné comme l'architecte même de Bollywood. Il n'est pas son premier film puisque c'est le production designer de ce film. Il a imaginé, il a construit visuellement cet univers, et pas une construire, ça comment dire, avec AI ou logiciel. C'est-à-dire qu'il y a lié par rapport à l'histoire, cette belle histoire même, Lina Lieban Live et Lina Imazinsa, c'est lui-même qui dessine tout ce qu'il faut avant qu'Ibizag m'a dit mettre la scène en place. Au fait, réalisateur de l'idée, m'a dit elle a Lilvin Lisier, il conceptualise l'idée même de ce film. Donc, il y a une interview qui l'accorde aussi dans la presse par rapport au film Ramayana qui arrive. Ce sera en novembre. Et c'est le temps de jouer, là!

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1: 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Et c'est bon ça, qui est avec nous là aujourd'hui?
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1: Ah, Anissa, bah, bravo!
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1: 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Anisha, bravo.
2: Merci beaucoup.
1: En tout cas, c'est nous qui vous remercions de votre fidélité. Profitez bien. Enjoy ou mercredi après-midi, surtout avec le drive. Sunny qui revient demain, hein, les gars. 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Hein. 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C'est-à-dire quand ça va revenir, le jeu Sunny, nous finissons avec votre numéro. C'est peut-être pas aujourd'hui, ça va revenir demain ou vendredi, ou même la semaine prochaine, parce que Sunny est avec nous pour les semaines à venir. 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

0: est 16h. Les infos, Vince Royan, bon après-midi.
1: Bon après-midi Andy, bon après-midi à tous. Joe Lejongar met Navin Ramgoolam au défi sur le dossier des Chagos. Le président du MSM estime que la ratification de l'accord sur la souveraineté n'est désormais pas à l'horizon après les déclarations de Donald Trump. Face à la presse ce mercredi, Joe Lejongar affirme qu'il est grand temps que Navin Ramgoolam dise la vérité et cesse, selon lui, de chercher des excuses. Il se dit également alarmé que le Premier ministre n'est pas pu rencontrer son homologue britannique ni le président américain sur ce dossier. Joe Lejongar qualifie enfin ridicule l'argument financier avancé pour justifier l'absence de Navin Ramgoolam à l'Assemblée générale de l'ONU. Les attaques sur les réseaux sociaux visant une jeune recrue de la police condamnée par le Premier ministre, Catherine Marie Jade, originaire de Rodrigue, a reçu ce matin le soutien de Navin Ramgoolam. Reçue à son bureau, la jeune policière a été félicitée pour son courage, sa persévérance et son travail. Le Premier ministre rappelle que la liberté d'expression permet la critique mais ne justifie ni les insultes ni le dénigrement. Le gouvernement examine par ailleurs des mesures pour prévenir et sanctionner les attaques en ligne tout en respectant la liberté d'expression. À quelques jours de son 57e anniversaire, le mouvement militant mauricien lance une opération séduction. Principal partenaire du gouvernement de l'Alliance du Changement, il lance un appel aux anciens militants à réintégrer ses rangs. Il explique également investir dans la jeunesse et avoir reçu de nombreuses demandes d'adhésion dans les 20 circonscriptions de l'île. Face à la presse ce mercredi, des dirigeants ont esquivé la question quant au poste de leader resté vacant depuis le départ de Paul Béranger. Ils soutiennent que le Parti du Cœur fonctionne selon une structure bien définie, dans un esprit de convivialité et sans arrogance. Le service diocésain de l'éducation catholique se réjouit qu'un accord ait été signé hier avec le ministère de l'Éducation pour le renouvellement de RCEA Grant Scheme. 46 écoles primaires de la Roman Catholic Education Authority bénéficient de ces subventions de l'État. Cet accord s'étalera sur une période de 3 ans. Dans le monde, les outils du Yémen frapperont les intérêts américains dans la région en cas de soutien des États-Unis à l'Arabie Saoudite ou d'une intervention dans le détroit de Bab el-Mandeb, a mis en garde un conseiller militaire du mouvement pro-iranien dans un entretien à l'AFP. Les outils et l'Iran forment une seule alliance et un seul bloc, a par ailleurs affirmé ce conseiller militaire. Voilà qui marque la fin de ce point info. Merci de l'avoir suivi. Retrouvez Andy pour la suite. Je vous retrouve à 16h30 pour le journal.
0: Merci bien Vince, à tout à l'heure.
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0: Comment ça se passe sur les routes? L'on retrouve le sergent chez quoi? Sergent, bon après-midi.
5: Bon après-midi à vous, bon après-midi à tous les auditeurs et tous les usagers de la route. Alors pour cet après-midi, heureusement, avec vous, vous avez vu pas d'accident ou d'option majeure à signaler. En ce qui concerne mon véhicule, c'est même donc un grand nombre de véhicules déjà petit de la capitale. Et de ce fait, là, nous avons un ralentissement, bien sûr, du côté de M1, du côté de Codan, Ménagerie, Sorèze, c'est ma place, nous avons un ralentissement habituel. Sinon, ralentissement aussi du côté du pont du Sage en direction de l'ouest, et qu'aussi, là, à noter, ralentissement du côté de Saint-Jean, Pontferré, Canfoucro. Du côté de M2, là, ralentissement du côté de Rochebois, Richetet et Rouge. M3, ralentissement à la sortie de Yémen. Du côté de l'ancienne route, du côté de Bellevillage, Grande Guyane Nord-Ouest, Coromandel et Beaubassin. Donc pour cet après-midi, alors, ne pas vous faire arrêter d'y aller. La prudence est de mise dans la route. Nous devons tout bande d'Igouna faire très attention, surtout bande de roues et bande piétons dans la route. Je souhaite à tout le monde très bon fin d'après-midi et à très bientôt. Merci.
0: Merci bien sergent Chekoua pour ces précisions.
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0: La situation générale en courant d'air léger circule sur notre région cet après-midi. Quelques nuages quand même attendus à l'ouest, au sud et une partie du plateau central. Quelques gouttes à prévoir, mais rien de bien méchant quand même. Les maximales ont été supérieures à la moyenne saisonnière. Ça commence vraiment à changer. On a eu 25 voire 26 degrés ressentis sur le plateau central. Bon, ça baisse graduellement, certes. Entre 28 et 30 sur les régions côtières et il fait bon encore. En revanche, ce soir, chute de température entre 15 et 17 sur le plateau central et entre 19 et 21 degrés sur les régions côtières. Ça souffle de l'est-nord-est à environ 15 km/h. Vent léger variable durant la soirée. Une mer agitée au-delà des récifs, devenant graduellement forte durant la nuit avec des houles du sud-ouest de 2,50 m. Donc attention pour les sorties en haute mer. Marée haute, 23h26. Marée basse, ce sera en fin d'après-midi vers 17h48 et demain 5h48. Le coucher du soleil pour 18h06. 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

0: Ah, il va partir de 16 quand on voit la fin de la journée. Ça, c'est cool. On a bien bossé, on s'est bien donné aujourd'hui. Et là, c'est le temps, évidemment, de se détendre, d'être relax, surtout avec votre drive chaque après-midi. Mais c'est moment cadeau. Et en plus, le drive, c'est de circonstance. 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Vous jouez 58, 53, 77, 21, le temps de John Legend. C'est produit par Pharrell Williams, ça s'appelle Daylight.
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Ian Wallen, Last Thing You Need, parmi les nouveautés de votre drive. Nous sommes dans l'univers des jeux vidéo, puisque Last Thing You Need, c'est bien sûr GTA 6, qui arrive le 19 novembre prochain. C'est dans l'album officiel du jeu vidéo GTA 6, c'est à paraître. Et Morgan Wallen, entre autres d'artistes qui ont fait des singles, qui ont produit également. Il y a Keith Richards, il y a également Travis Scott qui a participé aussi, ou encore le français, le Versaillais, Étienne de Crécy, qui est également sur cet album en tant que producteur. Et voici Louisa.

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1: 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Ben, profitez bien de cet après-midi. Merci surtout, Babita, d'avoir été avec nous. 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
3: 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Cette édition présentée par Vince Bryan. Vince, bon après-midi.
4: Bon après-midi Andy, bon après-midi à tous.
3: Les titres qui font l'actualité.
4: Le MSM accuse le gouvernement d'avoir échoué dans les négociations sur la souveraineté des Chagos. Jolly Jongard promet de renégocier l'accord en cas de retour du Parti Soleil au pouvoir. De son côté, Olivier Bankout salue les avancées sur le dossier des Chagos. Le leader du groupe réfugiés Chagos déplore toutefois les nouvelles incertitudes autour de l'accord. Travail supplémentaire des fonctionnaires, Raj Pentia ne fléchit pas face aux critiques de ses collègues du gouvernement et de la classe syndicale. Taxe sur le prix des carburants, Michael Sikian répond à Kushal Lobin. S'il était à ma place, il comprendrait les difficultés, lance le ministre du Commerce. 57e anniversaire du MMM le 27 septembre, les dirigeants lorgnent les jeunes et disent évoluer sans arrogance, annonçant un tournant majeur pour le parti. Une maison en rénovation cambriolée à Montagnory pour un butin de 2,5 millions de roupies. Un homme de 26 ans interpellé et placé en détention. Dans le monde, un enfant de 7 ans suspecté d'avoir poignardé mortellement sa tante en France. Une enquête judiciaire ouverte. Le ton était particulièrement virulent cet après-midi au SunTrust où le président du MSM, Joe Lejonga, a vertement critiqué le gouvernement sur le dossier des Chagos. Selon l'ex-leader de l'opposition, 2 ans après l'arrivée au pouvoir de l'Alliance du Changement, les négociations sur la rétrocession de l'archipel seraient revenues à la case départ. Face à la presse, Joe Lejonga a invité le Premier ministre Navin Ramgoolam à dire la vérité sur l'état réel des discussions. Il estime que les récentes prises de position américaines et britanniques démontrent que Maurice est encore bien loin d'un accord, le compte-rendu de Shazia Topsi.
5: Jolly Jongard s'est montré catégorique. Le gouvernement a échoué dans les négociations pour la ratification du traité sur la souveraineté des Chagos. Il cite notamment l'absence de Navin Ramgoolam à l'Assemblée générale de l'ONU.
6: Vous expliquez la situation, il y a 6 là, il y a le ministre Ramphol. Mais quelle est sa responsabilité en tant que Premier ministre?
5: Le président du MSM affirme également que les négociations seraient passées du deal au no deal suite à un manque de tact dans les discussions.
6: Ça dit, là, tu finis faire ça. Il n'a pas négocié, donc toujours en négociation et des emprunts. Non, il n'y a pas arrivé la tournée générale. Nous reconnaissons sa capacité d'homme légal. Mais il peut en expérience pour le faire une négociation politique.
5: D'ajouter que si son parti revient au pouvoir, il pourra reprendre les discussions et renégocier un accord sur la rétrocession des Chagos.
6: Je ne suis pas la matière, je ne suis pas incompétent. Je ne suis pas capable de renégocier et aller vers un deal. Oui, nous avons sa capacité là. Trump, c'est vrai, il y a l'obstacle pour le moment. Navin Ramgoolam vient répondre nous d'abord, il dit ça, mon coup de téléphone, Trump. Je ne vais pas dire que ça dit une manière qui connectait le téléphone, même coupé.
5: Par ailleurs, le gouvernement britannique a indiqué vouloir revoir l'accord, notamment en raison de l'opposition américaine, avec pour objectif de garantir l'avenir de la base militaire de Diego Garcia.
4: La communauté chagossienne garde espoir que le Royaume-Uni cédera la souveraineté de l'archipel des Chagos à Maurice. Le groupe réfugié Chagos, par la voix d'Olivier Bankout, salue l'engagement du nouveau Premier ministre britannique Andy Burnham sur ce dossier, notamment après sa conversation téléphonique avec son homologue mauricien Navin Ramgoolam lundi. Il trouve cependant regrettable la prise de position du locataire de la Maison-Blanche, Donald Trump, sur ce dossier hier lors d'une conférence de presse avec Andy Burnham à New York en marge de l'Assemblée générale des Nations Unies. Olivier Bankout est au micro de Velmounia.
7: Un grand chagrin, non, parce qu'il nous bénéficie en tant que Sagochien. Une personne savait qu'il y a pas chance pour capable de corriger l'indice-là. Et chaque fois qu'il faut arriver près côté NB, nous vous trouvons, on va dire, il y a un obstacle. Mais quand même, nous avons perdu l'espoir. Vous trouvez qu'il en réalité, là, sur moi, à dire, mon cher et certain, vous avez trouvé une solution. Voilà, nous avons l'espoir-là, parce que, comme on connaît, jour en jour, le peuple paraît des Indiens. J'ai envie qu'une fois pour toutes, il y a une solution qui trouvait, corrige ça va nous faire qu'il commette vis-à-vis de la gauche là. Et le papier a dit l'espoir. Bon, plus du monde comme le président Trump, mais encore dans l'espoir capable et la question qui va avec nous.
4: Ehsan Juman dit ne pas partager la position de son collègue Raj Bhatia concernant l'interdiction faite aux fonctionnaires d'exercer une activité professionnelle après leurs heures de service. Dans un message publié ce matin sur sa page Facebook, le député du Parti travailliste estime que tant que leur emploi principal n'est pas négligé, les fonctionnaires qui le souhaitent devraient pouvoir travailler davantage afin d'améliorer leur situation. Cette prise de position intervient alors que le National Trade Union Congress dénonce une frustration grandissante au sein de la fonction publique. Sollicité pour une réaction, le ministre de la fonction publique répond à Ehsan Juman et Narendranath Gopi. Raj Bhatia affirme avoir eu une conversation avec son collègue de parti à ce sujet. Il maintient sa position et précise qu'il n'a rien inventé. Pendant ses heures de travail, chaque fonctionnaire doit être à son poste et se consacrer à ses fonctions. Raj Bhatia au micro d'Emily Runga.
8: Moi, j'ai une conversation avec M. Ehsan Juman. Moi, j'ai dit, c'est une petite question à poser. Avant, il fait une déclaration basée le Banzon dit, les financiers, l'humabilité et les devoirs, téléphonement, tu vas une copie, c'est qu'il y a là. Parce que c'est public, ça, non? Les finis guettes, les finis examinés, après, il faut ce commentaire. M. Gopi, c'est qu'il y a là. M. Gopi pas trouvé qui, le besoin du man, redévabilité, transparence, et pas connu qu'il y a un human resource, manager manuel, il y a un code of ethics, il y a une régulation PSI. Qui dit à ça, et pas connaît qu'il y a un ministère, maintenant je le fais complète, qu'il y a une bonne personne, je peux travailler, je n'ai pas de travail, qui fait le bon ministère dans toute franchise.
4: La fonction publique n'est pas la seule chose qui fait débat et désaccord entre les membres du gouvernement. Après Raj Bhatia et Ehsan Juman, c'est Michael Sikyan qui répond à Kushal Lobin, ce dernier qui réclamait de retirer temporairement les taxes sur le prix des carburants à Maurice. S'il était à ma place, il comprendrait les difficultés, affirme Michael Sikyan. Le ministre explique que le prix pratiqué à Maurice est toujours inférieur à ceux pratiqués dans d'autres pays. Il souligne également que les taxes prélevées sont utilisées pour financer le welfare state. Il a relancé un appel à la population à faire preuve de compréhension. En ces temps de guerre, il faut se serrer les coudes, dit-il. Michael Sikyan procédait à la visite du MT Tom Splendid qui transporte la première cargaison de carburant d'Indian Oil. Ce pétrolier a accosté cet après-midi un extrait de sa déclaration.
9: Je suis content qu'il couche à l'obin dans vos places. Si vous connaissez, qui était ça? Est-ce qu'il est possible ou pas? On vient dire où qu'il nous fait pas mal de simulations. Chaque contribution, ou bien chaque taxe qu'il nous essaye de tirer, lui fait l'effet dominer l'autre produit. C'est que M. Charles Lobin peut dire, temporairement, tiens, ça m'a une taxe-là. Est-ce qu'il temporairement nous capable de dire à Mme Mauricien? Mais bispo commence à payer. Est-ce qu'il est capable de dire à Mme Mauricien, temporairement, l'école pour commencer à payer? Est-ce qu'il nous capable de dire à Mme Mauricien, temporairement, quand vous parlez de l'hôpital, vous avez payé?
4: À savoir que les premiers échantillons ont été prélevés pour s'assurer de la qualité des produits. Michael Sikyan souligne la garantie d'approvisionnement donnée par l'État indien.
9: Vous pensez de tout connaître qu'il y a un gros problème d'instabilité à travers le monde concernant les produits pétroliers. Nous venons trouver qu'il dans l'Arabie Saoudite, que ce tuyau de pompage finit détruire et ben a fini annoncer qu'il pendant le mois d'octobre complètement je pas pour capable fournir de ban clients. En Chine, nous trouver qu'il 50% de production je peux exporter et je finis annoncer qu'ils ne pas pour exporter, je vous garde lui pour notre marché local. Donc il y a un gros problème d'approvisionnement à travers le monde. Et le gouvernement indien, ensemble avec Indian Oil, vient de nous la garantie que quoi qu'il arrive, nous pourrons nous ban produits pétroliers.
4: Je vous le disais en titre aussi, à quelques jours de son 57e anniversaire, le mouvement militant mauricien lance une opération séduction. Principal partenaire du gouvernement de l'Alliance du Changement, il lance un appel aux anciens militants à réintégrer ses rangs. Il explique également investir dans la jeunesse et avoir reçu de nombreuses demandes d'adhésion dans les 20 circonscriptions de l'île. Face à la presse ce mercredi, des dirigeants ont esquivé la question quant au poste de leader resté vacant depuis le départ de Paul Béranger. Ils soutiennent que le parti Mauve fonctionne selon une structure bien définie, dans un esprit de convivialité et sans arrogance, des propos recueillis par Nicoletta Estazi-Sandian.
10: Le fonctionner d'une façon extraordinaire, on peut dire qu'ils font avec toute l'expérience de notre collègue quand il a même engagé à la direction avec d'autres camarades ici présents, et nous fonctionner sans arrogance dans la collectivité, et toute discussion, nous prenons la discussion aussi de haine parole, il paraît statique ça, mais nous pas appeler à persévérer, à opérer, mais ce qui est important, c'est qu'il le porte, il se structure, et il donne présent, au fil.
4: Également dans l'actualité, les attaques sur les réseaux sociaux visant une jeune recrue de la police condamnée par le Premier ministre. Catherine Marie-Jade, originaire de Rodrigue, a reçu ce matin le soutien de Nabin Ramgoulam. Reçue à son bureau, la jeune policière a été félicitée pour son courage, sa persévérance et son travail. Le Premier ministre rappelle que la liberté d'expression permet la critique mais ne justifie ni les insultes ni le dénigrement. Le gouvernement examine par ailleurs des mesures pour prévenir et sanctionner les attaques en ligne tout en respectant la liberté d'expression. Nabin Ramgoulam.
11: Comment trouver un fameux commentaire dégueulasse, inacceptable. Ça va nous faire la plus bizarre métier. Pas capable de dire, décider, de critiquer un dimanche pour rien. Une critique un dimanche, le souffle physique. Assiser dans ce paquet pays. Pas vous, manifester. Une dire, il peut la longueur, quelque histoire. Qui fausse. Et je vais faire très bien. Bon, ça me s'est encouragé. Et en même temps, il était piqué à tout, vous apprendre du
4: Dans le registre faits divers, un homme de 26 ans a été arrêté dans le cadre d'une affaire de vol avec effraction au domicile d'une femme d'affaires à Montagnory. Les faits remontent à la période comprise entre le 5 et le 7 septembre dans une maison en rénovation. Plusieurs biens avaient été emportés, notamment des caméras, des portes, des téléviseurs, des appareils électroménagers, des climatiseurs et divers objets décoratifs. Le montant du butin est estimé à 2,5 millions de roupies. Le suspect, un mécanicien domicilié à Moka, a été arrêté par les hommes de la CID de Moka hier. Il a avoué les faits lors de son interrogatoire et a été placé en détention en attendant son inculpation en justice. Et puis un enseignant âgé de 31 ans a été arrêté hier après une agression présumée dans un établissement scolaire à Hermitage. L'incident fait suite à des plaintes concernant son comportement envers des élèves et des membres de l'administration. Convoqué dans le bureau du recteur lundi, il aurait adopté une attitude agressive nécessitant l'intervention de plusieurs membres du personnel. Le lendemain, l'éducateur serait revenu dans l'établissement muni d'une chaîne métallique de tronçonneuse. Il aurait alors agressé le recteur âgé de 74 ans dans le bureau administratif, lui causant plusieurs blessures. L'éducateur a été placé en détention en attendant sa comparution en justice.
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3: À l'actualité à l'étranger, Vince Bryan, un enfant de 7 ans suspecté d'avoir poignardé mortellement sa tante en France, une enquête judiciaire ouverte.
4: Les faits se sont produits à Saint-Amour-des-Fossés dans le Val-de-Marne vendredi 18 septembre après une dispute entre la mère du garçon et sa sœur qu'elle hébergeait pour la nuit. Selon les premiers éléments de l'enquête, une bagarre aurait éclaté dans l'appartement. L'enfant aurait alors saisi un couteau et poignardé sa tante à plusieurs reprises, notamment au cou. Grièvement blessée, la victime âgée de 50 ans a réussi à sortir avant de s'effondrer dans la rue. Elle est décédée peu après. Les autorités françaises ont initié une enquête hier. Et puis l'intelligence artificielle et ses risques pour la sécurité mondiale au cœur des discussions à l'ONU ce mercredi. Une réunion du Conseil de sécurité est prévue avec la participation de plusieurs dirigeants du secteur de l'intelligence artificielle. La France, l'Espagne, l'Australie et le Kenya veulent notamment renforcer la protection des enfants face aux dangers de l'IA. Selon le Premier ministre espagnol Pedro Sanchez, 5000 cas d'abus sexuels infantiles auraient été générés par l'intelligence artificielle en 2023. Contre 1,3 million détectés en 2025. Voilà qui marque la fin de cette édition. Merci de l'avoir suivi. À venir le journal des sports avec Shazia Topsy.
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3: Vas-y, tout de suite, bon après-midi.
4: Bon après-midi, Andy. Bon après-midi à tous.
3: Nous parlons de cette belle moisson pour Maurice au championnat d'Afrique de Jiu-Jitsu en Algérie.
4: Les Mauriciens repartent de cette compétition avec 14 médailles, dont 3 en or, 5 en argent et 6 en bronze. Parmi les médaillés, Adil Douki décroche l'or en contact Jiu-Jitsu quelques semaines seulement après sa médaille de bronze au championnat du monde. Amy Waterstone confirme elle aussi son statut de championne d'Afrique. La Mauricienne réalise un nouveau doublé en remportant l'or en GI et No GI pour la deuxième année consécutive. Belle performance également de Jehan Paraou pour sa première participation à un grand rendez-vous africain. Le jeune Mauricien décroche 2 médailles de bronze en Brazilian Jiu-Jitsu Under 18 et en Jiu-Jitsu Full Contact. Une performance qui fait la fierté de la Fédération Mauricienne de Jiu-Jitsu, comme l'explique son président Novin Prohag au micro de Fabien Hector.
5: D'année en année, nous pouvons progresser. Déjà, dans l'année-là, nous finissons faire 3 podiums mondiaux, Adil et Kilan, dans Contact Jiu-Jitsu, avec nos jeunes Nachita Azare Singh, championne du monde en U14, en Fighting System. Là, nous terminons l'année avec les championnats d'Afrique. Donc, la MJJF et moi-même sommes là pour encadrer les athlètes, traîner avec Zut, suivre Zut et faire Zut progresser. Et Zut-ci, Zut-P, faire ce qu'ils bizarre faire avec dévouement qui bizarre. Et commitment qui bizarre.
3: Et direction l'Italie maintenant, où se déroulent actuellement les championnats du monde junior de kickboxing.
4: Jaden Drake s'est qualifié pour les demi-finales dans la catégorie Young Juniors, au moins 51 kilos en full contact. Le Mauricien a décroché sa place dans le dernier carré en dominant en quart de finale le Koweïtien Othman Al-Negaim Shane. De son côté, Wayne Perrine fera son entrée en lice chez les Older Juniors. Il sera opposé à l'Ukrainien Nikita Shairi. A noter que Maëlle Louise a, elle, été éliminée lundi après 2 défaites.
3: Et séance matinale plutôt tranquille ce mercredi au Champ de Mars avec seulement 23 chevaux au galop.
4: La majorité d'entre eux provenaient de l'écurie de Pritam Debi, tandis que plusieurs autres établissements avaient choisi d'accorder une journée de repos à leurs pensionnaires. Parmi les chevaux remarqués ce matin, Spelling Bee, Canford Light, Happy Days, Cosmic Captain, Cream Warhead et Jet Black Fire. A noter également le passage de Kume Vera, cheval de l'année qui s'est contenté d'un travail léger. Le champion devrait passer un travail plus soutenu vendredi.
3: Mais basketball à présent, une seule rencontre au programme hier en Super League.
4: Les Dragons se sont largement imposés face à Storm sur le score de 94 à 52. Les autres rencontres de cette 15e journée sont prévues ce week-end.
3: Football à présent, le tirage de la saison reporté au 14 octobre.
4: Le tirage au sort des compétitions de la saison 2026-2027 n'aura finalement pas lieu demain. Initialement prévu aujourd'hui, le tirage des championnats et des coupes masculins ainsi que celui de la Super League féminine a été reporté au mercredi 14 octobre. Selon la MFA, ce report fait suite à la reprogrammation du match aller entre Maurice et l'Angola, comptant pour les qualifications de la CAN de Beach Soccer. Par ailleurs, justement, le match aller des qualifications pour la CAN de Beach Soccer 2026 entre Maurice et l'Angola est confirmé pour demain. Après le report de la rencontre initialement prévue dimanche, les deux sélections se retrouveront finalement au Blue Bay Arena à partir de 15h. La délégation angolaise ainsi que les officiels sont attendus à Maurice ce soir.
3: Et à Liverpool, Julian Ward pressenti pour faire son retour.
4: Selon The Athletic, Julian Ward est pressenti pour reprendre le poste de directeur sportif des Reds en remplacement de Richard Hughes, parti à Al Hilal. Ward avait déjà occupé cette fonction lors de la saison 2022-2023. Il est actuellement directeur technique de Fenway Sports Group, le propriétaire de Liverpool. De l'autre côté, Tottenham va perdre l'un de ses sponsors. Selon The Telegraph, le fabricant sud-coréen de mobilier Cydiz a activé une clause de résiliation anticipée de son partenariat avec les Spurs. L'accord, qui devrait courir jusqu'en 2028, prendra fin finalement à la fin du mois d'octobre. Sur le terrain également, Tottenham connaît un début de saison difficile. Les Spurs occupent actuellement la dernière place de la Premier League sous les ordres de Roberto De Zerbi.
3: Les Spurs qui devront profiter de cette trêve internationale. Les débuts d'Alejandro Garnacho à Aston Villa sont pour l'instant compliqué. Piquet.
4: Prêté par Chelsea pour une saison avec une option pouvant devenir un transfert définitif à hauteur de 50 millions d'euros sous certaines conditions, l'Argentin n'a disputé que 31 minutes depuis son arrivée. Selon le Daily Mail, plusieurs clubs espagnols suivent déjà sa situation. Pour l'heure toutefois, aucune des parties, Aston Villa, Chelsea ou le joueur, ne prévoit de modifier les conditions du prêt. Garnacho n'a encore jamais été titulaire par Unai Emery et il est resté sur le banc lors des deux dernières rencontres. Voilà pour l'actualité sportive de cet après-midi. Le prochain rendez-vous, c'est demain matin avec Avi.
3: Merci beaucoup, Shazia.
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2: Les températures cette fin d'après-midi, 16-17 degrés sur le plateau central, 14 degrés pendant la nuit, hein, entre 19 et 21 degrés sur les régions côtières.
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0: groupe néo-zélandais Balu Brigada dans votre drive sur Radio 1. Encore quelques minutes pour jouer avec notre partenaire Balco Trading qui vous offre 500 roupies à utiliser dans le magasin. 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
0: Bélier, vous êtes bien adapté au changement. Aujourd'hui, vous pouvez être fier de vous.
2: Taureau, ce soir, vous allez confier vos préoccupations à votre bestie.
0: Ça vous fera du bien.
2: Gémeaux, après ce mercredi, finalement, vous n'êtes pas si mal loti.
0: Cancer, rapide et productif au boulot, très bien, mais pas aussi vite au volant.
2: Lion, une journée douce et gratifiante. On vous souhaite la même chose pour la soirée.
0: Vierge, un peu dans les nuages aujourd'hui. Ne manquez pas votre arrêt.
2: Balance, fan de Fast and Furious, mais rappelez-vous, ça reste une fiction. Prudence au volant.
0: Scorpion, break the week. Profitez-en, mais ne rentrez pas trop tard. On est encore mercredi.
2: Sagittaire, vous aimez le changement, mais cette fois, n'attendez pas qu'il arrive. Provoquez-le.
0: Capricorne, assurez-vous surtout d'avoir bien compris la liste du supermarché.
2: Verseau, remettez de l'ordre dans vos priorités.
0: Vous avancerez plus sereinement.
2: Poisson, vérifiez vos voyants avant de partir et prenez la route l'esprit tranquille.

0: Discussion pour le paiement d'une allocation de mauvais temps aux pêcheurs sur les bancs, annonce Arvin Boulel.
1: Le ministère de la Pêche travaille avec le programme des Nations Unies pour le développement, entre autres, afin que les pêcheurs artisanaux et ceux qui officient sur les bancs soient traités sur le même pied d'égalité, notamment quant au paiement du bad weather allowance. Le ministre Arvin Boulel souligne que les services de météorologie ne couvrent pas la région de Saint-Brandon, par exemple, ce qui ne permet pas aux autorités d'avoir les données pouvant leur permettre de réaliser ces déboursements. Il indique qu'un tel développement n'a que trop tardé étant donné que les pêcheurs sont encouragés à abandonner le lagon pour le grand large. Arvin Boulel est au micro de Velmounia.
2: Il y a un problème parce qu'on a trop beaucoup de pêcheurs qui font la pêche artisanale dans un lagon qui tient à poisson. Et les malheureux, il y a 2550 pêcheurs qui sont en délai. Nous encourageons à aller au banc. Mais il y a un problème. Les services météorologiques n'ont pas couvert sa région-là, qui fait partie de, du territoire, malheureusement, quand et l'été est mauvais, et je ne suis pas capable de la pêche, là, je n'ai pas le droit de s'abattre vers l'avant.
0: Les nouvelles à l'étranger, les banques centrales européennes réclament un durcissement des règles de l'Union européenne sur les crypto-monnaies.
1: Le système européen de banques centrales souhaite notamment renforcer l'encadrement des stablecoins, du stacking et des entreprises du secteur. Parmi les propositions figure une interdiction élargie des intérêts sur les stablecoins, de nouveaux pouvoirs concernant les jetons indexés sur des devises étrangères, ainsi qu'une supervision des sociétés de crypto-actifs au niveau européen.
0: Et nous parlons au Royaume-Uni. Les dirigeants des grandes banques internationales mettent en garde le gouvernement contre une hausse de la fiscalité.
1: Selon une enquête menée auprès de banques américaines, européennes, asiatiques, africaines et moyen-orientales, plusieurs établissements pourraient revoir leur investissement au Royaume-Uni si les taxes et les contraintes réglementaires augmentent. Les banquiers estiment que Londres risque ainsi de perdre davantage de son attractivité comme centre financier depuis le Brexit. Voilà qui marque la fin de ce bilan des dernières infos autour de la finance. Merci de l'avoir suivi.
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0: vent d'air léger circule sur notre région. Beau temps en général durant la nuit selon la station de Vacoin. La minimale par contre entre 14 et 17 degrés sur le plateau central, entre 19 et 21 degrés sur les régions côtières. Le temps sera ensoleillé demain, hormis quelques développements nuageux temporaires à l'ouest et sur une partie du plateau central dans l'après-midi. Les maximales seront supérieures à la moyenne saisonnière, jusqu'à 26 degrés sur le plateau central, jusqu'à 30 degrés sur les régions côtières. Ça souffle de l'est-nord-est à environ 15 km/h, vent léger et variable durant la nuit. Une mer forte au-delà des récifs avec des houles du sud-ouest de l'ordre de 2,50 m attendues. Attention quand même pour les sorties en haute mer. Marée haute vers 23h26 et demain vers midi. Marée basse vers 17h48 et demain 5h48. Le coucher du soleil pour 18h06, il revient à 5h58. 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
2: À partir de là, dans le drive, on est encore mieux, quoi. On est sur le chemin de la maison, on est tranquille, ça c'est cool. Sur Radio 1, il y a vos cadeaux à venir aussi avec notre partenaire Ginza Motors qui vous offre vos produits d'entretien pour votre véhicule. Ce sera ce vendredi. Il nous faut aujourd'hui, ce mercredi, un troisième sélectionné Ginza Motors. Le challenge, c'est de nous faire le fameux jingle Ginza Motors First in Second Hand. Êtes-vous à la hauteur? Nous pensons que oui. Envoyez Ginza votre prénom, 58 53 77 21. Voici le dernier, Alex Warren.

0: Love, toi et moi dans notre drive sur Radio One, vous et moi, nous-mêmes là dans Drive, et ça fait plaisir. Il y a une histoire, ça se passe en Australie, il y a une meuf qui arrive à la douane, je sais pas quoi, elle a dû payer plus de 2700 euros pour une boîte de concert, on va y revenir. D'ici quelques minutes, là c'est le temps de jouer avec Palco Trading à paille, votre voucher de 500 roupies à gagner qui est avec nous là au téléphone. C'est Osman que l'on accueille. Osman, bienvenue dans Drive. Bonsoir Osman, ça va?
1: Bonsoir, bonsoir Andy.
0: Ça va bien?
1: Bien, où?
0: Ah mais très bien. Osman, un petit peu bricoleur?
1: Oui, comme tout le monde.
0: Et surtout, qui ça peut faire vous plaisir, gagner un voucher 500 roupies avec Palco Trading. Donc Palco Trading représente pas mal de mocks. 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
1: Le SIC
0: Extra. Eh ben oui, parmi, tu es capable, rajoute même Dan Braven aussi, c'est la bonne réponse. Bravo Osman, 500 roupies de voucher chez Palco Trading, ça s'est gagné, bravo Osman.
1: Merci beaucoup Andy.
0: Et bonne fin d'après-midi, bonne soirée, merci surtout de votre fidélité au Drive avec Palco Trading toute cette semaine. 500 roupies de voucher, Palco Trading, spécialiste en rénovation, bricolage ou encore matériaux de construction.
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0: Voilà. Salut Louana.
1: Salut Andy, bien le bonsoir tout le monde. Votre menu télé en ce mercredi, le docu Burning Man pour le festival de rock en plein désert. Et puis à découvrir le film intitulé Différente, entre drame et comédie à la française. Et ne ratez pas le gang des souris vertes. 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D'abord ce documentaire, Burning Man, le désert de tous les possibles. En fait, c'est l'histoire ici de l'envers du décor du célèbre rassemblement qui réunit 80 000 personnes chaque année dans le désert du Nevada. Ce documentaire 2026 montre comment un simple feu de camp improvisé sur une plage californienne dans les années 80 s'est transformé en fait en une ville temporaire géante, Black Rock City, Burning Man, le désert de tous les possibles. Rendez-vous pour ce documentaire sur Réunion, la première dès 20h40. Côté film, à découvrir ce film intitulé « Différente ». Nous suivons Katia. Elle est une documentaliste brillante. Elle s'est toujours sentie en décalage avec les autres. C'est-à-dire, elle a du mal avec la foule, le bruit, les relations amoureuses qui sont très souvent compliquées. Et voilà que Katia, cette jeune femme de 35 ans, va découvrir sur le tard

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3: 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Nous continuons nos sélections, enfin notre sélection de cette semaine. Un troisième sélectionné que l'on accueille, c'est Clarel qui est avec nous. Clarel, bienvenue dans le drive.
4: Bonsoir Andy, comment va?
3: Ah mais ça va très bien Clarel, plaisir de vous entendre surtout. Clarel, comment tient dans les transports? Sur la ligne Baudet là.
4: Baudet,
3: correct. Ben voilà, yeah. On est bien, on est prêt, surtout.
4: Ouais.
3: Clarel, pour faire sa fameuse jingle de Ginza Motors.
4: Yes.
3: Ouais. Nous écoute Lian Kouk, m'a dit, nous nous fait apprachant, m'a dit, fait un petit plaisir, parce qu'il est content, m'a aimé sa jingle là avant qu'il nous bande participants, jouer avec nous. Apprachant, vas-y.
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3: Et là, est-ce que Clarel sera à la hauteur? Clarel, c'est à vous.
4: Ginza Motors, first in second hand.
3: Oh là là, mais trop bien. Mais il a même l'impression que Clarel participe à la production du jingle, même lui. Genre la voix, c'est peut-être le même là. Hein. Vous pouvez tout nous dire. Hein.
4: Je veux rien dire.
3: Allez voir l'on est. Allez, en off, on en reparle. Clarel, vous êtes notre troisième sélectionné de cette semaine. Ça fait bien plaisir. Rendez-vous vendredi pour le grand tirage au sort, Clarel.
4: Que je croiser les doigts.
3: Ça même qui vise à faire. Reprenez la route et rentrez bien. Clarel, merci. En tout cas, plaisir d'avoir été avec nous dans le drive. Clarel qui rejoint nos sélectionnés cette semaine. Reste encore une seule place, là, les gars, pour ce vendredi. 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
1: 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Plateforme là, fin fondée par Tomek Joseph, qui est désimpliqué dans une action similaire dans Pologne. 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Tomek Joseph, qui est au micro de Shriya Sonansi.
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6: Au temps général pour cette soirée, entre 14 et 17 degrés sur le plateau central. Sur le littoral, entre 19 et 21 degrés.
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1: Je viens de voir un truc passer sur les réseaux, mais ça a été relayé quand même par les infos en France surtout. Nous connaît déjà, pour mettre un peu Pumbezut in the picture, nous connaît quand nous voyage et quand on voyage avec Banti souvenir, que ce soit qu'il nous allons en vacances d'un pays, nous revenir avec Ban souvenir, ou même quand Madien nous paye à le faire en l'étou, Madien nous amène en affaire pour famille. Messieurs, qu'est-ce que vous emmenez, vous, quand vous voyagez, Madien? Je connais Ban Mauricien, sans citer les marques, sans citer les mots, Madien. Qui m'a demandé tout amener, m'a fait bien mauricien, oui, bien sûr, mine nous a amené, fromage, aussi, ouais, boiton également, en plus c'est moins cher maintenant, bah oui, ça c'est cool, ou encore un dîner bien mauricien aussi. Bah imaginez cette française, elle prend l'avion, voilà, elle a fait ses courses, Lynn, allez, on va citer, voilà, c'est chez Lidl, elle paye une boîte cassoulet 1,50€, donc elle va en Australie, donc Lydia. Aussi cassoulet, voilà, c'est comment dire, elle a une plaque qui est bien content et envie, bon, ça est pour l'Australie. Sauf qu'arriver à la douane en Australie, il se passe quoi là? Mon pensée qui c'est la douane la plus sévère au monde, enfin la plus stricte, pas sévère, mais la plus stricte au monde, vous savez, en Australie, il y a pas mal de restrictions. Mais pas gagné, ouais, mais une quitteuse, gagné que ce bois de cassoulet. Gagné que ce bois de cassoulet. Et ben, l'Australien dit, what is cassoulet, là, madame? Et elle se dit, mais non, j'ai oublié de déclarer ou quoi que ce soit, c'est fermé, mon panko ouvé à lit. Non, tout est ok. Non, mais en Australie, on veut rien entendre. Elle a payé la boîte de cassoulet à 1,50€ au supermarché. Clean prend avion. Et pour les coups, la douane en Australie fait l'IPN, la manne, puisqu'il y a 4 000 $. Ouais. Genre de dollars australiens, ce qui revient à 2 700 € d'amende à cause d'une boîte cassoulet. Tout ça là. Et la raison avancée, la douane a dit non, mais ça capable polluer l'environnement, et également c'est tellement strict en Australie. Ben oui, je t'ai même indiqué ça, là, sur le site internet, je t'ai appliqué une procédure de biosécurité très stricte aux frontières pour éviter l'introduction d'organismes nuisibles ainsi que maladie. Il paye une boîte à 1,50€, il paye 2 700 € d'amende. Ça fait cher le cassoulet quand même. Même d'un restaurant étoilé, ne pas payer sa quantité là pour un cassoulet. Donc réfléchissez. Hein. Du monde qui parle en Australie. Nous, moi aussi, on nous connaît. Mais quand on parle en Australie, qu'il ne faut pas amener sa main des affaires là. Mais qui ne sait pas pour passer justement. Mais elle, voilà quoi. C'est trop content ce cassoulet. Et du coup, ben voilà, on lui a fait parvenir l'amende. C'est un peu dommage. La vidéo est sur TikTok. Elle a fait partager la vidéo. L'on se passe. Vous pouvez aller voir ça. C'est allo TikTok, c'est tape cassoulet. Et c'est bon, quoi. Le son de Martin Garrix et YouTube Fireflies dans votre drive.

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0: Indie, Afrobeat, on est d'accord ou pas? Ouais, c'est bon ça, pas l'India. 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
0: Le coaching 360 dans Drive, chaque après-midi, nous remettons-nous en forme avec toute l'équipe de MyFit 360. 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
2: 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De tous les genoux.
0: Mais c'est pas le choix. 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
2: 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Là, nous commençons. Là, quand fini, nous faisons stretching statique. Tu restes dans une certaine position, tu stretches tes cours bien, tu laisses 10 ans là, passe de mix ça, pousse sous la, sans mix là, c'est un petit peu, tu respires l'oxygène qui passe. Tu gagnes moins de l'air lendemain. 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
0: Nous retrouverons Isaac dès demain. Nous allons parler comment bien débuter le sport. 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Voici The Chainsmokers. We were staying in Paris.

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0: Bonsoir à tous, merci d'écouter Radio One, il est 18h. Et nous retrouvons Vince Bryan pour Flash en créole. Bonsoir Vince.
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0: Merci, Vince, qui nous pourrait trouver à 19h.
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0: Bonsoir à tous, merci d'écouter Radio 1, Ashley Victor au micro comme tous les mercredis pour l'émission Face à Face, l'interview du mercredi avec Anne l'invité, aujourd'hui nous avons Dave Sonassi qui est avec nous. 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
1: Bon après-midi Ashley, content de te revoir. Bon après-midi tout le monde, auditeur de Radio 1.
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1: 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Il n'y a aucun problème par rapport à ça. Mais nous, au niveau de l'Union, nous pouvons continuer à grandir en même temps. Vous pouvez comprendre. Donc, ne pas oublier qu'il s'est, nous fait relancer là, au mois de juillet 2026. Donc, l'Union Maurice 2.0. Donc, parce qu'après l'élection 2024, plusieurs groupes qui créent l'Union Maurice ensemble avec nous, ça qu'elle est dans ce côté, pourraient grandir, en fait. OK, pourraient améliorer cette différentes équipes. Donc, bon, tout à fait normal, quelque part, qu'il y ait un moment donné, bizarre regrouper. C'est ce qui nous fait au niveau de l'Union Maurice en 2024. Tu regroupes jusqu'à 8 groupes politiques ensemble. Mm-hmm. 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C'est surtout ça, quelque part, qui nous passe envie d'arriver. Mais bon, le résultat, ce qu'il y était, nous connaît le passé. Mais pour 2029, encore une fois, il est important regrouper. Mais surtout, moi, espérer qu'il. Il y a beaucoup de médias qui te passent le message carré, un vote utile. Une vote utile, 2024, nous avons un résultat qui nous a gagné, et nous avons ces conséquences qui nous peut subir à aujourd'hui, qui nous paraît une vote utile en cours, 2029. Mm-hmm. Donc, quelque part, il est important que tout ce groupe-là regroupé, et vous pensez que ça va se faire dans quand il est venu, quand les temps-là se fait sentir.
0: C'est bon, quelque part, nous t'y... Le vote de 2024, c'était prévisible. En tout cas, tout le monde qui comprend politique, connaît qui c'était prévisible. Donc c'était pas l'échéance. Voilà. Ça nous calme d'accord. Peut-être que c'est M. Moustache qui n'encourage 60-0. Mais, nous connaît qu'il y a la politique, c'est un travail de longue haleine qui, besoin passe pour un échec pour qu'il arrive à certaines réussites. Et que le vote de 2024, parti veut dire non, en vrai, c'était plus un vote. Nous connaît de vote de sanctions.
1: Exactement.
0: Et qui, 2029, est possiblement capable gratte certaines sièges. Parce qu'il, voilà, il a sa possibilité. C'est comme ça qu'il y a un petit parti, un nouveau parti, commence, même dans la France, vous connaissez comment, etc., comment il commençait, donc à cause, même l'extrême droite, etc., comment il commençait. C'est pas, ça va un crack qui est arrivé là. Est-ce qu'il partit bien un peu patient? Justement, patient, continue de travailler ensemble pour préparer la vraie échéance qui est 2029.
1: On répond aux questions des parties. Allez, on répond à la deuxième partie avant. Moi, en contact avec les autres groupes politiques, okay, ou même un nouveau groupe politique qui peut venir, etc., nous en contact, nous échangeons le situation pays, qui peut passer, qui maintenant nous trouve les choses à venir, etc. Mais chacun, ce côté. Mais nous, exchange, vous pouvez comprendre. Donc, on est en contact. Okay? Ça, c'est une chose. Deuxième, une affaire très importante, qui peut-être Mauricien a réfléchi. La France, historiquement, tient à aller nous dire la droite, Parti communiste.
0: Mm-hmm. La droite et la gauche, quoi.
1: Ok, ouais, ça même. Ouais. Parti communiste, il commence à diminuer, il vient socialiste. Mm-hmm. Il ça débloque là. Après, il y a Azoudi là. Après, nous avons Macron qui tient l'événement lui-même.
0: Oui. Bon,
1: ni de gauche ni de droite, il ramasse tout.
0: Oui, bon,
1: c'est. Ok. Azoudi, oui, il y a sur la droite décrépitude, la gauche là, il y a Mosley, où il y a des extrêmes.
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1: 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C'est censé. Qu'est-ce que l'on était
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1: Avec Farage et compagnie, ouais. Vous comprenez. Donc, c'est un modèle bipolaire là, à travers les mondes, l'IP disparaît, mais l'IP évolue complètement. Ok? Mm-hmm. Mais Maurice, souvent, moi, t'as une population dire, c'est un observateur politique dit indépendant qui, le système politique fait qui, soit les Ramboulam, soit les Jacques. 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
1: oui,
0: relié.
1: Non, mais le fait qu'il ait une couplé, oui, c'est oui, l'action oui. De le couper.
0: Oui.
1: Okay? Ça, l'action là, il mettait un coulou, en fait. Vous comprenez? Donc, parce qu'il y en a du monde, quand il y en a Moustache, et vrai, ça, fausse, ça, et aïe, ça, quand, tout ça, là, c'est même si peut dire, vous comprenez? Mais ça, le fait de faire ça, l'action de couper, ça, là, c'est cool, ça.
0: Et décision très, très bête, d'ailleurs, parce qu'il n'appelait pas du monde, dans Maurice, nous, assez, l'informatique pour connaître qu'il y a VPN, donc, c'était tellement facile.
1: Et pourquoi tout le monde n'y a pas de service VPN, ça,
0: oui, ben, du monde qui n'est pas connu, ben, du monde qui n'est pas connu, c'est une apprenne qui était VPN, ça, ou là.
1: Mais, quelque part, ce qu'il m'opère de dire, c'est, et là, tout le temps, un soir, si on dégoûte MSM, là, en 2024, si, vous dire bien, si, jusqu'à la fin du mandat du gouvernement Sansement, en 2029, si on continue de dégoûter lui-même, mais pas qu'à dire au pénal en soi. Dans ces cas, c'est pas système électoral là qu'il faut tif, mon père dire. Système là, il est comme ça, si le gouvernement là, pas pour s'en dire, ok, même si j'étais dans cette consultation, whatever, et moi, mon parcours qui prend un bel Sansement, donc si le système pourrait se parer, c'est la population qui a un choix pour faire. On déjà goûte morgueuse avec vinaigre, on déjà goûte les pieds à la table, c'est là où on fait un soir. On tient bien un bon soulier, un soulier neuf, on servit, après on prend celui là, on zette parce qu'il dit isé, mais on reprend un vieux soulier là. On a fait un choix.
0: Selon, là pour le moment, si vous avez fait un comparatif entre le mandat du MSM et des premières années du gouvernement actuel, Laquelle qui tu donnes gagnant là-dedans?
1: Gagnant?
0: Oui, pour le moment là.
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0: 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Non, pas gagnant pour les élections de 2001. 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
1: 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Et c'est gouvernement MSM qui me fait moins intéressement à la politique des actes, parce qu'il m'a pas intéressement à la politique avant 2017-2018, et qui me fait moins de politique en 2019, parce qu'il m'a tellement dégoûté de trouver un gouvernement que presque toutes les semaines, il y a un scandale. À l'époque, depuis la partie de 2016, on rappelle, on a fait 3, 6, 5, n'est plus connu combien, non? C'est du monde qui peut dire, mais l'autre semaine qui est bonne. Ok? Puis allez comme ça. Ce qui gouvernement MSM infère, en l'inzoué avec nos libertés, l'inzoué avec nos démocraties. 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Et sa gouvernement qui t'y dit, comment tu rentres au pouvoir, je vous corrigez, je ne pas le faire. A ici, t'y est, sur section 46, etc., qui annule du monde, le temps court la même. 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Donc ça c'est côté liberté et démocratie côté MSM.
0: Alors Yann s'il finit sorti. Il finit sorti. Oui.
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0: Non, pour radio là non.
1: On parle quoi je vous en dis. 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L'époque Covid et avant qui pas fait non rien. 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Tu connais, hein?
0: Oui.
1: Tu peux trouver tous les mois ça.
0: Oui.
1: Donc, ce qui fait qu'il, quelque part, il attaque la classe moyenne avec sa modèle, sa politique économique qu'il met en place là. Donc, pour me répondre aux questions. 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Mais Sanlala, il peut prendre la bonne tendance.
0: Il n'a aucun temps.
1: C'est la bonne tendance.
0: Il n'a aucun temps jusqu'à
1: donc, ce rodasme, encore une fille, là. OK? Là, il prend sur la pente ascendante.
0: Voilà. Donc, de vous passer à la question économique, bien sûr, une première question avant de, bien sûr, nous sortir dans point de pause pub après, mais une première question, justement, sur sa transformation économique qu'on causait très récemment, d'ailleurs, dans une conférence de presse. Est-ce qu'il, on peut dire qu'il nous besoin de baisse ban dépenses ban ménage. Est-ce qu'il est réellement possible ça, en sachant qu'il l'appelait pas

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1: A café non. Bon. Donc, Maurice, il y a une roupie, il y a 51% sur Valéa par rapport à Doula dans sa période-là, 2015-2026. Dans ces cas, si pas qu'à faire rien, mais tout pays dans le monde, je vois rien. Bon? Donc, dans mon document, maintenant, un slide, clair, qui montrait couleur blé, c'est une roupie, il perdit 51%. C'est ses lois, ce roupie, il perdit 19% dans la même période. De l'or singapourien par rapport à de l'or US. Il faut inapprécier.
2: Nous sortis pour une pause pub tout de suite. Après, nous répondons justement sur cette question-là.
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2: Écoute, Radio One, c'est le face-à-face. Dave Sanasi qui est avec nous jusqu'à 19h. Donc, Nupeco, justement, c'est un nouveau modèle économique qui est OP proposé là. Notamment, le fait de faire apprécier la roupie. Voilà. Comment vous faire apprécier la roupie?
3: Ok. Allez. Pour répondre, nous, étape par étape, là, non? Hein? Azodi, Maurice, un pays endetté. Ok? Et manière qui nous prend nous bande dette pas bande dette investissement qui bande dette pour faire la rue, pour faire bâtiment, pour faire pas bande affaires qui productif, disons, devient difficile quelque part continuer rembourse sa bande dette là sans qui en permanence fait population payer plus, même si Jaou tape la table dans nos taxes budget, le d'accord, pas nos bons TBA. Mais quand on continue de déprécier les roupies, faire la population payer plus. Mais de nous, dès l'année avec des chiffres. 2016, MRE, tu récolté 86 milliards de roupies, l'eau taxe, plus contributions sociaux. 86 milliards 2016. 2026, là, pour ça, l'année financière, enfin, finie l'année prochaine, il prévoit, arrive, 214 milliards. Okay? Mm-hmm. Et dans la dernière année, il est aux alentours de 175 milliards. Puis, ce qui est doublé, c'est 150%, là. Ou même population. Vous pouvez comprendre? Mm-hmm. Donc, c'est un modèle pour que faire population paye plus. Si elle plus avec lui, découper l'eau en bouteille plastique. Vous sentez ça? Vous payez l'assurance une fois par an, ben 15% en plus pour l'assurance. Vous ajoutez tout ça là, tu guides, il représente une somme. Okay? Mais de l'autre côté, ça n'a pas augmenté, même vitesse, quelque part. Et vous payez déprécié, en quelque sorte. Donc, c'est la population dans l'ensemble qui paye le pouvoir d'achat. Il n'allait non-stop. Et l'inaccentué, quand Padéachi, tu viens député gouverneur en janvier 2018, à partir de février, si vous êtes sur le graphique, sur le train, il est la Banque de Maurice de toute façon, bah, vous trouvez là, quelque part, dépréciation roupie, il a la vitesse accélérée. Donc, mais plus qu'aspirant dans la caisse. Ok, d'accord. Donc, modèle qui m'a proposé, c'est que, dans la finalité, Mauricien gagne plus pouvoir d'achat. Ça veut dire, il pourrait se casser dans le pouce, parce qu'il pourrait dépenser moins l'eau, différents kits de choses. Qu'il y ait l'énergie, qu'il y ait l'alimentation, qu'il y ait l'eau, le transport. Ok, ça fait que ça dépense beaucoup. Mais comment faire pour arriver là? C'est ça qui est important. Ok? Donc, dans Maurice, depuis 15-20 bonnes années, hein, secteur privé mauricien n'est plus investi dans la production. Ok? Dans les passés, ban CMT, ban Floréal Knitwear, parce que Floréal, c'est à 85 000 employés. C'est l'époque. C'est une belle affaire, vous pouvez comprendre. Et ban gros investisseurs mauriciens ont investi à Saoudi dans béton, dans villa, dans shopping mall, essentiellement. Donc, pas pour créer ban nouveau secteur, pour créer ban nouveau emploi, pour ban zen qui ne fait ban formation universitaire, entre autres, ok. Vous êtes gars, un déboussé. Donc, tout ça là, pénal, pas existé. Ce qui fait qu'il, vous pouvez faire comment dire Trump là. Ce qui fait qu'il, nous, on a 12 500 Mauriciens qui quittent le pays chaque année. Vous comprenez? Donc, avant, on fait le plan de qui bise à faire, on fait le plan de tout ce qui peut nous faire. Tout ce qui peut nous faire et combien l'écouter. Le coût de l'inaction, comment nous dire. La drogue. Combien il coûtait annuellement? Estimation de 50 000 personnes qui dans la drogue dire les jours, qui pas paient travail, qui pas productif, 50 000 dimounes qui pas paient, qui pas dans la production, il y a une valeur pour autant, hein. Simple, on prend au GDP, vous divisez ça par le nombre de personnes qui paient travail, c'est pas 575 000, whatever, ou gagne chiffre, vous mettez ça pour 50 000. Continuez à ajouter le coût de la justice, de prison, du judiciaire, Allez, moi. Bien sûr, ou pas Kodjak, non. Donc, ça montant là, le 25 ans, il représente 7,4 trillions roupies. Des 198 milliards roupies annuellement. Bon. Donc, quand on connaît ça, il y a là où on réfléchit, mais qui vise à faire le facteur le plus important. Donc, du monde qui pas travaille, c'est un coût important. Du monde qui dans la drogue dire, qui dans l'initial, comment on lui dit, comment est-ce qu'attend eux, il y a un coût important pour la société. Mm-hmm. L'hôpital, méthadone, tout ça, là, vous ajoutez. Vous pouvez comprendre? Donc, à partir de là, il y a qui vise à faire. Donc, qui vise à faire. Quoi que ce n'est pas une affaire nouveau qui m'a fait travailler, ça, hein, depuis 2019, mon programme économique de 100% citoyen, c'est la même chose. Mm-hmm. LPM, Lignon Maurice, ce programme de 2024, budget alternatif qui m'a fait, c'est le même modèle qui m'a appris pour moi en professeur à l'université en 2017-2019, etc. Mais, donc, ce qu'il vise à faire, c'est faire gouvernement investi parce que secteur privé, pas pour investir. Pas investi et pas pour investir. Parce qu'ils ont pu investir quand ils ont gagné quick money, quick return. Mm. Okay? De l'autre côté, investisseurs étrangers, mais pas pour vin, Maurice. Mais pour cause, gros investisseurs. Il y a un petit investisseur, vous comprenez? Gros investisseurs qui ont un milliard de dollars pour investir, ils n'ont pas pour vin, Maurice. Mais des azouens dans les passés, ils n'ont pas pour venir parce que Maurice est un pays opaque. Maurice Pablier, en 2015, il nationalise une compagnie. Vous pouvez comprendre? Mm-hmm. Costa Béaï. Un pays qui est réputé en matière de corruption. Souvent, nous entendons des moussiers, ou même nous attendons du monde qui vient investir Maurice, et puis des hauts, dans les débits, après, il y a des affaires qui ne passent pas à travers, ils allaient faire aller à l'investir ailleurs. Nous attendons ça, qu'il y ait l'eau chambre et autres. Okay? Donc, si vous faites un gouvernement ou une institution d'État investir, vous avez d'abord mettre une gorge, fou. Parce qu'il prend casse pour été, comment dire, si vous ne mettez pas maintenant, vous créez une nouvelle usine coquin là. Donc, la cause ça qui me dit qu'il y a une gorge, fou, important pour mettre, pour faire, c'est ben, la loi qui vise à censer, c'est une procédure qui vise à censer. Donc, maintenant, une 11 la loi comme ça, qui vise à ou améliorer, ou rajouter, ok, ou modifier, pour qu'il nous mette en place une structure transparente. Une structure anti-capture, comment nous dire. Une structure que pour gagner confiance. Que, et une traçabilité aussi. Si demain un malin rentre dans une usine coquin, capable de tracer. Mmh.
2: Okay? Et là, ça argument qui volait, pas laisse pas d'un récit là, ne pouvait plus là.
3: Mais il y a tout le temps une trace.
2: Il y a toujours une.
3: Tout le temps, il y a une trace. OK? Bon, ce n'est pas l'émission pour cause technologie tracée, mais il y a ça. Right? Donc, un petit peu ce qu'ils m'ont trouvé, qu'ils ont scié, ils mettaient, parce que moi-même, j'ai eu l'occasion présente, qu'il y a FCC, qu'il y a la police, et d'autres, ben, une solution qui pouvait permettre aide pays, retrace, ben, leurs en coquins. Mais tout ça fait, comme on connaît, tout ben, donné, il est resté pendant une certaine époque. La loi bancaire, ben, la banque obligée, God, 7 ans. Mais 8e année, on finit perdu. Au niveau télécommunication, il reste une certaine les temps. Après, il perdu. Vous pouvez comprendre. Donc, bref, il y a 11 la loi, y compris ce Public Officers Protection Act, ce, comment on appelle ça l'autre là, Public Interest Disclosure Act, qui vient important pour le secteur public et fonctionner, Official Secrets Act, Freedom of Information Act, etc. OK? Qui est bizarre à mettre en place. Les là, quelque part, capable de prendre une dette. Mais dette productive pour l'investissement. Donc, quelque part, dans mes propositions, c'est création en 7 clusters dans l'économie bleue, l'économie verte, l'énergie, power, c'est nos plus gros importations, en fait, okay, annuelles, le maritime, l'exportation, transformation et innovation et recherche. Donc,
2: c'est vrai qu'il y a, là, il y a beaucoup de mesures, mais je ne vais pas prendre le temps à l'autre sur les mesures.
3: Philosophie, là.
2: Voilà. Et là, par exemple, là, si je prends la cluster de l'énergie, qui quand même, c'est quand même un effet qui est très, très important.
3: 70 milliards qui nous importait chaque année.
2: Voilà, c'est ça qui finalement fait qui nous balance of trade, comment nous dire, l'impôt, différence entre importation et exportation, fait qu'il est déficitaire pendant tellement longtemps, et tellement beaucoup justement.
3: Entre autres, pas ça.
2: Voilà, mais c'est ça les quasiment la moitié d'ailleurs, si je ne me pas tromper dans les chiffres. Environ la moitié. Et il y a une transition depuis quelques années. Il ne peut pas dire qu'il n'y a aucune transition, même le MSM, etc. Mais beaucoup disent que cette transition-là est trop lente. Est-ce qu'il est vraiment trop lente ou alors il y a une réalité qui est tellement chère à la transition qui nous bise un passeport là.
3: Allez, à nous guetter d'une autre manière, Ashley. Nous importons 70 milliards d'énergie, nous disons comme ça, annuellement. Ok, mais quand ça l'année dernière, il y a 71. Là-dedans, on a 20 milliards concernant l'électricité, 30 milliards concernant le transport, 20 milliards qui concernent l'huile lourde pour faire l'usine rouler, etc. Okay? Mais où qu'on ça? À ce stade-là, on travaille à l'envers. On dit comme ça, mais l'électricité, 20 milliards, bien porté, mais combien Mobisa investit dans quelle solution technologique pour qui vous faire 20 milliards là, 10 milliards, pour économiser 10. Au niveau transport, bien sûr, Nubeco transport, ça veut dire vous besoin de plus vers l'auto électrique, etc., qui va se faire dans le temps, pas faire rien, c'est le coût, ok, 10 ans, whatever. Pour qui graduellement on commence à économiser 10 milliards, 15 milliards, vous comprenez. C'est un petit peu ça le modèle-là qu'ils vont faire, ok. Et l'eau côté énergie, c'est pas juste solaire. Solaire, c'est okay, du commun à Maurice, right. Mais dans beaucoup d'endroits, pas qu'à servir, la case côte-monde, pas qu'à servir, parce que la case couvée aux arbres. Il y a des autres solutions, ok? Quand tu étais là même là-haut, dans les pots. Il y a une solution qui existait pour manger l'endroit, comment manger les pots? Donc, Calcef, qui. On a des tas techniques, mais il y a différentes solutions qui existaient. Il y a une solution qui existait pour manger l'endroit, comment manger Barsois? La mer entrée, la mer sortie. Mais comment on dit? Ok. Donc c'est un mix de différents types de solutions qui fait qu'en même temps on besoin moins de batterie solaire ou besoin de batterie parce qu'il la salle est là à peine à soleil pour servir l'énergie là, vous apprenez le batterie. Mais ben type de création d'énergie qui pour de nous l'énergie 24 de 24, pas besoin de batterie forcément. Donc on a une réduction le capex. Vous comprenez? Donc, on fait un mix de différentes choses qui, dans différents endroits, par exemple, dans l'est du pays, il y a certaines technologies qui cassent la vie, mais dans l'ouest, pas cassent la vie. South East Trade Winds,
2: oui,
3: par exemple.
2: Disons, oui,
3: vous comprenez?
2: Oui.
3: Donc, on prend en considération tout ça là. Bon, pas moi tout seul, hein. On est aussi avec un tralé expert qui lit dans Norvège, dans Hollande, dans l'Allemagne. Un spécialiste, mon métier, c'est entrepreneur. Ben, mais il y a solution, en quelque sorte. Et après, vous chiffrez, vous guettez comment on fait, lui. Ok? Donc voilà, c'est un petit peu dans sa langue, là. Que mon travail et aussi quelque part c'est l'exportation. Nous paye chaque année, nous avons sa balance commerciale de 200 milliards de déficit. Si bon, pendant l'époque élection, moi je peux dire, si nous réussissons doubler nos exportations, nous régler presque tout problème économique du pays. Tout réglé. Mais à cause de la drogue,
2: oui.
3: Oui. Mais comment, how to achieve it? C'est ça le document qui mon travail.
2: Mais justement. Parce que c'est vrai qu'il nous très scolaire, monsieur, mon petit disait ça, nous a produit plus pour qu'il nous gagne plus, etc. Bon, c'est quand même c'est l'économie forme 4, comment nous dire, comment dire. Mais est-ce qu'il vraiment nous capable de produire plus dans Maurice en sachant qu'il tout ban PPI, ben PPI c'est producer. Non, PPI c'est producer. Price index, price index, donc qui est le chiffré. Combien ça coûtait pour produire un produit dans Maurice? Et de plus en plus, l'IP augmentait de façon assez drastique pour montrer que ça coûte très très cher de produire à Maurice. Avec le Timoche et Kinuena, nous pas gagner économies off scale, comment nous dire?
3: Bah,
2: Est-ce qu'on est capable, effectivement, hein. Comment nous faire si nous pas vraiment ouvert vers l'Afrique qui est un million de personnes? Comment nous faire ça?
3: Pour vivre 2,5 milliards en 2050. Okay? Donc, encore une fois, si nous ne faisons pas rien, nous pouvons juste guetter. Vous pouvez comprendre. Donc, si nous guettons, qui est la réunion PFL ou l'énergie renouvelable? Par rappel, nous avons 14%, voilà, il est arrivé, combien nous étions-nous? 15, nous pouvons encore arriver. Vous pouvez comprendre? Donc, mais la réunion, il y a une population moins qui Maurice.
2: En même temps, la Réunion gagne casse avec la France, ne pas gagne casse avec personne.
3: Et vous travaillez pour gagne casse ça?
2: Oui, non, effectivement.
3: On met en place modèle qui bizarre pour gagne casse.
2: Moi, pas trop connu, peut-être qu'il y a des gens qui peut écouter
3: nous de la Réunion. Moi, j'espère qu'il y a un entrepreneur qui peut écouter nous, Ashley. Un entrepreneur pour comprendre qui m'a peut dire. OK? Parce que tout entrepreneur, il est bizarre à un moment donné, enfin tout, sauf mon fils à papa, une manière de dire qui va nous faire des efforts. OK? Quand on a créer quelque chose à partir de zéro, moi, on crée quelque chose à partir de zéro, donc, on a prendre une loan. Après ça, une dette. Mais après ça, une dette, l'eau, investissement. Vous comprenez? Donc, dans le modèle qui mon travail, mon cousin de Power, vous allez me dire peut-être des molos blue, quand vous prenez différents types d'investissement, et qui, vous pouvez commencer à gagner retour l'investissement à partir de la troisième année. À la dixième année, à partir de la troisième année. Vous pouvez commencer à rembourser la dette. Mm-hmm. OK? Vous commencez à gagner un profit. Et l'énergie, vous gagnez un profit là, la troisième année. Vous comprenez? À condition qu'il ne pas faire un gros projet, comme a bien fait de Maurice, faire plaisir à ces petits projets en parallèle. OK? Qui fait qu'il y a différents projets qui ont démarré en même temps. Une cause, moi, l'Afrique. L'Afrique, moi-même personnellement, en 2015, 16, 17, moi, j'ai fait ministère finance, sinon moi, l'ONBO, feu FS, qui est là, Mauritius, Africa Fund, moi, un bon directeur, le sabot là, pour justement booster l'exportation des services vers l'Afrique. Parce que, ben, les autres dimouns qui sont là, ça représente, ben, l'institution, uniquement, produit, manufacturier, vous comprenez? Donc, oui, moi, tu mettais un plan qui était approuvé par le ministère des Finances à l'époque, pour bouger, pour avancer, mais après, moi, quand il y a un ministère des Finances, il s'en est tout à fait une domine, vous comprenez? Énormément de moyens. Mais il fallait nous faire, le problème, nous pas faire non rien. Vous comprenez? Au cas de moi, une institution, Ashley ou Ben Auditeur aussi, une institution qui promote l'exportation du pays en Afrique. Pénant. Parce que IDB, il n'est pas Ferrari. IDB, son rôle, c'est une chose, en fait, c'est un agent immobilier. C'est 80-90%. Ce résultat, ce travail, c'est un agent immobilier pour vendre villa, pour vendre faire comme ça, vous pouvez comprendre. Et puis, non, il m'a tout le temps dit la BOI à l'époque, et IDB, qui, tant qu'il nous pourrait comme ça, ben, Mauricien pas pour gagner la possibilité d'exporter. OK? Donne-nous un exemple, allez, quand Identité Nationale, qui se fait dans les années 2013 2013 et 2014,
2: ouais.
3: Maurice, tu avec le gouvernement singapourien. Qui compagnie qui installe ça? Le deal se fait avec Singapore Corporation Enterprise. Okay? Mais ce n'est pas le gouvernement singapourien ou Singapore Corporation Enterprise qui fait le travail là. Il y a 6-7 secteurs privés singapouriens, il a amené to deliver the job. C'est exactement le même modèle qui m'a préconisé, là, puisqu'il disait, c'est là, ok? Il n'est pas trop tard pour faire lui. Moi, même réponds au nom du ministère des Finances, en 2016, une expression of interest pour un technopole à Dakar. Valait 4 milliards de roupies. En mettant plaisir, type d'organisation, civil engineer, si pas, dans le renouvelable, etc., ensemble. Vous comprenez, moi, donc, nous payons un choix, nous obligés de faire ça. Un pays qui fait exportation, mon pays cause service, parce que service là, vous maîtrisez, différents types de services, mais c'est comme ça que je travaille. Parce qu'il nous plie gros compagnies mauriciens qui dans l'exportation en Afrique, par exemple, dans le secteur informatique, mais il y a une bébé, il y a une PME, l'échelle africaine, parce que c'est pas une compétiteur, c'est pas une, la même chaîne d'État, Tata, qui paye 10 000 employés, etc. Donc, mais, si nous pas fait non rien, ben nous pourrions comme ça, nous reste plaigner, nous n'y a pas qu'à faire. Ben moi me dire qu'à pas faire et bien faire et bouger.
2: Nous un auditeur en ligne, c'est Raj, ou comme Raj de Plein des Papas. 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
3: Bonsoir Raj.
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4: 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Mais moi, je trouve tout seul une alternative crédible, M. Sanasi. Je pensais ou bien exploite dans sa direction-là. Je connais les difficiles, mais que vous faites? Malheureusement, il est comme ça. Bien essayé. Merci beaucoup.
3: Merci, Raj.
2: Merci, Raj.
3: Zéphou, là, de mon côté, et de nos côtés, côté l'Union. Donc, nous peut travailler aussi dans ce sens-là. Mais comment vous trouvez, moi, je trouvais, au niveau de l'Union Maurice, nous pas juste dire, nous besoin de lutte contre corruption. Nous besoin de faire tel ceci, nous faire tel cela. Parce que, le gouvernement sans moi, pendant 10-20 années, je suis dans l'opposition. À chaque fois, je dis, j'étais la solution pour tout problème, quand vous êtes causé. Mais quand je devine le gouvernement, mais je ne pas connaître qui vous fait. Je dis, advisor, viens l'écoute. Advisor, qui vous a fait? Pas connaître. 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Ben, nous prenons un peu les autres du monde. On nous met un comité. Mais des bananes, non, on peut mettre comité, là. Vous comprenez? Ce qui m'a fait redire à la lance, c'est que dans nos côtés, nous travaillons dans les détails, dossier par dossier, qui bise à faire 30 premiers jours, 60 premiers jours, nous peinons beaucoup les temps, si nous avons des états avec vous, nous expliquons plan la net. Vous pouvez comprendre, moi, Jao. OK? Donne-nous un exemple concret, parce qu'une cause économies of scale, t'allais là. L'économie bleue, nous tous n'est ressassé, même pas possible qu'un pays comme Maurice en tout réclamé pour 10, 12 milliards, fruits de mer, chaque année, le tout. Mm-hmm. Mais nous, vous fixe, vous comprenez, moi, Jao. Ben, dans nos plans, dans nos, moi, j'appelle FGF, en fait. FGF, c'est un fonds pour une génération future. T'allais, moi, je sais quoi faire. Qui investit, qui prend dette, qui investit, à peu près 5 à 6 milliards de roupies dans un gros bateau qui bizin, OK, qui met en place une vraie chaîne de transformation fruits de mer, OK, dans la région de Grand Pau, et en même temps on peut créer un deuxième pot de pêche au début qui grandit et qui les pas peut faire tondre en boîte. Tondre en boîte, c'est low value ça. Nous la pêchons après nous mettre dans boîte pour nous gagner low value. Vous comprenez moi dire? Si on appelle l'esprit, vous dites, bégit ça. Japonais, chinois, content, poisson frais, content ton frais, content sashimi, content. Ben, ouvrez pour ces histoires-là, comment bizarre? Ou à côté de l'aéroport, ou exporte-le, le lendemain, finir de l'autre côté. Là, ou gagne l'argent, ou gagne high value. Mm-hmm. Vous pouvez comprendre? Ben, vous pouvez l'insister, on a les autres poissons. Donc, moi, je peux dire, quand vous payez la pêche, vous capable de faire un plat cuisiné au goût arabe, halal, au goût français, au goût, c'est pas qui pays, côté d'un marché. Parce que du monde à travers le monde, et n'a de moins en moins les temps, je préfère acheter un plat cuisiné. Vous connaissez, enfin, oui. Tout ce que j'ai fait l'exister.
2: Oui, donc, mon collègue, mon bon Dieu, il y a un assaut en game, si je ne me pas trompé.
3: Ben, exactement. Vous comprenez, mon Dieu. Mais nous, il y a tout facilité. Mais en même temps, que vous pouvez faire, vous pouvez créer l'emploi, vous pouvez créer job. Mm-hmm. Vous comprenez? En même temps, vous pouvez faire diminution de cette importation-là, et en même temps, vous pouvez augmenter l'exportation. Donc, dans tout ce qui est mon travail, et non, ça facteur diminue importation, augmente exportation, création d'emplois, mais de différents types d'emplois, y compris man high level job, man skill jobs, man complexe économique, comment nous dire. Parce que quand un bateau peut venir, il peut ramasser aussi, man zag et tout, man affaire, mais c'est man zag là. On va faire transformation dans le médical, là. À cause de ça, mon cause aussi, elle s'en déresse. D'un mot rapidement, le vent s'endéresse. Hein?
2: Justement, peine à beaucoup recherche dans mon université, etc. Ici.
3: Mais,
2: c'est ça le.
3: Mais tant qu'il nous pas fait non, rien, nous pourrions se plaindre. Mais seulement dans Maurice, vous avez 7 à 8 centres de recherche. Je vais donner 2-3 exemples qui peuvent venir en tête. Faré, l'agriculture. OK? Maurice Research, MRI ici, concernant les technologies, qui n'est pas nommé ici la technologie. Vous avez MSB, qui compte là-dedans. Vous avez, comment appelle ça, ça fait là? MY, Oceanographic Institute, Albion. Mm-hmm. Après, on a l'autre fisheries dans Albion. Il y a encore comme ça, là. Mais prends tout ça, là, vous autres ensemble, faites autre travail comme on bizarre, dans un modèle de clustering, on a ressources, là. Mm-hmm. Mais la plupart du temps, je peux gaspiller ressources. Quelquefois, même travail peut faire par des histoires séparées, oui. Qui travaillent en silos.
2: Surtout dans la recherche, il y a une interconnectivité de certaines disciplines.
3: Exactement.
2: C'est capable de trouver des affaires.
3: Là, on prend l'exemple chimie, biochimie et compagnie. Nous avons un détergent dans Maurice. Lave-linge, pousser ci, pousser là. Okay? Mais Maurice, c'était une marque importée la plupart du temps. Au mot, il ne sait pas qui l'autre, etc. OK? Mais qu'il faut se mettre en confiance suffisamment dans la qualité du produit local. Mais sans dégraisser à cela, les pour aide ban industriel mauricien, tout industriel concerné, qui pour gagner un meilleur produit, parce qu'il prenait aussi ban étranger expert qui vient travailler là-dedans, avec ban mauricien, avec ban zen dans l'université de Maurice qui peut faire marine science, par exemple, qui peut en travailler. Vous comprenez, Mathieu?
2: Oui, oui.
3: Donc, du monde pour aussi rester. Vous comprenez? Ben, ça, industriel mauricien, là, il peut vendre plus avec mauricien parce que mauricien pour gagner confiance, ça veut dire peu importe point. Et en même temps, sa qualité de vie meilleure, il peut encourager les possibilités d'exporter. Quand on rajoute différentes petites choses comme ça, ce qui fait que, on dit, en 2000, sur 10 ans, donc on travaille 2026-2031, 5 ans, ok? 2031-2036, et un focus jusqu'à 2050. L'eau, 2036, l'eau 10 ans, nous plus qui doubler nos exportations, ils sont aussi dans les 9 milliards à peu près, ils viennent dans les 25 milliards de l'or, mon pécosé. Bon, mais nous disons elle est là. Si nous disent doubler, nous régler tout pour un pays.
2: Et là,
3: nous plus qui doubler.
2: Voilà, et fait parce qu'il nous arrive quasiment à la fin de l'émission. Déjà, ça parle le chiffre là où on a le site.
3: Donc le site web www.lignomaurice.com à droite net et une place qu'appelle médias. Vous pouvez tout bon document qui l'Union Maurice y travaille, ok, dans le passé et y compris celui-là.
2: Voilà, et une affaire qui potentiellement, il y a beaucoup de monde qui trouve ça comme peut-être potentiellement le prochain miracle économique entre guillemets encore une fois le rapport sur le cannabis. Est-ce qu'il pour si le cannabis légalisé, pas dépénalisé, on peut dire légalisé, est-ce qu'il pour amène un boost économique assez suffisant pour capable sustain
3: à pour l'aide publique, non?
2: Non.
3: OK. Bon, le mot site web qui m'a fait dire où vous avez un mot propre rapport au cannabis qui m'a publié depuis 2022 si m'a pas trompé, qui appelle le cannabis économie. OK. En tant qu'il y a l'économie, et moi, mon pour légalisation, mais il y a un peu d'état qui est bizarre, il y a un peu de statistique qui est bizarre, ok, pour qu'on connaisse exactement. On peut pas dire que tout n'importe qui s'en a planté dans la cour. Vous pouvez comprendre? Il y a différents modèles. Moi, mon plus pour un modèle de contrôle de l'état, et aussi contrôle du type de cannabis. Vous pouvez comprendre? Vous apprenez, vous connaissez, il y a un générique, hein, ça vous dit qu'il existait. Quand tu gagnes un THC, on est plus rapide, on n'est pas 30%.
2: Comment en Angleterre,
3: vous avez contrôle
2: la plante même. C'est qui fait pour faire que le THC monte d'une façon qui est dangereuse même.
3: Il vient dangereux. La cause ça qui me tire, si ce genre de choses rentre dans Maurice, il n'est pas bon. Bizarre, l'aviation, 4%, on fait comme ça, ok? Qui est plus léger, qui est naturel, qui n'est pas modifié, vous pouvez comprendre. Donc, mais tout ça, les bizarres, il le contrôle de l'État. Donc, l'État a une manière de dire, il peut gagner aussi taxe, ok? Pas pour gagner, c'est pas, comment je dis, à 1 gramme, 3000 roupies, à ce que dit, quand dans l'Aisne, mon corps dit dans l'idée 150 roupies. Ok? Donc, qui fait qu'il dit, moun, pas pour aussi, sentir obligé à l'eau synthétique. Mais en résumé, ça, cannabis, économie là, petit chiffre est lié à 100 milliards de roupies, ou 20 000 hop-ans, y compris sur médical, c'est au côté fibre, chanvre, etc. Et ce côté récréatif, construction, etc.
2: Voilà, merci.
3: Mais en démo rapidement, ça veut dire tout simplement, quand vous faites ce genre d'investissement, dans 5 ans, OK, Ban Mauricien pourrait se casser dans le poste. Donc, nos estimations, c'est 25% ce qu'il peut dépenser pour rester dans ce poste. Dans 10 ans, 38% pour rester dans ce poste. Ça veut dire, nous pécose, gain de pouvoir d'achat.
2: Voilà, nous arrivons à la fin de l'émission. Merci Dave Sanassi. Et voilà, la suite, c'est le journal avec Vince Bryan.
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0: Bonsoir, vous écoutez Radio 1, il est 19h01. Voici le journal présenté par Vince Bryan. Bonsoir Vince.
1: Bonsoir Yoshida, bonsoir à tous.
0: Voici les titres.
1: Le MSM accuse le gouvernement d'avoir échoué dans les négociations sur la souveraineté des Chagos. Jolly Jongar promet de renégocier l'accord en cas de retour du Parti Soleil au pouvoir. De son côté, Olivier Bancoult salue les avancées sur le dossier, mais déplore toutefois les nouvelles incertitudes persistantes et répétitives. Travail supplémentaire des fonctionnaires, Raj Pentia ne fléchit pas face aux critiques de ses collègues du gouvernement et de la classe syndicale. Taxe sur le prix des carburants, Michael Sikian répond à Kushal Lobin. S'il était à ma place, il comprendrait les difficultés, lance le ministre du Commerce. 57e anniversaire du MMM le 27 septembre, les dirigeants lorgnent les jeunes et disent évoluer sans arrogance, annonçant un tournant majeur pour le parti. Dans le monde, guerre au Moyen-Orient, un cargo touché par un projectile prend feu dans le détroit d'Ormuz. Le passage stratégique pour l'approvisionnement énergétique mondial reste sous tension. Le ton était particulièrement virulent cet après-midi au SunTrust où le président du MSM, Jolly Jongar, a ouvertement critiqué le gouvernement sur le dossier des Chagos. Selon l'ex-leader de l'opposition, 2 ans après l'arrivée au pouvoir de l'Alliance du Changement, les négociations sur la rétrocession de l'archipel seraient revenues à la case départ. Face à la presse, Jolly Jongar a invité le premier ministre Navin Ramgoolam à dire la vérité sur l'état réel des discussions. Il estime que les récentes prises de position américaines et britanniques démontrent que Maurice est encore bien loin d'un accord, le compte-rendu de Shazia Topsy.
2: Jolly Jongar s'est montré catégorique. Le gouvernement a échoué dans les négociations pour la ratification du traité sur la souveraineté des Chagos. Il cite notamment l'absence de Navin Ramgoolam à l'Assemblée générale de l'ONU.
3: Vous joignez même les autres premiers ministres, même les autres présidents, vous expliquez autres la situation. Mais il y a 6 là, il y a vous, le ministre Ramphol. Mais votre responsabilité en tant que premier ministre était.
2: Le président du MSM affirme également que les négociations seraient passées du deal au no deal suite à un manque de tact dans les discussions.
3: Ça dit, là, c'est fini faire ça. Il a renégocié. Donc, toujours en négociation et des emprunts. Non, il est arrivé la tournée générale. Nous reconnaissons sa capacité d'homme légal. Mais il peut en expérience pour faire une négociation politique.
2: D'ajouter que si son parti revient au pouvoir, il pourra reprendre les discussions et renégocier un accord sur la rétrocession des Chagos.
3: Je ne suis pas la matière, je ne suis pas incompétent. Je ne suis pas capable de renégocier et aller vers un deal. Oui, nous avons sa capacité là. Trump, c'est vrai, il y a l'obstacle pour le moment. Navin Ramgoolam vient répondre nous d'apparemment il dit ça mon coup de téléphone Trump. C'est moi qui parle déjà où ça diffuse.
2: Par ailleurs, le gouvernement britannique a indiqué vouloir revoir l'accord, notamment en raison de l'opposition américaine, avec pour objectif de garantir l'avenir de la base militaire de Diego Garcia.
1: La communauté chagossienne garde espoir que le Royaume-Uni cédera la souveraineté de l'archipel des Chagos à Maurice. Le groupe réfugié Chagos, par la voix d'Olivier Bancoult, salue l'engagement du nouveau Premier ministre britannique sur ce dossier, notamment après sa conversation téléphonique avec son homologue mauricien, Navin Ramgoolam, lundi. Il trouve cependant regrettable la prise de position du locataire de la Maison-Blanche, Donald Trump, sur ce dossier hier lors d'une conférence de presse avec Andy Burnham à New York, en marge de l'Assemblée générale des Nations Unies. Olivier Bancoult est au micro de Velmounia.
4: Un grand chagrin, non, parce qu'il nous délicoté en tant que savochien. Une personne, ça avec impatience, pour capable de corriger l'indice là. Et chaque fois qu'un coup arrive près de côté ennemi, nous vous trouvons, on va dire, il y a un obstacle. Mais quand même, nous avons perdu l'espoir. Vous trouvez qu'il en réalité, là, ce mot à dire, mon cher et certain, vous avez trouvé une solution. Voilà, nous avons l'espoir là, parce que, comme on connaît, jour en jour, le peuple disparaît, disons. J'ai envie qu'une fois pour toutes, il y a une solution, qui trouvait, corrige ça va faire qu'il commet vis-à-vis de la là. Et le papier a dit l'espoir. Bon, plus du monde que le président Trump, mais encore une fois, l'espoir capable et la question qui va avec nous.
1: Ishan Juman a dit ne pas partager la position de son collègue Raj Pantia concernant l'interdiction faite aux fonctionnaires d'exercer une activité professionnelle après leurs heures de service. Dans un message publié ce matin sur sa page Facebook, le député du Parti travailliste estime que tant que leur emploi principal n'est pas négligé, les fonctionnaires qui le souhaitent devraient pouvoir travailler davantage afin d'améliorer leur situation. Cette prise de position intervient alors que le National Trade Union Congress dénonce une frustration grandissante au sein de la fonction publique. Sollicité pour une réaction, Raj Pantia affirme avoir eu une conversation avec son collègue de parti à ce sujet. Il maintient sa position et précise qu'il n'a rien inventé. Pendant ses heures de travail, chaque fonctionnaire doit être à son poste et se consacrer à ses fonctions, dit-il. Raj Pantia au micro d'Emily Runga.
5: Moi, j'ai une conversation avec M. Ishan Juman. Moi, j'ai lui, c'est lui, il a une question à poser. Avant, il fait une déclaration basée le banzon dit, les financiers, l'aimabilité et les devoirs. Téléphonement, tu vas une copie, c'est qu'il y a là. Parce que c'est public, ça, non? Les finiquettes, les finiquettes, après, il faut se commenter. Monsieur Gopi, c'est qu'il y a là. Monsieur Gopi, pas trouvé, qui, le besoin demande redevabilité, transparence, et pas connu qu'il y a un human resource manager manuel, il y a un code of ethics, il y a une régulation PSI. Qui dit à ça, et pas connaître qu'il y a un ministère, maintenant je le fais complet, qu'il y a une bonne personne, c'est pas le travail, c'est pas le travail, qui fait le bon ministère dans toute franchise.
1: La fonction publique n'est pas la seule chose qui fait débat et désaccord entre membres du gouvernement. Après Raj Pantia et Ishan Juman, c'est Michael Sikyan qui répond à Kushal Lobin. Le ministre du Commerce répond à l'appel du député de retirer temporairement les taxes sur le prix des carburants à Maurice. S'il était à ma place, il comprendrait les difficultés, affirme Michael Sikyan. Le ministre explique que le prix pratiqué à Maurice est toujours inférieur à ceux pratiqués dans d'autres pays. Il souligne également que les taxes prélevées sont utilisées pour financer le welfare state. Il a relancé un appel à la population à faire preuve de compréhension. En ces temps de guerre, il faut se serrer les coudes, dit-il. Michael Sikyan procédait à la visite du MT Tom Splendid qui transporte la première cargaison de carburant d'Indian Oil. Ce pétrolier a accosté cet après-midi un extrait de sa déclaration.
6: Je suis content qu'il couche à l'obin dans vos places. Et si vous connaissez, qui était ça? Est-ce qu'il est possible ou pas? On vient dire à vous qu'il nous fait pas mal de simulations. Chaque contribution, ou bien chaque taxe qu'il nous essaye de tirer, lui fait l'effet dominer l'autre produit. C'est que monsieur Charles Lobin peut dire, temporairement, tiens, ça m'a une taxe là. Est-ce qu'il temporairement nous capable de dire à Mme Mauricien? Mais pour commence à payer. Est-ce qu'il est plus capable de dire à Mme Mauricien, temporairement, l'école pour commence à payer? Est-ce qu'il nous capable de dire à Mme Mauricien, temporairement, quand vous parlez de l'hôpital, vous avez payé?
1: À savoir que les premiers échantillons ont été prélevés pour s'assurer de la qualité des produits, Michael Sikyan souligne la garantie d'approvisionnement donnée par l'État indien. Je vous le disais en titre également, à quelques jours de son 57e anniversaire, le mouvement militant mauricien lance une opération séduction. Principal partenaire du gouvernement de l'Alliance du Changement, il lance un appel aux anciens militants à réintégrer ses rangs. Il explique également investir dans la jeunesse et avoir reçu de nombreuses demandes d'adhésion dans les 20 circonscriptions de l'île. Face à la presse ce mercredi, des dirigeants ont esquivé la question quant au poste de leader resté vacant depuis le départ de Paul Béranger. Ils soutiennent que le parti Mauve fonctionne selon une structure bien définie, dans un esprit de convivialité et sans arrogance, des propos recueillis par Nicoletta Estasi-Sandian.
7: Nous fonctionnons d'une façon extraordinaire. On peut dire qu'ils font avec toute l'expérience de notre collègue quand il en est engagé à la direction avec d'autres camarades ici présents. Et nous fonctionnons sans arrogance dans la collectivité. Et toute discussion, nous prenons la discussion aussi de N-Power. Il n'est pas statique ça. Mais nous pas appeler à persévérer, à opérer. Mais ce qui est important, c'est qu'il le porte, il se structure et dit je suis présent au fil.
1: Aussi dans l'actualité, les attaques sur les réseaux sociaux visant une jeune recrue de la police condamnée par le Premier ministre. Catherine Marie Jade, originaire de Rodrigue, a reçu ce matin le soutien de Navigram Goulam. Reçue à son bureau, la jeune policière a été félicitée pour son courage, sa persévérance et son travail. Le Premier ministre rappelle que la liberté d'expression permet la critique mais ne justifie ni les insultes ni le dénigrement. Le gouvernement examine par ailleurs des mesures pour prévenir et sanctionner les attaques en ligne tout en respectant la liberté d'expression. Navigram Goulam.
8: Pour me trouver, je fais mal commenter, dégueulasse, inacceptable. Ça va me faire pour vous embêter. Pas capable de décider, de critiquer un niveau, pour rien. Une critique un niveau, le son physique, assisé dans ce pays. Après, manifesté. Il me dit que la longueur de l'histoire qui est fausse. Et je vais faire très bien. Pour ça, je suis encouragé. Et en même temps, il était plus piqué à tout, j'ai appris.
1: 19h10 sur les ondes de Radio 1, nous passons à la page internationale. Un cargo a pris feu dans le détroit stratégique d'Ormuz après avoir été touché par un projectile d'origine inconnue. Selon l'agence britannique de sécurité maritime UKMTO, le navire est actuellement en feu et à la dérive. L'équipage a été évacué et deux victimes ont été recensées sans précision pour l'instant sur leur état de santé. Ce nouvel incident intervient alors que le détroit d'Ormuz reste sous haute tension plusieurs mois après le début de la guerre au Moyen-Orient. Un passage maritime stratégique qui joue un rôle majeur dans l'approvisionnement énergétique mondial. La crise continue ainsi de peser sur les marchés et sur les pays qui dépendent des importations de pétrole. La France travaille parallèlement sur une nouvelle résolution de l'ONU. Voilà qui marque la fin de cette édition. Merci de l'avoir suivi. La suite, c'est avec Ursula.
0: Merci beaucoup Vince, on se retrouve à 20h.
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Voici le communiqué de la météo pour Maurice, émis à 16h30 ce mercredi 23 septembre. Un courant d'air léger circule sur notre région, du beau temps attendu ce soir. Le temps sera ensoleillé demain, hormis quelques développements nuageux à l'ouest et sur une partie du plateau central en après-midi. Le mercure affiche une minimale entre 14 et 17 degrés sur le plateau central, entre 19 et 21 sur les régions côtières. La maximale sera supérieure à la moyenne et sera entre 23 et 26 degrés sur le plateau central, entre 28 et 30 sur les régions côtières. Le vent souffle de l'est-nord-est, environ 15 km/h, léger, variable la nuit. La mer est forte au-delà des récifs avec des houles du sud-ouest de l'ordre de 2,50 m. Les sorties en haute mer sont déconseillées. Marée haute à 23h, 23, 26 plutôt. Et demain à midi 1, marée basse demain à 5h48. Et le lever du soleil est prévu pour 5h58.

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1: Les avis d'obsèques, décès de Madame Marie-Elda Bertolone-Placatoz. Madame Marie-Elda Bertolone-Placatoz, connue sous le nom de ma tante Fifi, âgée de 88 ans, le convoi sortira du domicile de sa fille, Madame Villette Bertolo, à Saint-Joseph Street, Grand Gobe, demain 24 septembre à 9h, pour se rendre au cimetière de Poudre d'Or. Le décès de Madame Marie-Désie Nanette Nétuyo. Madame Marie-Désie Nanette Nétuyo, connue sous le nom de Marie, âgée de 100 ans, le convoi sortira de sa résidence à Sudou Lane, Stanley-Rose-Hill, demain à 9h30 pour se rendre à l'église de Sainte-Anne, Stanley-Rose-Hill, et de là au cimetière de Saint-Pierre. Le décès de Madame Subama Ulane Porangsing. Madame Subama Ula Neporeng Singh, connue sous le nom de Radhika, âgée de 95 ans. Le convoi sortira du domicile de son fils, M. Bohan Ula, au numéro 85 Western Boundary, 4 bornes, demain à 10h30 pour se rendre à l'incinérateur de Gandhi, Palma, 4 bornes. Le décès de Madame Marie-Joseph Roland Lunette Nebaya. Madame Marie-Joseph Roland Lunette Nebaya, âgée de 67 ans. Le convoi sortira de son domicile à l'impasse Piat, rue Popenessi, Curpip, demain à 10h30 pour se rendre à l'église de Sainte-Hélène à Curpip et de là au cimetière de Trou-de-Douce. Le décès de Madame Vildia Goriba Nechadi. Madame Vildia Goriba Nechadi, connue sous le nom de Zelle, âgée de 78 ans. Le convoi sortira de son domicile à l'avenue Motey, La Butte, demain à 11h pour se rendre au crématorium de Saint-Georges-les-Salines. Le décès de M. Roger Michel Gérard Laroulette. M. Roger Michel Gérard Laroulette, connu sous le nom de Papillon et Gérard, batteur du groupe musical chinois, âgé de 77 ans. Le convoi sortira de la chapelle ardente d'Eliane Sainte-Sarouterie à Beaubassin demain à midi pour se rendre en l'église de Saint-Vincent-de-Paul à Paille et de là au cimetière de Caen-le-Vieux. Le décès de Madame Satewati Gopal Nesonu. Madame Satewati Gopal Nesonu, connue sous le nom de Sakun, âgée de 74 ans. Le convoi sortira de son domicile à Kambombay, numéro 2 Vakwa, demain à 12h30 pour se rendre à l'incinérateur de Trois Mamelles. Radio One présente ses sincères condoléances à toutes ses familles endeuillées.

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Bienvenue sur Radio 1, c'est Ursula dans votre Méli-Mélo jusqu'à 22h. Oui, le mercredi, c'est votre émission spéciale disque à la demande. C'est-à-dire que vous nous appelez à partir de maintenant au 218 910 pour nous demander une chanson, celle qui vous fait plaisir ce soir, des années 90 à 2026. Et à notre tour, Prashant, qui assure la réalisation en ce moment. Prashant, nous allons bien sûr aller trouver la chanson qui vous fait plaisir. Et entre 20h et 22h, eh ben, nous vous rappelons et nous avons l'occasion de partager un peu, nous raconter un petit guide la vie, la joie, et la famille, les enfants qui est dans le carail, enfin bref, plein de choses à se raconter. Donc Ayla, je vous attends tout de suite maintenant.

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Good sur Radio One. Precious en 2005 pour vous ce soir. Allez, pas oublier. Envoyez-nous un petit message, un petit demande de chansons, vos demandes de chansons 58 53 77 21 également au 218 9 10. Il nous reste quoi? 3-4 places là encore de disponibles. Donc dépêchez-vous, nous battons zut, mourir un peu si un mes yeux ça ne répond pas. Essayez encore une fois. Allez, voici Céline Dion. Elle fait le buzz en ce moment avec son retour sur scène en France. Ben là, on va écouter ce titre mythique, I'm Alive sur Radio 1.

les années 2000, incroyable. Là, Céline Dion, en tout cas, qui continue à nous faire rêver. Et donc voilà, vous suivez sans doute hein, sur les réseaux sociaux. Je vous rappelle qu'il nous reste encore quelques places, là, 210, 8, 9, 10. Mais dépêchez-vous, on fait vite, vite, vite. Comme ça, on s'assure la place tout à l'heure entre 20h et 22h. Prachante à la réalisation, on va nous caler une courte pause là. Et juste après, on a Calogero, prendre l'air. Venez prendre l'air avec nous, 210, 8, 9, 10. 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

0: 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Le point info tout de suite avec Vince Bryan. Bonsoir Vince.
1: Bonsoir Yoshula, bonsoir à tous. Le ministre du Commerce, Michael Sikyan, répond à l'appel du député de la majorité, Kushal Lobin, de retirer temporairement les taxes sur les prix des carburants à Maurice. S'il était à ma place, il comprendrait les difficultés, affirme Michael Sikyan. Le ministre explique que le prix pratiqué à Maurice est toujours inférieur à ceux pratiqués dans d'autres pays. Il souligne également que les taxes prélevées sont utilisées pour financer le welfare state. Il a relancé un appel à la population à faire preuve de compréhension. En ces temps de guerre, il faut se serrer les coudes, dit-il. Michael Sikyan procédait à la visite du MT Tom Splendid qui transporte la première cargaison de carburant d'Indian Oil. Le ton était particulièrement virulent cet après-midi au SunTrust où le président du MSM, Joe Lejonga, a ouvertement critiqué le gouvernement sur le dossier des Chagos. Selon l'ex-leader de l'opposition, 2 ans après l'arrivée au pouvoir de l'Alliance du Changement, les négociations sur la rétrocession de l'archipel seraient revenues à la case départ. Face à la presse, Joe Lejonga a invité le Premier ministre Navin Ramgoolam à dire la vérité sur l'état réel des discussions. Il estime que les récentes prises de position américaines et britanniques démontrent que Maurice est encore bien loin d'un accord. À quelques jours de son 57e anniversaire, le mouvement militant mauricien lance une opération séduction. Principal partenaire du gouvernement de l'Alliance du Changement, il lance un appel aux anciens militants à réintégrer ses rangs. Il explique également investir dans la jeunesse et avoir reçu de nombreuses demandes d'adhésion dans les 20 circonscriptions de l'île. Face à la presse à la mi-journée, des dirigeants ont esquivé la question quant au poste de leader resté vacant depuis le départ de Paul Béranger. Ils soutiennent que le parti du cœur fonctionne selon une structure bien définie, dans un esprit de convivialité et sans arrogance. Et puis les attaques sur les réseaux sociaux visant une jeune recrue de la police, condamnée par le Premier ministre, Catherine Marie-Jade, originaire de Rodrigue, a reçu ce matin le soutien de Navin Ramgoolam. Reçue à son bureau, la jeune policière a été félicitée pour son courage, sa persévérance et son travail. Le Premier ministre rappelle que la liberté d'expression permet la critique, mais ne justifie ni les insultes, ni le dénigrement. Le gouvernement examine par ailleurs des mesures pour prévenir et sanctionner les attaques en ligne tout en respectant la liberté d'expression. Dans le monde, les outils du Yémen frapperont les intérêts américains dans la région en cas de soutien des États-Unis à l'Arabie Saoudite ou d'une intervention dans le détroit de Bab el-Mandeb, a mis en garde un conseiller militaire du mouvement pro-iranien dans un entretien à l'AFP. Les outils et l'Iran forment une seule alliance et un seul bloc, a par ailleurs affirmé ce conseiller militaire. Les combats ont déjà fait des centaines de morts depuis septembre, selon des sources au sein des outils et des forces gouvernementales. Voilà qui marque la fin de ce Flash Info. Merci de l'avoir suivi. C'est Ursula que vous retrouvez pour la suite.
0: Merci beaucoup Vince. On vous retrouve à 21h.
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0: vous avez pu écouter Patrick Fiori, que tu reviennes. Il fête d'ailleurs son anniversaire aujourd'hui. On va ouvrir le bal avec Marianne du côté de Beaubassin-Rosil. A confirmé, alors elle est en train de baisser le son de la radio. Je ne sais pas si elle a pu le faire. Allô?
1: Allô, je suis là, bonsoir.
0: Bonsoir, comment allez-vous?
1: Oh, je vais très bien, et vous?
0: Mais ça va très bien, merci. Rappelez-moi, vous êtes de...
1: De Beaubassin,
0: alors.
1: De Margravier.
0: Comment a été la journée pour vous, Marianne?
1: La journée était tranquille, à la maison.
0: Mm-hmm. Qu'est-ce que vous avez fait comme ça?
1: Des petits boulots, ici, là-bas, laver, rincer, mettre sec, balayer, arroser, voilà.
0: Tout ça en une journée? En une journée?
1: De temps en temps, on est bien, on n'a rien à faire.
0: Il faut bien s'occuper.
1: Oui.
0: Et là, du coup, vous avez... Comment, à quelle heure vous commencez la journée déjà?
1: Moi, je me réveille de très tôt le matin à 4 heures.
0: Ah oui, quand même.
1: Je suis très matinale depuis mon jeune âge. Hein?
0: C'est vrai.
1: Je suis matinale.
0: D'accord. Mais vous vous couchez à quelle heure du coup?
1: Il n'y a pas d'heure.
0: Et tout, à chaque fois, vous vous réveillez à 4 heures?
1: Oui. Pas à 4h-15, mais pas après.
0: Oh, Dieu, ça allait là, me donne New York.
1: Pas pour moi, pas pour l'été.
0: Aïe.
1: Aïe.
0: Oui, non, autant le prendre avec un peu d'humour, mais rien, oui, vous avez raison. Mais c'est très tôt quand même, hein?
1: Oui, mais c'est bon, j'aime.
0: Alors, on dit que le monde appartient à ceux qui
1: se lèvent. Je vous dis, j'aime me réveiller que pour contempler le ciel.
0: Oh, waouh.
1: Oui, je saute dans la rue, là, je regarde, oh, j'aime bien ça.
0: La transition entre la nuit et le jour.
1: Oui.
0: C'est beau, ça.
1: Ah, oui.
0: Oh là là, cette lueur-là. Comme en créole, on dit « Balizou, il n'apparaît ».
1: Oui.
0: Donc, vous avez l'occasion d'apprécier.
1: On dit merci au Seigneur.
0: Oui.
1: De nous avoir accordé encore un jour.
0: Bien sûr. Enfin, et donc, à 4 heures, qu'est-ce que vous faites un peu?
1: Dans la maison, justement, je ne sors pas trop dehors. Je vais comme ça, aller, retourner, comme ça, pour que je me suis réveillée.
0: Bien sûr. Et la journée commence vraiment à quelle heure pour vous?
1: À 7 heures. Mais oui, à la maison, même comme je vous ai déjà dit.
0: Oui, il y a plein de choses à faire. Non, mais moi, j'ai envie de savoir quel est le planning. Donc, on se réveille à 4 heures. Qu'est-ce qu'on fait entre 4 heures et 7 heures?
1: 4 heures.
0: Oui.
1: Mais comme je vous dis, là, ben, j'arrose, je balaye, je vais dans la maison, ouais. Je regarde les linges, mais oui.
0: D'accord, très bien. Et là, ce soir, qu'est-ce que vous avez préparé à manger?
1: Un châtaignier de pommes de terre. Ceci, c'est bouillon cresson.
0: Waouh, super menu. Vous avez bien mangé, en tout cas.
1: Oui, c'est bien. Oui, j'ai bien dîné. Oui.
0: Très bien. Et là, ce soir, vous voulez saluer quelqu'un en particulier?
1: Okay. Oui.
0: Je vous écoute.
1: Je voulais saluer mes deux filles.
0: Oui.
1: Doris et Cindy. Mm-hmm. Sans oublier leurs enfants, il y a Grégory, Elisabeth et Johan. Oui. Leur mari, pour le père Chalou, Mario et Eric.
0: Mm-hmm.
1: Et moi-même.
0: D'accord. Et vous nous avez demandé Frédéric François.
1: Oui.
0: On va écouter Frédéric François tout de suite. Je vous embrasse fort, fort, fort, Myriam, au plaisir.
1: Je vous embrasse très, très fort. Je vous dis merci d'avoir pris le temps d'écouter mon rabâchage.
0: Oh, mais bien sûr que non, ça nous fait plaisir de vous avoir au téléphone.
1: Allô,
0: à bientôt. Bonne soirée. Merci à vous aussi. Au revoir.

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0: bassin, on prend la direction de la côte noire, nord. On va trop biche. Et c'est Claudia qui est avec nous au téléphone. Bonsoir Claudia.
1: Bonsoir toute équipe.
0: Comment? Ben ça va bien, merci et vous?
1: Très bien.
0: Vous avez passé une bonne journée?
1: Très bonne journée.
0: À vous prélasser à la plage?
1: Bon bain de mer.
0: Je me doutais bien. Alors, de votre côté, il ne fait pas trop froid, j'imagine?
1: Pas du tout, non. Je suis en short, en débardeur, je m'intéresse. Après, nous, on s'y va.
0: Oh là là, on rappelle l'abus de l'alcool et nous, il faut la santé, messieurs, dames, attention. Non, moi, je dois quand même le dire. Et donc, c'est l'apéro chez vous, là?
1: Enfin, presque, oui, c'est terminé.
0: Ah, ben, ok.
1: À table.
0: Très bien. Et qu'est-ce qu'il y a au menu ce soir?
1: Ce soir, il y a les camarons, c'était au badaï. Et une salade de
0: palmier. Waouh! Attention, hein, on n'est pas dans la demi-mesure là, Claudia. Il y a quelque chose de spécial aujourd'hui?
1: Non, pas vraiment. Il n'y avait rien d'autre, mais comme on a vu ça. Voilà,
0: oui.
1: Voilà.
0: C'est vous qui avez préparé?
1: Non, c'est mon ami Bernard.
0: Bernard est cuistot.
1: Ah oui, ouais.
0: C'est vrai, il cuisine
1: moi, pas
0: bien.
1: Du tout.
0: Ah, vous pas du tout?
1: Non.
0: Bah, ça.
1: Il fait des petits plats, mais pas comme lui.
0: Quels sont les plats un peu que vous préparez là?
1: Ben, les soufflés, les gratins, les grains, poissons salés. Ça, c'est des poissons salés, ça, je fais très bien.
0: Ah, waouh! D'accord. Et comment se passent un peu vos journées? Vous êtes à la retraite, c'est ça?
1: À la retraite, ça, oui. Ouais. Les journées à la plage, les promenades à Grand-Bé, trioler, faire le ménage, cuisine.
0: Oui. Il y a pas mal de choses à faire, hein?
1: Ah oui, c'est tout dans une maison, il y a beaucoup de choses à faire.
0: J'imagine. Alors, vous passez à table dans quelques instants?
1: Oui.
0: Bon appétit pour tout à l'heure. Belle dégustation,
1: merci.
0: Bonne dégustation à vous.
1: Merci.
0: Et dites-nous, qu'est-ce qui vous fait plaisir ce soir? Qui c'est que vous voulez saluer? On vous écoute.
1: Ben, l'anniversaire d'Anna. Un gros bisou à Anna qui fête son anniversaire ce soir.
0: Oui.
1: Et puis un grand bravo à cette équipe de tiroirs souvenirs qui était super.
0: D'accord.
1: Bravo à Lindsay, je tourne.
0: Ce sera tout?
1: L'équipe de Radio One.
0: Merci Claudia. Et la
1: bonne
0: chanson.
1: Soirée.
0: Merci, bonne soirée à vous aussi. La chanson qui vous fait plaisir, votre sélection de ce soir?
1: Abba.
0: Allez, Dancing Queen, on y va, on danse. Pour Anna qui fête.
1: Bonne soirée
0: à vous, pour Anna qui fête son anniversaire et à tous ceux qui fêtent leur anniversaire aujourd'hui. Et ça, c'est un titre qui me fait penser aussi à notre Daniela. On l'embrasse si jamais elle nous écoute. Sait-on jamais à 7h. Gros piouk piouk Dan, si tu nous entends. Abba sur Radio One.

0: même dans la capitale, on va à la cure pour retrouver Alain. Bonsoir Alain.
1: Bonsoir, comment ça va?
0: Ben ça va bien et vous?
1: Ça va, ça fait aller.
0: Ça fait aller?
1: Oui.
0: Un petit mercredi tranquille?
1: Tranquille, capable de dire, oui.
0: Ou ça un petit mercredi bien chargé?
1: Non. Là, je sais pas, je me suis fait au repos là.
0: Ouais.
1: Moins de stress, moins de courir partout.
0: Et là, ça reprend ou vous restez dans le moins de stress là?
1: Non, ça va reprendre là, ça va reprendre.
0: Hein, quand on opérait l'OG, ça va en stress là?
1: Dans la communauté hindoue, on appelle ça l'hôpital PAC.
0: Ah oui.
1: L'hôpital PAC, quand il y a ça, il n'y a pas de noyade.
0: Oui, c'est vrai.

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1: Vie, donc à côté, vous êtes photographe aussi.
2: La vie est dure.
1: Mais oui, vous êtes rincé.
2: Faudra puiser dans la vie.
1: C'est vrai.
2: Ouais.
1: Et écoutez...
2: devient béton.
1: Comment?
2: Tout ce qui s'assoit devient dur.
1: Ouais.
2: Devient béton.
1: Ouais. Dis sans vine les fois, manager.
2: Ouais. Oui. Les fois, voilà.
1: Dans le langage créole mauricien, il y a 100 000 les fois.
2: 100 000 les fois, voilà.
1: Oh, you.
2: Alain. Libéré plus qu'ils aiment.
1: Bien sûr. Diamant, un petit guide là. Qui peut cuire tout là?
2: Ah, you, par contre, parce que je me fais que je suis un petit fille. Voilà, tout. Je vais vous faire une pémorée là. Donc, je fais le coup d'œil là, moi.
1: Ou pas un. Enfin, là, pas
2: un. Bread.
1: Un senti.
2: Vous gagnez. On va. Comment on dit ça là? Corn beef de poulet.
1: Ah, connais comment dire ça? Corn chicken.
2: Ah ouais, chicken corn. Voilà.
1: Alors, les comment dire? Les comment elle l'enchaîne mit à l'opéra de genoux.
2: Voilà. C'est un petit peu ça.
1: Ok. Un petit rouga. Eh, pas mal ça.
2: Ouais.
1: Un petit bouillon bread. Là, si vous gagnez une sartine, vous êtes l'eau là. Vous êtes un petit piment.
2: Un petit piment sur le petit rodrigue. Un petit sol, je pense ça. Avec moi, on glace.
1: Un coucha?
2: Un petit coucha. D'un côté, manger, par contre, lui, mais mon coup de manger.
1: Mais bien sûr. Bien qu'on de manger.
2: Bien débrouillé, on le manger. Débrouille bien.
1: Et alors, ben, petits enfants corrects?
2: Oui, ça va.
1: Très bien.
2: Parce que moi, là, les tirs, à l'école, les examens, tout ça.
1: Ah, ben, bizarrement, on s'en dit faux, là.
2: Ah bien oui.
1: Allez, Jen.
2: Quand tu es à l'école, venez me assister, tirer des voix.
1: Bien sûr.
2: Je vais te partager.
1: Oui, bizarre, important. Hein? Important, on fait le suivi.
2: Oui.
1: Très bien. Allez, Jen, nous qui s'en allons nous saluer ce soir, Alain.
2: Comme d'habitude, je salue mon garçon, Venil, qui est écouté nous là actuellement. Et c'est mon camarade. Il y a aussi. Ah non, bien sûr, on s'appelle là. Oh là là. Il vient de perdre ses parents. Mais, enfin, un petit coucou à lui aussi. La rose.
1: Oui.
2: Petit coucou, ça lui est dit. Et puis, mon voisin, qui fait dire moi, et pas tant toi du tout dans la radio, qui a vu ça. Bon, il y a mais vous le sentez, vous les autres aussi.
1: Voisin, là, comment appeler?
2: Lito.
1: Lito. Vous connaissez Alain, reste avec nous là, il y a une petite pub, nous peut bien passer, reste avec nous, nous reprendrons juste après la pause.
2: D'accord. 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

0: encore avec nous?
1: Oui, je suis là.
0: Merci d'être resté. Alors, vous étiez en plein dédicace?
1: Oui, et gros dédicace à ma femme, Pamela.
0: Oui.
1: Un gros coucou. Mm-hmm. Un gros piouk-piouk.
0: Bien sûr.
1: Elle écoute dans la cuisine là-bas. Moi, je suis dehors.
0: Oui.
1: Oui.
0: Et un petit enfant, tu as la haute pédiane.
1: Elle écoute. Et aussi, des dédicaces qui sont sans eau pour vous aussi là.
0: Oui. Merci. Oui.
1: Ou tout ce qui travaille en ce moment.
0: Ah, c'est sympa.
1: Ouais.
0: Quelle est la chanson justement qui vous fait plaisir, Alain?
1: Et Shakira et Maloua.
0: Mm-hmm.
1: Agua.
0: Mm.
1: Donc, je ne sais pas si c'est Agua qui vous voyez à Maurice là. Hein.
0: Redis-moi.
1: Ben, mais pas connu si c'est Agua qui nous fait à Maurice là.
0: Mais tu parles de où même ça fait? Nous, compréhension Agua, avec ce compréhension Agua, vous pensez pas même ça fait.
1: Il y a l'Agua aussi, hein. Organisation, je ne sais pas, quelque chose comme ça qui appelle Agua.
0: Oui.
1: Mais pas connu. Mais pas connu. Autre affaire, parce qu'ils sont dans le langage un petit peu. Je ne sais pas. Portugais, quelque chose.
0: Oui, absolument.
1: Oui.
0: Ah ben, nous écoutons ensemble. Moi, je fais un gros piou-piou câlin. Bon courage et pour le travail et à très bientôt sur Radio One.
1: À très bientôt, vous aussi.
0: Merci, bonne soirée. Au revoir, Alain.
1: Bonne soirée, bye bye.
0: Au revoir.

0: fois, Maryse de Deux. Saint-Patrick, bonsoir Maryse.
1: Bonjour, je suis là.
0: Comment allez-vous?
1: Ça va bien, merci, et vous?
0: Ben écoutez, ça va bien, merci aussi. Vous avez passé une bonne journée?
1: Oui.
0: Qu'est-ce qu'on a fait aujourd'hui?
1: Ouais, après les travaux de la maison, là, je suis allée arroser, prendre des médicaments au dispensaire. Et puis prendre le métro pour aller à la forêt de Quatre Bornes.
0: Oui.
1: Et puis retourner midi, déjeuner et puis relax.
0: Une grosse journée.
1: Ah oui.
0: On a fait les tours.
1: Oui.
0: Mais il faut profiter, Maryse, oui, tant qu'il nous capable. Vous avez bien raison.
1: Oui, j'aime aller à la forêt de Quatre Bornes.
0: Alors, qui vous trouvez comme ça? Raconte-moi qui bon prix, monsieur.
1: Je vais aller mettre cravate.
0: Aïe, là, le pas qu'à manger, là.
1: 200 roupies.
0: Oh, yo.
1: C'est pas joli, hein.
0: Vous connaissez là, le là, c'est qui vous capable de faire plante ligotou.
1: Oui, mais puis dans la place, bien sûr, je suis content de planter moi.
0: Mais ça n'aime pas. Essayez ou trouvez de pousser bien.
1: Et dans la terre, du tout, il y a un sali pot.
0: Aïe, mais vous mettez les peau.
1: Non, toi, c'est la petite banane, j'ai oublié sa banane là qui nous regarde maintenant, une banane 10 roupies, 15 roupies.
0: Terrible ça, donc là, le, nous pas pour capable prendre ce moment.
1: Là, non, là, les filles, elle va pas trouver.
0: Et vous trouvez comme ça, qui bon prix?
1: Ah, j'ai remis 20 roupies.
0: Ah ouais?
1: Oui.
0: Après?
1: J'ai un spécial à 60 roupies.
0: Ouais.
1: Et puis, on y a toujours 25 roupies.
0: Toujours.
1: Il n'a pas 100 roupies aussi, hein, s'il vous plaît.
0: Ah bon?
1: Oui.
0: Ok. Après, qu'il nous trouvait?
1: Et puis, j'étais 10 roupies. On reçut le 25, ça va 10 roupies.
0: 10 roupies?
1: Oui.
0: Mais me bizarre, elle est un peu dans la force.
1: Oui. C'est 4 J'étais à bord, PSI à bord, PSI frisé. Cotomili, 10 roupies.
0: Ouais. Man bread.
1: Bread 25 roupies, bread national 25 roupies.
0: Ouais. Qu'est-ce que vous avez pris? Vous pas me prendre bread de cresson aujourd'hui?
1: Non. Dimanche, c'est un bread de cresson, dimanche, rôti, la viande, et ça, c'est bon d'amour.
0: Waouh.
1: Je ne suis pas pour prendre bread.
0: Pas me prendre bread, ok.
1: Non, mais prendre courgette avec chou-fleur.
0: Chou-fleur?
1: Oui.
0: Comment il peut vendre chou-fleur, là?
1: 75, il y en a 60, il y en a 75.
0: Pas mal.
1: Oui.
0: Pas mal.
1: Gagne de bread. Mais pas souvent.
0: Ouais. C'est vrai.
1: Oui.
0: Bien bon, nous fait un petit point de légumes. Oui. Carottes, c'est pas mal en ce moment, mon gars, 30 roupies par là.
1: Oui,
0: plus ou moins, plus ou moins. Brinjel.
1: Brinjel, les soucis, bien vous manger.
0: Eh bien. Donc, pour tout le monde qui faisait un albazar, c'est une idée à peu près. Là, l'eau en ce moment, nous pas trop capables de 100 roupies d'alive. Donc, voilà. En tout cas, merci du partage, Maryse. Mais elle a qui nous cuise aujourd'hui?
1: Moi, je vais faire la soupe.
0: Une soupe de comment? De légumes?
1: On a fait les ailes poulet, on a fait la soupe. Oui.
0: Pas mal.
1: Avec piment grasé.
0: Un petit piment là-dedans pour.
1: Oui.
0: Ça, un petit piquant là, comment dire?
1: Oui.
0: Et vous êtes passé à table déjà?
1: Oui, fini, oui.
0: Très bien.
1: Oui.
0: Alors, dites-nous un peu là, qui c'est que vous voulez saluer?
1: À mon mari André, mes enfants, mes petits-enfants, mes soeurs, mes petits-enfants. Après, il m'a décédé, après, mon chanteur, c'était de Laval, Nadège. Qui est parti dans un home à côté militaire. Et je souhaite bon courage, bonne santé.
0: Oui.
1: À la vie de Corlevier, Garde de Rosil, Michinerie de Bassin, de l'Ilagne, sa famille du côté de Bassin, la famille d'Amélie Saint-Patrick, Véronique à la vie de Pauli, Margaret de Rosebelle, Rosemée de Tambor, Floris de Trèfle, Marie de Belle-Rose, Daniel de Belle-Rose, Brigitte Gentil de Coromandel, Doris de Résidence Borkimou Bassin. Mode de Montroche, Yolande de Suriname. Et pour vous et toute l'équipe, bonne rentrée chez vous.
0: Merci beaucoup, Maryse. On vous embrasse bien fort.
1: Oui, Mama Dolores.
0: Oui. C'est ce que vous voulez écouter?
1: Oui.
0: Pourquoi cette chanson?
1: J'aime bien cette chanson. Pour la première fois, j'ai écouté ça cet année-là. Avec Miguel.
0: Oh, ben oui, bien sûr. Il met tout dans l'ambiance.
1: Oui.
0: Allez, super. Ben, on va l'écouter ensemble. Il met tout dans l'ambiance.
1: Bye.
0: Bisous, gros piou-piou à vous. À bientôt, Maryse.

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0: c'est la jeune Pearl qui est avec nous au téléphone. Bonsoir.
1: Bonsoir.
0: Comment ça va?
1: Très bien, merci à vous.
0: Oui, ça va très très bien, merci. Alors Pearl, tu as quel âge?
1: 8 ans.
0: 8 ans. Tu es une grande fille, tu vas à l'école, tu es en quelle classe?
1: 4e.
0: 4e?
1: Oui.
0: Mmh, tu apprends bien à l'école?
1: Oui.
0: Mmh, qu'est-ce que tu aimes faire à l'école? Quelle matière, quel sujet? Français. Maths.
1: Maths.
0: C'est vrai?
1: Oui.
0: Wow. Pourquoi tu aimes les maths?
1: Les plus faciles.
0: Les plus faciles?
1: Oui.
0: C'est vrai? Alors aujourd'hui, qu'est-ce que tu as fait dans mathématiques à l'école là?
1: Aujourd'hui, on va faire mathématiques.
0: Ah, pas faire mathématiques dans mercredi?
1: Non, aujourd'hui.
0: Ok. Pourquoi?
1: À cause, je suis
0: apprendre
1: français
0: qu'anglais. Mmh. Oui, qui nous apprend aujourd'hui dans l'école?
1: Français avec plantation, avec Misrep.
0: D'accord. Et qui nous apprend?
1: Plantation.
0: Ah, plantation?
1: Oui.
0: Qu'est-ce que tu plantes?
1: Planté?
0: Mais qui plantation là, c'est quoi?
1: Tu amènes la graine.
0: Ah oui.
1: Tu amènes la terre.
0: Mm-hmm.
1: Une bouteille.
0: D'accord.
1: Après, le planter jusqu'à arriver un petit fait apparaître.
0: Mm-hmm.
1: Et là, nous parler, nous amène la cave.
0: Ah, wow! Et qui la graine, de quelle plante tu as apporté, toi?
1: Goyave.
0: Ah, la graine goyave.
1: Oui.
0: Hum... Mm. Ben la goyave, là, une poussette?
1: Non, aujourd'hui, qui est une plantée.
0: Ah, aujourd'hui, qui est une plantée. Donc, nous attendons. Qui va dans l'étape qui est là?
1: C'est les jours quand je viens à l'école.
0: Mm-hmm.
1: Je vais prendre un peu de l'eau à rosier.
0: D'accord. Les là qui va arriver, les pour pousser.
1: Oui.
0: Ça veut dire bien, tu peux gagner un pied goyave?
1: En Cohen.
0: En Cohen? Parce que c'est pas premier.
1: Non.
0: Ah, combien il y en a comme ça?
1: Deux
0: pieds. D'accord. Tu connais, tu es capable de faire ça avec la graine lentille, la graine gros pois?
1: Oui, mais tu fais la graine lentille.
0: Hein? Quand?
1: Comme tu dois grader ou sur grade 3.
0: Mm-hmm. Ça a poussé?
1: Oui.
0: Après, tu as eu des lentilles, gros pois?
1: Oui.
0: C'est vrai? Wow, incroyable. Donc là, bientôt, tu peux amener un petit goyave pour moi, là, quand il pousse.
1: Mmh.
0: Allez, d'accord, on fait comme ça. Et là, comment, qu'est-ce que tu fais en ce moment-là? Tu es avec la famille, avec ta sœur, j'ai appris. Qu'est-ce que tu peux faire un peu? Hum? Allô, Pearl? On a perdu?
1: Oui.
0: J'entends sa sœur de l'autre côté. Mmh. Qu'est-ce que tu peux faire?
1: Rien.
0: Rien?
1: Ma soeur, elle m'appelle de lui faire manger.
0: Ah, wow! C'est l'heure du dîner pour les chiens. Comment tu te là?
1: Deux.
0: Comment ça s'appelle?
1: Tu vas avec vous ici.
0: D'accord, c'est gentil.
1: Sakenina, elle te dit.
0: Ah, Sakenina, c'est tutu. D'accord, très bien, très bien, très bien. Laquelle plus gentille? Tu les es gentil.
1: Oui.
0: Ça dépend de te lire. Chien, moi.
1: Mm-hmm.
0: Mm-hmm. Donc, tu les dépais manger en même temps, là?
1: Oui.
0: D'accord. Très bien. Et là, ce soir, qu'est-ce que tu veux écouter, Pearl? Qui sont tes envies? C'est Bi, oui.
1: Accro.
0: Ce sera un jeu pour qui? Pour qui ça va nous poser ça là? Pour toi? Pour qui?
1: Pour la famille.
0: D'accord. Très bien, on fait comme ça. Ben, gros bisous à toi.
1: Gros bisous.
0: À bientôt.
1: À bientôt.
0: Allez, tu me donneras des nouvelles de ta plante de goyave, ok?
1: Oui.
0: De ton goyavier. Allez, gros bisous, bonne soirée. À bientôt, bye bye.
1: Bye bye.
0: Bye.
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0: Allez, on aura l'occasion de continuer avec votre sélection. Mais là, c'est une petite demande spéciale parce que je sais que vous nous écoutez à l'étranger. Ça fait toujours plaisir. Et aujourd'hui, je me suis dit, allez, on est sympa. C'est Milly Milo, c'est Radio One. Alors, on va faire de gros piouk-piouk à mes parents. Paulette et José, nombreuses, à mes enfants, ma famille. Merci pour cette belle émission que j'écoute chaque mercredi à Saint-Pierre, la mer, Narbonne, plage France. Si possible, de passer une chanson de Céline Dion. Merci à toute l'équipe. J'espère que j'aurai l'opportunité d'entendre ma dédicace. Ben écoutez, avec plaisir. Le message n'est pas signé. Oh là là, moi aussi j'ai oublié de demander à la personne. Ben elle va se reconnaître. Elle nous écoute sur le www.radioone.mu. De gros piou-piou. Je pense que c'est Oran éventuellement qui nous envoie ce message. Oran, je vous embrasse. Et ça, c'est pour vous. Céline Dion, bonjour. Pardon. Merci avec la très belle voix de Céline Dion qui continue à faire son buzz.
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0: 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Le point info tout de suite avec vous, Vince Bryan, bonsoir.
1: Bonsoir Yoshula, bonsoir à tous. Le ministre du Commerce, Michael Sikyan, répond à l'appel du député de la majorité, Kushal Lobin, de retirer temporairement les taxes sur les prix des carburants à Maurice. S'il était à ma place, il comprendrait les difficultés, affirme Michael Sikyan. Le ministre explique que le prix pratiqué à Maurice est toujours inférieur à ceux pratiqués dans d'autres pays. Il souligne également que les taxes prélevées sont utilisées pour financer le welfare state. Il a relancé un appel à la population à faire preuve de compréhension. En ces temps de guerre, il faut se serrer les coudes, dit-il. Michael Sikyan procédait à la visite du MT Tom Splendid qui transporte la première cargaison de carburant d'Indian Oil. Le ton était particulièrement virulent cet après-midi au SunTrust où le président du MSM, Joe Lejonga, a ouvertement critiqué le gouvernement sur le dossier des Chagos. Selon l'ex-leader de l'opposition, 2 ans après l'arrivée au pouvoir de l'Alliance du Changement, les négociations sur la rétrocession de l'archipel seraient revenues à la case départ. Face à la presse, Joe Lejonga a invité le Premier ministre Navin Ramgoolam à dire la vérité sur l'état réel des discussions. Il estime que les récentes prises de position américaines et britanniques démontrent que Maurice est encore bien loin d'un accord. À quelques jours de son 57e anniversaire, le mouvement militant mauricien lance une opération séduction. Principal partenaire du gouvernement de l'Alliance du Changement, il lance un appel aux anciens militants à réintégrer ses rangs. Il explique également investir dans la jeunesse et avoir reçu de nombreuses demandes d'adhésion dans les 20 circonscriptions de l'île. Face à la presse à la mi-journée, des dirigeants ont esquivé la question quant au poste de leader resté vacant depuis le départ de Paul Béranger. Ils soutiennent que le parti du cœur fonctionne selon une structure bien définie, dans un esprit de convivialité et sans arrogance. Et puis les attaques sur les réseaux sociaux visant une jeune recrue de la police, condamnée par le Premier ministre, Catherine Marie Jade, originaire de Rodrigue, a reçu ce matin le soutien de Navin Ramgoolam. Reçue à son bureau, la jeune policière a été félicitée pour son courage, sa persévérance et son travail. Le Premier ministre rappelle que la liberté d'expression permet la critique, mais ne justifie ni les insultes ni le dénigrement. Le gouvernement examine par ailleurs des mesures pour prévenir et sanctionner les attaques en ligne tout en respectant la liberté d'expression. Dans le monde, à la tribune de l'Assemblée générale de l'ONU, le président français Emmanuel Macron a plaidé pour un double moratoire sur les frappes contre les sites énergétiques en Russie et en Ukraine. Volodymyr Zelensky a ensuite fait savoir à Donald Trump qu'il était prêt à cesser les frappes sur les installations énergétiques russes à condition que Moscou fasse de même. Mais selon des experts, il y a peu de chances que le Kremlin suive. Voilà qui marque la fin de ce point info. Merci de l'avoir suivi. Je vous retrouve à 22h.
0: Merci, à tout à l'heure, Vince.
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0: la dernière partie de votre Mili Milo sur Radio 1 avec Prashant et moi-même. Je suis même bien gérée. Depuis la semaine dernière, on a gassé. Ça passe si. Je me dis, comment dire Prashant. Je ne dis pas Prashant qui dit Prashant. Dis bon là. Les gens, super. Ta maman, allez, super. Alors, on va à Saint-Pierre. C'est Jean-Marc qui est avec nous. Bonsoir, Jean-Marc.
1: Bonsoir, Sina. Comment ça va?
0: Ben, ça va bien et vous?
1: Ah, là, tout est bien. Avec les boulots, comme d'habitude.
0: Fatigué, aujourd'hui, là?
1: Non, pas trop. Relaxant.
0: Ah, très bien. Après, là, maintenant, pas pour Gavin faire servicing, vous attendra la fin du mois, même, les 23 ans, on dit. Mais des urgences, même là, pas que mécanicien, là.
1: Hein? Pour le 23 ans, donc, il a quitté.
0: Ça, mais ben, la paix roule aux ans, même là, on comprend. Alors, on rappelle, hein, Jean-Marc, il est mécanicien et on aime bien savoir un peu comment ça se passe. Donc, on dit tranquille, et ben, on a des affaires pour faire.
1: Ok,
0: Là, on rentre la maison.
1: Oh, mais on parle garage après avec la maison. Là.
0: Ouais. Ah, puis dans un bel décalage.
1: Ouais.
0: L'hiver, là, on coupe.
1: Voilà.
0: L'hiver, là, on coupe de donner faux dans Saint-Pierre ou ça une calme un peu là?
1: De l'affrée, là. On va dire de l'affrée.
0: Vrai, on coupe et fait frais. Bien, tu sais,
1: oui. Mais la journée qui fait un peu sur la journée,
0: oui. Oui, c'est vrai, même oui. Sur Paul.
1: Bien installé. La température, on va dire, l'été finit rentrer.
0: Oui, c'est vrai. Même le soleil se réveille plus tôt, hein, avant 6 heures, nous finit.
1: Exactement, on va dire.
0: Mais le soir, où sont-ils?
1: Senti, bon, on nous amène devant le chantier, bon,
0: Ah, donc, peut-être fini, fait ce même dans Saint-Pierre.
1: Ouais, bien.
0: Ok. Ben là, on est parti là. Où que ça va un petit bébé? Là, moi, on est parti pour l'été. Où que ça va un petit bébé qui tourne tout la lumière quand l'été pour rentrer là.
1: Ah, mais une voiture qu'elle dorée.
0: Oui. Mais une finie commence trop ça, côté moi. Ça même. Là, ça annonce l'été là. Nous logs à faire là.
1: Exactement. Là, vous êtes pour
0: en préparer
1: là.
0: Oui. Très même. Et comment va la petite famille, les enfants, les petits-enfants?
1: Les enfants, ma femme Sylvie, mes quatre filles, Emile, Kelly, Laurie, Benita. Ça y est, moi, un nièce qui côte moi. Oui, mais après, tout correct.
0: C'est tout bien.
1: Tout correct. Ma petite bien, Emilio bien.
0: C'est le petit dernier qui l'a gagné là, dis-moi?
1: Emilio, vignette, des fois, on va venir, après, on a une autre.
0: Ah oui, d'accord, très bien. Non, tu as un petit dernier qui t'a fait que là. Qu'est-ce que dernier, non?
1: L'année dernière.
0: Oui, finis non?
1: Il fait oui, finis non.
0: Gros lazou?
1: Oui, lazou, tu es au manège.
0: Non. Où les gars fun et dans tout ça?
1: Bouinael?
0: Oui,
1: Bouinael.
0: Mais fais un gros bisou pour moi, c'est gros lazou. Trop cute. Allez, belle femme Sylvie qui me cuise aujourd'hui là.
1: J'ai dit l'anti-rouge avec un poulet frit.
0: Ben l'anti-rouge bien épais là, bien la crème.
1: Bien épais, ouais, exactement.
0: Mon connais, c'est un mot gros temps. Avec un petit poulet frit.
1: Ah, elle a besoin de dire ça, là, pas besoin de dire où.
0: La langue applaudit. On va envoyer un bousset pour moi, t'aller, ok?
1: Directement.
0: Allez, correct. Dis-nous qui s'en a nous salué ce soir, Jean-Marc. Je vous écoute.
1: Toujours ma femme Sylvie, pour mes quatre filles, Emine, Kelly, Laurie, Benita, pour mes petits-enfants, Emilio, Mouinarel, et pour toute la famille, et surtout mon arrêt de Rosemel, du sac de Benares, Yvette de Montséanine, pour Gagne des Côtes-Rosilles, Olivier des Côtes-Rosilles.
0: Olivier, va péter ni ce téléphone. Alors, sorry, ou permettez-moi, rebondir l'eau au niveau là, hein? Enfin rebondir oui. L'eau l'effet qui nous pas pétan ni surtout je crois c'est Miko qui te dit en qui position mais pas pétan ni du tout mais c'est Sony ce téléphone thème ou quoi sans numéro donc je sais pas s'il nous écoute s'il nous entend mais ouais ça fait un moment qu'on l'a pas entendu.
1: Ah bon? Olivier, ce dernier fois, mon tourlis dans la Beauvoir-Névé, Rosil. C'est moi, j'en ai vu, j'en vais le bonbon.
0: Oui, oui, oui, oui. Ouais.
1: Mon évêque, c'est ce petit garçon. J'en vais le bonbon. Là, moi, je suis tourlis là-bas.
0: Ben, me pardonnez. Ben, je crois qu'il avait appelé la radio après une paix à Dililoma. Ouais, ouais, ouais. Mais nous, ça lui est si jamais il peut écouter nous.
1: Ça lui est dit beaucoup, Ali.
0: Bien sûr. Et ce sera. Bien sûr.
1: Je vais mettre le guide dans mes limites.
0: Absolument. Et qui sont on veut écouter là?
1: On est toujours. Quand même, fini par vous finir, les gens. Fini par
0: vous. Réclame, t'as l'air pour Réna. Allez, Billy Gunn pour vous.
1: Merci, merci, là. Bonne soirée, bonne rentrée, c'est ça?
0: Merci, à bientôt.
1: Bon appétit, vous, t'as l'air.
0: Merci beaucoup. Allez, gros piou-piou que j'en manque. À bientôt.
1: Allez, bye bye.
0: Bonne soirée.
1: Allez, ciao.
0: Au revoir.
1: Allez.

0: retrouver Guilmette après un petit moment quand même. Bonsoir Guilmette.
1: Bonsoir petite équipe.
0: Comment ça va?
1: Moi ça va bien, merci.
0: Eh, la journée est bien passée. Mais oui, merci de nous écouter. Vous avez passé une bonne journée?
1: Oui, très bonne journée. J'étais partie au cours ce matin.
0: Mm-hmm.
1: Puis je suis retournée. J'étais en train de faire une jupe en crochet.
0: Une jupe?
1: Jupe.
0: Wow.
1: C'est prêt à terminer là, parce mm-hmm. qu'on a l'examen en novembre.
0: Ah, parce qu'on a l'examen, tu vois?
1: Ouais, ouais.
0: Mm-hmm.
1: On a fait des patchwork, on a fait plusieurs items, des mats avec des appliques dessus.
0: Mm-hmm.
1: Et plus d'autres choses en format cramé et tout.
0: Ok.
1: Pour l'examen en novembre.
0: Pas mal, pas mal. Ouais. Et là, pour votre examen, comment ça se passe? Il faut faire quelque chose
1: bien,
0: sur place?
1: Ça se passe bien, parce qu'on ce qu'on avait à faire.
0: Mm-hmm. Ouais. Et vous serez évalué par rapport à ce que vous avez déjà fait?
1: Oui, évalué, ce qu'on a déjà fait. Et puis, la dame qui va venir inspecter va nous faire un bout de macramé devant elle, comme si vous savoir ce qu'on sait faire.
0: Ben oui.
1: Ouais.
0: Pour confirmer que c'est vous qui avez.
1: Parce... Et puis, je fais des fleurs avec les bas.
0: Avec des bas?
1: Toutes les couleurs. Oui, les bas, ouais. Les bas qu'on met là. Mais seulement, il y a les bas, toutes les couleurs maintenant qu'on vend. Mm-hmm. On fait des fleurs.
0: Ok.
1: Ouais.
0: Intéressant. Vous allez nous envoyer des photos alors.
1: D'accord, je vous envoie.
0: Allez, super. Et donc, vous avez été au cours, vous êtes rentrée à la maison.
1: Oui.
0: Après.
1: Et puis, je regardais un petit peu la télévision. Mm-hmm. Et puis, on a dîné.
0: Oui, qu'est-ce que vous avez préparé?
1: Alors, j'ai fait haricots tendres.
0: Mm-hmm.
1: Et puis, un carré de poisson.
0: Ah, ouais. Un bon carré de poisson.
1: Ouais, ouais.
0: Quel genre de poisson, ça? C'est un poisson?
1: Dourade.
0: Ah.
1: Filet de dourade.
0: Super, ouais. Super. On a bien ouais. mangé du
1: bien
0: côté
1: mangé,
0: de Poudre-d'Or,
1: ouais.
0: En tout cas.
1: Merci. Et puis, un dessert de papaye.
0: Hum? Un dessert de papaye?
1: Oui.
0: Comment vous avez fait ça, papaye, là?
1: Papaye, là, une chose naturelle.
0: Ah oui, d'accord. Ah, je croyais que c'était, je sais pas, une
1: non,
0: compote.
1: Non, non,
0: ou
1: pas.
0: Ok, oui, naturel, quoi.
1: Naturel, oui.
0: Mais vous avez bien raison.
1: Oui.
0: Et là, ce soir, qui c'est que vous voulez saluer,
1: Alors, Guilmette? Je voulais saluer mon mari qui est là, mon mari Silvio,
0: mm-hmm.
1: ma maman Mary, qui est en train de regarder la télé, et aussi mon fils Lindsay, qui est à Quatre-Bonnes. Et aussi tous ceux et celles qui écoutent et qui vont me reconnaître à travers la radio.
0: D'accord, ben on embrasse tout le monde bien fort.
1: Merci,
0: et vous aussi.
1: Et vous, votre équipe, et je rentre chez vous.
0: Merci beaucoup. Et quelle est la chanson qui vous fait plaisir, Guilmette?
1: Alors, Dionne, l'histoire.
0: Allez,
1: l'histoire. J'ai dit à mon mari.
0: Très bien.
1: Allez,
0: comment il s'appelle déjà?
1: Silvio.
0: Ben, de gros bisous à Silvio.
1: Merci.
0: Bonne allez, soirée, bonne soirée. Bye bye. À bientôt, Guilmette.
1: Bye bye.

0: Lauriana avec nous au téléphone. Bonsoir Lauriana.
1: Bonsoir, merci,
0: ça va Lauriana?
1: Ça va.
0: Ça va. Je connais ce ça va. Rappelez-nous de quatre bornes, c'est ça?
1: Oui,
0: des pardon, questions. J'ai parlé en même temps que vous, j'ai pas entendu ce que vous m'avez dit au début.
1: Je te dis de quatre bornes.
0: Oui, non mais avant ça, j'ai demandé si ça va et tout.
1: Oui, ça va très bien, mais un peu fatiguée, ça va.
0: Fatiguée de la journée de travail?
1: Oui, parce que je viens de rentrer à la maison à 19h et c'est pas évident.
0: C'est vrai, si tard?
1: Oui.
0: Mais vous rentrez pas si tard d'habitude?
1: Non, parfois, non, là, c'est la semaine à 10h jusqu'à 19h.
0: Ah, les semaines de 10h à 19h, d'accord. Donc, vous avez terminé à 19h?
1: Oui, à 19h, désolé.
0: Ok, et vous êtes rentré encore plus tard?
1: Oui.
0: C'est-à-dire, quelle heure vous êtes rentré?
1: Ben, je suis rentrée vers 8h45 parce que...
0: Le temps de la route.
1: Il y a plusieurs personnes.
0: Bien sûr. Donc là, fouf, il faut recommencer tout ça demain.
1: Oui.
0: C'est vrai.
1: Pareil.
0: Ben oui, bon courage en tout cas. Il y a des jours comme ça, vous savez, où comme si ah, c'est long, c'est lourd, le corps ne suit pas, on n'a pas... Nous, ben, Jimoun, nous, pas mal robot.
1: Mais voilà.
0: Il ne faut pas l'oublier. Des fois, on a tendance à être dur envers soi-même et se dire, ah, yo, j'aurais pu être plus forte, j'aurais pu être moins grincheuse, j'aurais pu être, enfin, toutes sortes de choses, mais après...
1: Non, mais quand on arrive le matin, je dis, ah, j'ai pas envie de passer au travail, mais dans ma tête, je dis, non, je dois passer au travail.
0: Ben oui, il y a les responsabilités, il y a les choses à faire et donc voilà, donc it's okay not to be okay, hein. J'aime bien le rappeler, it's okay not to be okay, mais j'espère que ça ira mieux, une bonne nuit de sommeil et ça devrait faire l'affaire.
1: Oui, ça c'est vrai.
0: Et là, qu'est-ce qu'on a cuisiné de votre côté, la Canada Caraï?
1: Donc, il y avait de terre.
0: Alors, on a un peu de mal à comprendre ce que vous nous dites, si vous pouvez juste régler le téléphone. Oui?
1: Je disais, on avait fait salade laitue, pâte à pommes de terre et poulet rôti.
0: Oh, bien mangé.
1: Oui.
0: Au moins, c'est un repas.
1: Là, on verra de mes desserts, comme d'habitude.
0: Bien sûr, on va vous offrir le dessert. Mais au moins, ce repas-là, c'est un repas réconfortant.
1: Oui, ça c'est vrai.
0: Et bien voilà.
1: Voilà.
0: Oh. Allez, dites-nous, qu'est-ce que vous voulez... qui c'est que vous voulez saluer d'abord?
1: À mon chéri d'amour.

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1: Ce que vous faites demain?
2: Demain, je rentre à 10h jusqu'à 19h.
1: Ah, c'est toute la semaine alors?
2: Oui.
1: Ah ouais, donc c'est une semaine plus tôt, une semaine plus tard?
2: Voilà.
1: Ok. Ben écoutez, c'est la formule, et il faut bien s'adapter comme on dit.
2: Ça, c'est vrai.
1: Ben moi, je vous en...
2: On a besoin de travailler aussi. Hein.
1: Ça même. En tout cas, moi, je vous fais de gros piouk, ma très chère Lauriane, au plaisir.
2: Merci à vous aussi.
1: De se parler une prochaine fois. Une très belle soirée à vous et bon repos.
2: Bonsoir.
1: Allez, merci, au revoir, à bientôt. Allez, on a le temps là, rapidement, Prachant, Denis, on a 30 secondes, nous coquons un petit 30 secondes, comme ça, nous allons un message rapidement. Alors, un bon anniversaire à Jean Cédric Louise de Plaisance-Rosie de la part de son ami Fabrice. Et puis, on a Cyril Permal qui nous écoute de Suisse. Bonsoir à toute l'équipe, merci pour l'émission. Une chanson One Day at a Time par Jimmy Mac. Écoutez, on vous promet rien, on essaiera de voir si on a un peu de temps tout à l'heure de vous caler ça. Et entre temps, est-ce qu'on marque la pause du coup? Allez, on marque la pause et on revient bien sûr avec le titre que Lauriana nous a demandé, Maïva, pour moi.

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0: C'est allé très très vite aujourd'hui. Elle sera la dernière à passer à l'antenne. C'est Rebecca du côté de l'escalier. Si je ne dis pas de bêtises, Rebecca, bonsoir.
1: Bonsoir, oui, de l'escalier.
0: De l'escalier, comment ça va aujourd'hui?
1: Ça va, très bien, et toi?
0: Oui, ça va, merci. C'est passé une bonne journée, on a travaillé.
1: Oui, bonne journée, un peu productive aujourd'hui.
0: Ah, ça c'est bien ça, qu'on a des belles journées très productives comme ça là.
1: Oui.
0: Non? On se sent, comment j'ai dit, mais nous dans le bon mood.
1: Exactement.
0: Ouais, super, super. Et vous avez commencé votre journée à quelle heure aujourd'hui, vous?
1: 7h30, je commence le travail, termine à
0: 4h. Ok, quand même.
1: Mm-hmm.
0: Quand même, très, très, très, très tôt.
1: Oui.
0: Et demain aussi, aussitôt?
1: Oui, pareil, tous les jours, jusqu'à vendredi.
0: Ah ouais, ben bon courage en tout cas pour le... Vous allez travailler quel endroit?
1: Pour lui.
0: Ouh là là, mais qu'il est où l'évé, qu'il est où? Comment ça se passe? Vous réveillez
1: très... C'est un long voyage.
0: Ouais, c'est un long voyage. Lui. Bah oui, j'imagine. Ouais. Mais vous sortez de chez vous à quelle heure?
1: À 6h.
0: Mmh. Bah bon courage pour demain. On va trop vous embêter trop tard. Dites-nous qu'est-ce qu'on a préparé à manger chez vous ce soir, qui n'a donc rien.
1: Aujourd'hui, j'ai fait
0: salmi
1: poulet, du riz blanc avec salade.
0: Avec une bonne salade, super, vous avez bien mangé. Et là, ce soir, à qui est-ce que vous pensez, Rebecca?
1: Alors, je vais faire un petit coucou à Ismaël qui m'écoute en ce moment. Je vais lui dire surtout, n'oublie pas que tu es aimé. Mm-hmm. Et malgré la distance, on le soutient. Moi, j'ai envie aussi de dire à Vicky, on pense fort à lui et on lui fait des gros bisous. Je veux aussi saluer toutes les personnes qui vont me reconnaître et qui m'écoutent en ce moment.
0: D'accord, mais on embrasse tout le monde bien bien fort. Et quelle est la chanson qui vous fait plaisir, Rebecca?
1: Alors, c'est « Ôtez bon Dieu » de Prophétie.
0: Allez, on écoute ensemble. Je vous embrasse bien fort. Bon courage pour le reste de la semaine et à bientôt sur Radio One.
1: Merci, à vous aussi.
0: Merci, au revoir.

0: Et bon Dieu avec Pixel, bien sûr, aux côtés de The Prophecy. Ah, ça fait plaisir à Rebecca du côté de l'escalier. Et puis, écoutez, on va lire quelques petits messages. Là, on a le temps aujourd'hui, il y a un message. Ouh, on respire. Allez, salut, tu vas bien, plaisir d'être là. Alors, un petit coucou à ma petite famille, à ma petite princesse que j'adore, Mia Martinette, qui fête son anniversaire aujourd'hui. Oh, waouh, 11 ans déjà. Ah ouais, quand même. Ah là là, moi je crois que quand on se parlait, elle avait, je sais pas, 8 ans, peut-être plus jeune. Elle a déjà 11 ans, sa maman Joanne, son papa Eric, ses oncles, Tati et sa grand-mère Arlette de Chebel pour toute la famille, la grande famille de Radio One. Bonne soirée, bon courage Arlette, je vous embrasse fort fort fort. Et surtout un gros ptuk spécial à la petite Mia qui fête ses 11 ans aujourd'hui. Alors j'espère que la journée a été agréable, belle soirée à vous tous, de très belles chansons. Une chanson de Linda de Souza au portugais. Ben écoutez, Nasrine, pour les chansons souvenirs, ça c'est rendez-vous le dimanche matin, hein. Attention, attention. Mais oui, peut-être qu'un jour on aura l'occasion de passer une chanson de Linda de Souza. Et puis bonsoir, c'est Ariette de Rosebel. J'ai pas appelé aujourd'hui. Alors une chanson pour ma fille Amy qui fête son anniversaire aujourd'hui. Demain, tu peux passer la chanson Brown Skill Girl. Écoutez, Ariette, je sais pas encore, mais en tout cas, on souhaite un bon anniversaire à votre fille et je vous embrasse fort, fort, fort, un gros, plus rempli d'amour. Et puis, on a aussi reçu plus tôt le message de Christian qui salue son amour, Maya. I feel incredibly blessed to have you in my life, Pouba. Je suis amoureux de toi, ma boule d'énergie. Prends soin de toi. Gros câlin, gros bisous et d'amour et d'énergie positive. Et puis, un petit salut aussi à Christophe qui nous écoute de cœur pip, si je ne dis pas de bêtises. Et à tout Banjimoun, en tout cas, qui prend les temps avec nous, ce message. Et puis, on avait, je disais en début d'émission, que tout Banjimoun qui participait aujourd'hui, ben, vous participez aussi à notre tirage au sort pour repartir avec deux tickets d'entrée pour aller voir le concert d'Anga ce samedi. Alors, après la pause, on aura l'occasion d'écouter Jimmy Mac, One Day at a Time. Ça, c'est quelqu'un qui nous a demandé de l'étranger. Vous savez, quand on peut, on peut. Et quand on ne peut pas, on ne peut pas. Et aujourd'hui, on peut. Alors, Cyril, vous nous écoutez en ce moment. Ça, c'est pour vous et ça arrive juste après la pause.
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0: Time avec Jimmy Max sur Radio One pour faire plaisir à Cyril. Ben, j'espère vraiment que Cyril, il écoute, hein. J'espère vraiment, j'ai pas de ses nouvelles. Il nous avait demandé ça plus tôt. Il nous écoute de Suisse tous les soirs, toutes les semaines. En tout cas, on reçoit un petit coucou. Alors, Cyril, ça, c'était pour vous. Et puis, je disais, c'est 2 tickets d'entrée pour aller voir le concert d'Anga. C'est ce week-end, c'est ce samedi à partir de 18h. Ça se passe, dans les Hautes-Plaines-Williams, à Moka précisément, et on a le plaisir ce soir d'offrir ces 2 tickets à une personne qui est avec nous au téléphone. Bonsoir.
1: Bonsoir, je suis là.
0: Et c'est Guilmette de Poudre d'Or. Guilmette, bravo.
1: Merci. Ouais, merci. Merci beaucoup. Merci beaucoup.
0: Mais avec plaisir, vous allez profiter de ce super
1: bien
0: concert.
1: Bien sûr.
0: Alors, vous allez avec qui là?
1: Mon mari.
0: Avec votre chéri. Main dans la main.
1: Oui, pourquoi pas.
0: Un petit date. Il faut bien.
1: Bien sûr, de temps en temps.
0: Combien d'années de mariage déjà?
1: 45.
0: Eh bien, au bout de 45 ans, main dans la main, Guilmette, hein, attention. Ou 30 ans, mais, hein?
1: Bien sûr.
0: Vous vous jouez à nous là, ben, m'espérez, me trouve, je pétrape la main.
1: J'espère.
0: Mais oui, j'y serai, et mon fini, j'y allais, hein. Avec, comment il s'appelle votre chéri?
1: Silvio.
0: Oui, Silvio, voilà. Silvio, ouais. Et Guilmette, petit bras dessous,
1: bien sûr.
0: Dans concert Anga.
1: D'accord.
0: Alors, vous allez découvrir, en tout cas, ou redécouvrir ce superbe album.
1: Oui, avec Miguel.
0: Oui, ouais. Vous avez découvert, justement, ouais. Sur Radio 1.
1: Oui.
0: Alors, on va découvrir cette fois en version
1: en
0: live.
1: En personne.
0: Oui, en personne. Et le spectacle, c'est tout un spectacle. Ouais. The Immersive Live Show. Vous allez vivre un moment extraordinaire. Merci. C'est ce samedi, Guilmette, à la Piazza Vivea Business Park à Moka.
1: Oui.
0: À partir de 18h, ce sera jusqu'aux alentours de minuit. Donc voilà, enjoy, profitez de ce super concert. Je vous embrasse bien fort. Vous nous donnez aussi des nouvelles après, hein?
1: D'accord.
0: Allez, on fait comme ça. Bonne soirée.
1: Bonne soirée.
0: À bientôt, Guilmette.
1: À bientôt. Bye bye.
0: Au revoir. Bien plaisir. Avec plaisir. À savoir que demain aussi, on aura des tickets d'entrée comme ça à vous offrir. Et l'album, en tout cas, de Anga qui est sorti cette année, Stories, en streaming, vous pouvez le trouver. Vous pouvez le retrouver aussi. Vous pouvez l'acheter, hein, en ligne ou ailleurs. Donc voilà, un super spectacle, musique live, lumière, image, mouvement. En tout cas, c'est une véritable scène de concert, des visuels immersifs sur écran LED, un univers lumineux, soigneusement conçu, qui vont s'unir justement à un groupe live, à des danseurs pour créer un spectacle, mais alors là, de qualité, qui dépasse en tout cas les codes du concert traditionnel comme on le connaît. Donc voilà, le voyage au cœur de cet univers musical, celui d'Anga, à découvrir ce samedi à la Piazza, je rappelle, hein, Vivea Business Park Moka, c'est à partir de 18h, et bien sûr vous pouvez trouver vos tickets en ligne. Donc je vais vous dire où vous pouvez trouver, si je ne dis pas de bêtises, c'est sur Party App éventuellement et Ticketbox. Alors juste laissez-moi juste le temps de vous confirmer ça, mais oui, voilà, Party App.mu et Ticketbox.mu pour ceux qui veulent encore se trouver des tickets. Donc voilà, dépêchez-vous. Et je rappelle que demain aussi, on aura l'occasion de vous offrir d'autres tickets d'entrée. Donc voilà. Et puis, on a Serine qui nous souhaite une bonne soirée, une bonne nuit. Merci, bonne nuit à vous aussi. Et on confirme que Cyril a pu entendre sa chanson. Ben, ça nous fait plaisir de pouvoir, dans Mille Milo, de temps en temps, glisser une petite chanson comme ça pour ceux qui nous écoutent de l'étranger. La diaspora, je vous embrasse fort, fort, fort. Merci de votre soutien à Radio One. Merci de nous écouter partout à travers le monde. 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D'accord pour vous? D'accord pour nous aussi. Alors j'ai demandé à Prashant quelle est sa chanson préférée de l'album. Il m'a dit Blueberry Bud. Ça tombe bien, moi aussi. Ben, on va se quitter avec cette chanson d'Anga tout de suite. Allez, moi je vous fais de gros piou-piouk. On se retrouve demain dans Good Vibes à partir de 19h. Très très belle soirée. Oui.

0: 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C'est le dernier point info de cette soirée avec vous, Vince Brian, bonsoir.
1: Bonsoir Yoshula, bonsoir à tous. Le ministre du Commerce, Michael Sikyan, répond à l'appel du député de la majorité, Kushal Lobin, de retirer temporairement les taxes sur les prix des carburants à Maurice. S'il était à ma place, il comprendrait les difficultés, affirme Michael Sikyan. Le ministre explique que le prix pratiqué à Maurice est toujours inférieur à ceux pratiqués dans d'autres pays. Il souligne également que les taxes prélevées sont utilisées pour financer le welfare state. Il a relancé un appel à la population à faire preuve de compréhension. En ces temps de guerre, il faut se serrer les coudes, dit-il. Michael Sikyan procédait à la visite du MT Tom Splendid qui transporte la première cargaison de carburant d'Indian Oil. Le ton était particulièrement virulent cet après-midi au SunTrust où le président du MSM, Joe Lejonga, a ouvertement critiqué le gouvernement sur le dossier des Chagos. Selon l'ex-leader de l'opposition, 2 ans après l'arrivée au pouvoir de l'Alliance du Changement, les négociations sur la rétrocession de l'archipel seraient revenues à la case départ. Face à la presse, Joe Lejonga a invité le Premier ministre Navin Ramgoolam à dire la vérité sur l'état réel des discussions. Il estime que les récentes prises de position américaines et britanniques démontrent que Maurice est encore bien loin d'un accord. À quelques jours de son 57e anniversaire, le mouvement militant mauricien lance une opération séduction. Principal partenaire du gouvernement de l'Alliance du Changement, il lance un appel aux anciens militants à réintégrer ses rangs. Il explique également investir dans la jeunesse et avoir reçu de nombreuses demandes d'adhésion dans les 20 circonscriptions de l'île. Face à la presse à la mi-journée, des dirigeants ont esquivé la question quant au poste de leader resté vacant depuis le départ de Paul Béranger. Ils soutiennent que le parti du cœur fonctionne selon une structure bien définie, dans un esprit de convivialité et sans arrogance. À l'étranger, au Gabon, c'est une grande première dans l'administration publique. Le Conseil des ministres réuni à Port-Gentil, la capitale économique, a décidé de radier 1473 agents de la fonction publique. La plupart d'entre eux ne s'étaient pas présentés à leur poste depuis des mois, voire des années, et vivaient à l'étranger. Tous percevaient un salaire chaque mois sans travailler ni se présenter à leur poste. Beaucoup résident hors du pays, selon les conclusions d'un recensement organisé en 2024 et dont les détails ont été rendus publics hier par le ministre de la Fonction publique. Voilà qui marque la fin de ce dernier point info. Merci d'avoir été des nôtres. L'info revient demain matin.
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